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1: Bienvenue dans Une parole qui relève, une émission pour celles et ceux qui traversent des nuits sombres, obscures, agitées et qui vivent un bouleversement au quotidien. Ce soir, encore une fois, nous prendrons ce temps en toute humilité pour écouter, réfléchir ainsi que pour prier. Bonsoir à chacun de vous qui avez fait le choix de passer ce moment avec nous à l'écoute d'une nouvelle fois de ces quelques paroles d'encouragement. Ce soir, un nouveau thème qui devra attirer notre attention et qui sera comme un pansement divin pour celles et ceux qui ont cette plaie qui tarde à guérir, à cicatriser. De la blessure à la guérison, que chacun se rappelle qu'il y a à nos côtés le grand médecin par excellence qui fera ce qu'il faut dans nos vies. Le thème de ce soir est « Quand les plaies n'arrivent pas à guérir, que faire ?» Ce dont nous parlerons ce soir, c'est de ces situations douloureuses qui sont aussi appelées les blessures de l'âme. Il s'agit en fait d'une ou plusieurs plaies intenses et très profondes causées par des événements divers de la vie. Il y a même des meurtrissures qui prennent parfois le pas sur d'autres. Pour faire face du mieux que nous pouvons, nous tentons de dissimuler ces blessures du passé ou plus récentes encore grâce à un masque. Celui du « tout va bien, je n'ai rien, ça va, ne t'inquiète pas, etc. » Tout le monde est peut-être concerné par ces blessures, ces plaies qui sont souvent à l'origine de notre mal-être. Nous connaissons certainement le rejet, l'abandon, l'humiliation, la trahison, l'injustice, etc. Et encore toutes ces choses qui nous font du tort et qui nous freinent dans notre vie quotidienne. Par la grâce de Dieu et humblement, nous comprendrons qu'une étape vers la guérison est possible, mais que nous devons prendre conscience de nos propres blessures. Vous arrive-t-il de ressentir une douleur sourde sans trop savoir d'où elle vient? Parfois, notre passé laisse des empreintes invisibles que nous portons encore aujourd'hui. Rassurez-vous, ces plaies, ces blessures émotionnelles,

professionnels ne sont pas une fatalité. Mais comprenez aussi que le grand médecin par excellence, encore une fois, se lèvera afin de faire germer votre guérison intérieure et extérieure promptement. Nous voulons toutefois encourager les uns et les autres à inclure l'aide de personnes qui craignent Dieu, comme des psychologues ou des thérapeutes spécialisés. Le premier qui nous connaît et qui voit cette blessure émotionnelle qui ressemble à une cicatrice invisible sous notre cœur, c'est le Seigneur avant tout. Encore aujourd'hui, dans la vie de certaines personnes, il y a la présence du rejet, ce sentiment de ne pas avoir sa place ou de ne pas être désiré. Il y a cet abandon, cette peur profonde de se retrouver seul. Il y a cette injustice, cette sensibilité accrue à la partialité et à la froideur. Il y a aussi la trahison, cette difficulté majeure à accorder sa confiance. Et l'humiliation, la sensation d'être abaissé ou d'avoir honte de soi. Il est parfois difficile de mettre des mots sur un mal-être intérieur. En effet, reconnaître une blessure émotionnelle peut devenir un vrai casse-tête si vous ne connaissez pas l'origine de votre douleur. Pour vous peut-être, pour les autres aussi, mais le Créateur devant qui tout est à nu, ce n'est pas là une chose impossible. Dans Hébreux chapitre 4, verset 13, nous lisons ceci. « Il n'y a rien dans la création qui puisse être caché à Dieu. À ses yeux, tout est à nu, à découvert. » En ce soir donc, il est prêt à faire ce qu'il faut, et il le fera ce qu'il faut avec les plaies, les blessures qui n'arrivent pas à guérir. Nous devons croire que le Seigneur a des solutions concrètes pour nous libérer des traces du passé. Dans ce processus de guérison, nous voulons encore vous dire de faire aussi avec cette aide extérieure que Dieu vous dictera. Il sait que les psychologues ou les thérapeutes portent une contribution qui s'avère souvent précieuse, permettant à identifier les souffrances de l'enfance qui parasitent notre vie d'adulte. Nous avons tous été blessés un jour ou l'autre. Nous avons des blessures qui existent sous différents aspects, qu'elles soient invisibles ou pas. Heureusement, nous pouvons cette fois encore, oui, aujourd'hui même, nous tourner librement vers le Seigneur qui répond, qui guérit et qui donne la force et le bonheur. Oui, il guérit assurément les cœurs brisés. Il panse leurs blessures. Le psaume 147, verset 3. Laissez-le guérir vos plaies, vos blessures aujourd'hui, en ce soir même. Laissez-le faire. Nous parlons ici du Seigneur Jésus, qui a été lui-même blessé, et il a été pour nous. La Bible dit dans Isaïe 53, verset 5, ceci. Mais il était blessé pour nos péchés, brisé pour nos iniquités. Le châtiment qui nous donne la paix est tombé sur lui, et c'est par ses meurtrissures que nous sommes guéris. Sur la croix, Jésus a pris nos blessures de cœur, émotionnelles, verbales, relationnelles, physiques et spirituelles. Il ouvre la porte de nos vies sur le miracle d'une guérison qui est possible en lui seul. Pourquoi refuser? Oui, pourquoi attendre? Acceptons sa main tendue pour nous aider, car il est le seul capable de faire ce qu'il faut contre ces blessures qui peuvent nous détruire. Nous voulons poursuivre notre marche sur ce chemin d'espérance, mais le Seigneur nous dit de faire une chose pour avancer dans la paix, la joie et le bonheur qui se trouvent qu'en lui. Dans Matthieu chapitre 11, verset 28, le texte nous dit ceci, « À qui veut ? Venez à moi, vous tous qui êtes fatigués de porter un lourd fardeau, et je vous donnerai le repos. » Ainsi, si nous faisons cette démarche avec l'aide du Seigneur, rien ne pourra nous arrêter dans notre marche.

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1: Y a-t-il plutôt sur Terre une personne qui soit épargnée de tout ce qu'il y a de négatif dans cette vie qu'elle mène? Pas du tout. Nous sommes ou nous avons tous été blessés un jour ou l'autre, malheureusement. De toutes les blessures qui peuvent nous atteindre, Dieu est la clé d'une guérison durable et définitive. Cela concerne-t-il des blessures du cœur? Avez-vous eu le cœur brisé? Quelqu'un vous a-t-il trahi, abandonné, rejeté? Jésus peut et veut guérir votre cœur. Il ne vous rejettera jamais, soyez-en certains. Même les blessures émotionnelles suite à un deuil, à un passé douloureux ou à des abus. Jésus veut et peut guérir vos émotions. Laissez Dieu vous montrer que dans votre passé, il se tenait déjà près de vous, même dans les moments les plus douloureux. Il y a aussi ces blessures verbales. C'est toutes les fois où on vous a rabaissé, humilié ou dénigré par des propos négatifs. Sachez que vous êtes une personne formidable, unique, précieuse et aimée du Père Céleste. Qu'en est-il des blessures relationnelles? Une relation s'est mal terminée, un conflit a éclaté et a dégénéré. Dieu vous laisse un moyen de guérison qui est le pardon. Vous ne pouvez enlever le mal qui vous a été fait, mais vous pouvez être libéré du poids du ressentiment. Et celles qui sont des blessures physiques, cela peut être un accident ou une maladie. Là aussi, le Seigneur peut assurément agir. Jésus guérissait beaucoup de malades parmi le peuple, Matthieu chapitre 4, verset 23, Matthieu chapitre 8, verset 16. Vous pouvez vous aussi être guéri en ce soir, selon votre besoin. Les blessures

spirituelles sont présentes aussi. Ressentez-vous le poids de la culpabilité parce que vous avez désobéi à Dieu et à sa parole? Vous réalisez que vous avez mal agi? La Bible nous dit que si nous confessons nos péchés, il est fidèle et juste pour nous les pardonner et nous purifier de toute iniquité. 1 Jean chapitre 1, verset 9. Notre Dieu non seulement pardonne, mais oublie également nos péchés. Il est plaît en tout genre qui semble ne pas vouloir guérir. Que faire? Croyez que le Seigneur interviendra dans votre vie blessée. Que faites-vous quand les blessures du passé persistent? Comment avancer lorsque des souvenirs pénibles vous accablent? Comment vous débarrasser d'une blessure omniprésente? Un fait certain est que toute tentative de nous guérir nous-mêmes échoue. Notre monde est jonché d'écueils émotionnels constitués de gens désespérés qui essaient de soulager leur peine plutôt. Certains cherchent un soulagement dans les drogues, dans l'alcool et malheureusement d'autres choses bien mauvaises. D'autres se laissent consumer par leur travail ou les biens matériels. Plusieurs personnes se sont noyées dans la poursuite interminable du plaisir. Elles ont tenté de se procurer autant de sensations fortes que possible dans cette vie, dans l'espoir de soulager leur douleur. Cependant, dans leur tentative frénétique d'accomplir beaucoup, d'avoir beaucoup ou d'amasser beaucoup, la plupart des gens se retrouvent désemparés. Trop souvent, le résultat consiste en des cœurs ou des foyers brisés. La dépression et le divorce sont couramment des blessures jumelles qui ne guérissent pas facilement sans Jésus. C'est pourquoi nombreux sont celles et ceux qui utilisent les substances chimiques, les analgésiques du 21e siècle, mais qui ne peuvent procurer qu'un soulagement temporaire. Alors de grâce, faites le choix d'aller au Seigneur. Il est la seule source de restauration et de guérison dans ces moments-là.

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1: Nous sommes dans la rubrique Garde courage et encore ce soir, quelques paroles qui, je l'espère, vous feront un grand bien. En ce soir, à toi qui nous écoutes et dont la vie est touchée par une certaine blessure, rien n'est perdu. Il existe une voie bien meilleure que toutes les autres, oui, la première de toutes. Elle s'appelle grâce, oui, la grâce de Dieu. La grâce que ce Dieu miséricordieux nous tend à partir de la croix, lorsque nous sommes confrontés à des échecs, des blessures qui jusqu'ici n'ont pas guéri. La grâce qui octroie le pouvoir de mener une vie pieuse est une grâce, elle aussi curative. Dans un moment de douleur émotionnelle intense, le psalmiste David s'écria « Aie pitié de moi, Éternel, car je suis sans force. Guéris-moi, Éternel, car mes os sont tremblants. Mon âme est toute troublée. » Psaume 6, versets 3 et 4. David reconnaissait qu'il n'existe aucune source de guérison durable en dehors de la grâce salvatrice du Seigneur. Le prophète Osée surenchère en disant ceci « Il nous guérira, il bandera nos plaies. » Osée chapitre 6, verset 1er. En général, toute guérison requiert du temps. C'est un processus. L'expérience de guérison dans laquelle Dieu nous entraîne nous rapproche encore plus près de lui chaque jour. Quand nous nous prosternons devant lui dans la prière, sa grâce thérapeutique inonde nos cœurs. Ouvrons sa parole et ainsi ses précieuses promesses deviendront des ongles célestes qui bandent nos blessures émotionnelles. Il convient cependant de signaler deux points. Plus la blessure est profonde, plus de temps elle prend pour se cicatriser. Certaines personnes guérissent vite, d'autres plus lentement. Lorsque vous avez une plaie sur le corps, vous pouvez accélérer le processus de guérison. Pansez la plaie tous les jours avec des antiseptiques et des pommades médicales, ainsi que de prendre des antibiotiques pour prévenir l'infection. Tout cela aide. En suivant trois principes bibliques, vous pouvez aussi stimuler la guérison de vos lésions émotionnelles. Premièrement, vous devez reconsidérer le passé. Nous ne serons pas guéris maintenant à moins de reconsidérer le passé. La guérison ne se produit pas quand nous nions le passé. Elle n'a pas lieu non plus lorsque nous prétendons que le passé n'existe pas. Mais elle se réalise quand nous admettons par la foi qu'en dépit du fait que des malheurs atteignent des gens de bien, Dieu est plus grand que toutes les peines de notre passé. Les événements se produisent. Elles sont une réalité. Nous devons regarder au-delà de ce qui s'est passé ou qui se passe et nous tourner vers ce Dieu qui est encore là pour nous réconforter et guérir nos blessures. Nous lisons ceci dans 2 Corinthiens chapitre 1 verset 3. Louons Dieu, le Père de notre Seigneur Jésus-Christ, le Père riche en bonté, le Dieu qui accorde le réconfort en toute occasion. Amen. Dieu n'efface pas notre passé à l'aide d'une baguette magique. Il nous réconforte dans nos douleurs les plus profondes afin que nous soyons capables de réconforter d'autres qui vivent les mêmes blessures. Il applique l'onde curatif nécessaire sous nos cœurs endoloris afin que nous appliquions à notre tour sur d'autres cœurs qui saignent. Il allège notre souffrance de telle sorte que nous pouvons aussi alléger celle des autres. Au-delà de notre vécu, de notre passif, acceptons par la foi le fait que Dieu soit là et qu'il s'occupe de notre bien-être d'une manière qui échappe à notre compréhension. Retenons surtout qu'il est possible, par sa grâce, de nous relever même après un passé ou un présent des plus douloureux.

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3: Beaucoup de choses dépourvues de sens se produisent dans la vie. Elles sont mauvaises quelquefois. Elles nous font du tort. Elles nous entraînent dans le chagrin. Cependant, même dans ces défis difficiles, ces blessures, Dieu est présent, faisant concourir toutes choses ensemble pour notre bien. Romains chapitre 8, verset 28. Dans la magnifique tapisserie de notre vie, Dieu tisse un modèle qui ne sera visible que dans l'éternité. C'est alors là que les mystères de la vie nous seront pleinement dévoilés. Une fois que nous le comprenons ainsi, même quand nous sommes envahis de tristesse, nous savons alors que ce n'est pas la fin. Jorani était vers la fin de son adolescence quand elle développa la polio. Elle devint paralysée du cou jusqu'aux pieds. Pendant 20 ans, Jorani passait la plupart de son temps dans un poumon d'acier. Malgré tout cela, elle demeurait très optimiste. Elle resplendissait de l'amour et de la bonté de Dieu. La force divine se manifestait dans sa faiblesse. Elle était capable de recentrer ses énergies sur un Dieu qui pouvait prendre la grande tragédie de sa vie et la transformer en une occasion de venir en aide à d'autres personnes qui, comme elle, avaient souffert d'une perte quelconque. La tragédie a rendu Joanny aimante et non amère. Elle ne lui a pas dérobé la chance de servir les autres du mieux qu'elle put, et ce malgré sa situation. La tragédie ne l'a pas empêchée de découvrir le vrai sens de la vie. Elle en fut la porte d'accès. Vous pouvez bien sûr accélérer le processus de guérison de vos blessures, vos douleurs émotionnelles, si vous pouvez voir Dieu dramatiquement plus grand et plus puissant que tout ce qui est arrivé ou qui vous arrive. Si dans le contexte d'une tragédie, vous trouvez néanmoins une occasion d'exercer un ministère envers autrui, vous découvrirez alors la clé de votre propre bien-être par la grâce de Dieu. La guérison de nos blessures a lieu dans le présent lorsque nous recentrons le passé. Chaque problème qui nous fait souffrir dans quelque domaine que ce soit est relié à une blessure. L'intensité de la souffrance physique et psychologique que nous ressentons est égale à l'intensité de la blessure non guérie. Il est grand temps de s'ouvrir à nos blessures intérieures, de sorte que nous puissions reconnaître les traces émotionnelles laissées par notre histoire, souvent dès l'enfance. Apprendre à les identifier sans nous y enfermer. Nous pouvons ainsi progressivement nous en libérer avec l'aide du Seigneur, ainsi que certains professionnels qualifiés. Retrouver aussi notre élan vital, cultiver une relation plus vraie à soi et aux autres. Avec Dieu, c'est un chemin vers la guérison, la paix intérieure, l'amour de soi.
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3: Spécialement pour toi. Ce soir, dans la rubrique spécialement pour toi, c'est Christelle que nous allons écouter et qui nous partagera ces quelques paroles d'encouragement. Écoutons.
4: Un divorce, une perte d'emploi, la disparition d'un être cher ou encore une catastrophe naturelle qui emporte tout sur son passage, autant d'événements qui peuvent détruire une vie. Et pourtant, derrière chacune de ces situations terribles et douloureuses se tient un Dieu prêt à consoler, à relever et à reconstruire. Comment se relever après un tel drame? Toutes ces choses nous laissent désespérés, fragiles, isolés ou anéantis. Les plaies prennent du temps avant de se refermer et peuvent laisser une cicatrice douloureuse. Dieu est un Dieu d'amour et quand tu traverses une telle épreuve, il souffre lui aussi. Et son cœur de père pleure avec toi. Mais Dieu est un Dieu qui répare ce qui est brisé, qui restaure ce qui est déchiré et qui reconstruit ce qui est détruit. Peut-être as-tu en toi une plaie qui saigne et qui te fait souffrir, une cicatrice qui peine à se refermer. Toi qui m'écoutes, j'ai un message pour toi. Cette souffrance n'est pas une fatalité. Dieu peut tout reconstruire dans ta vie. Si tu le veux, prends un temps et prie avec moi. Seigneur Dieu, tu le sais, nos vies peuvent être traversées par des choses douloureuses, Seigneur. Des choses qui viennent nous impacter, nous toucher au plus profond de notre être.
0: Et aujourd'hui, nous sommes plusieurs devant toi et peut-être certains vivent, passent par des moments douloureux, Seigneur. Des moments qui les font souffrir. Et Seigneur, je veux te prier tout particulièrement pour eux. Je voudrais te demander, Seigneur, de reconstruire leur vie. Je voudrais te prier particulièrement pour celui qui est en train de vivre un divorce, Seigneur. Un divorce qui vient chambouler toute sa vie, qui vient ébranler tous les projets qu'il avait faits. Et sans doute, à cette heure, Seigneur, il se sent désespéré, abandonné, triste. Peut-être a-t-il l'impression qu'il ne pourra plus jamais reconstruire sa vie. Alors Seigneur, toi qui peux tout, toi qui guéris tout, je te demande de l'accompagner, d'être avec lui et de venir le restaurer. Qu'il puisse avec toi reprendre confiance en lui, mais surtout Seigneur, avoir confiance en toi et en ta capacité de l'accompagner, de le guérir et de le relever. Seigneur, je pense à ceux qui sont en train de passer par l'épreuve du deuil. Tu sais que cette souffrance, Seigneur, vient nous déchirer au plus profond de l'être. Seigneur, je te demande d'être avec ces familles qui traversent cette épreuve. Que tu puisses les restaurer, Seigneur, les réparer, les soulager également, Seigneur, et leur apporter ta paix et ton réconfort. Seigneur, que tu puisses réparer et reconstruire toutes ces vies qui sont brisées. Mais surtout, Seigneur, que tu puisses les aider, les accompagner, Seigneur, les soutenir, afin qu'ils puissent être assurés que tu es présent, que dans l'épreuve, dans cette épreuve, Seigneur, tu es là auprès d'eux. Oui, Seigneur, ne laisse pas ces épreuves les éloigner de toi. Ne laisse pas ces épreuves remettre en question ta présence à leur côté, mais qu'ils puissent être assurés qu'à ce moment même, Seigneur, ton regard de père, ton regard compatissant, ton regard d'amour est posé sur eux. Qu'ils puissent sentir ta présence auprès d'eux et qu'ils puissent avoir l'assurance que même si aujourd'hui l'horizon semble sombre, tu as pour eux un avenir fait de joie et de lumière, Seigneur. Qu'ils puissent en avoir à cet instant même l'assurance. Seigneur, nous savons que tu es un Dieu qui reconstruit, qui est en capacité de réparer ce qui nous semble irréparable. Alors Seigneur, s'il te plaît, répare ce qui nous semble irréparable. Vois en nous toutes les blessures, toutes les fêlures, toutes les cicatrices qui nous font mal, Seigneur. Nous les remettons entre tes mains. Et dès aujourd'hui, Seigneur, viens rebâtir, viens restaurer, viens réparer, viens reposer la première pierre, Seigneur, de notre vie. Viens tout reconstruire et que nous puissions dans quelque temps chanter que tu es un Dieu grand, un Dieu compatissant, un Dieu aimant et un Dieu qui répare. Viens réparer nos vies, Seigneur, et sois avec nous, avec chacun d'entre nous, à cet instant même. Amen. Oui, l'épreuve que tu traverses, j'ai envie de te dire qu'elle n'altère pas ta foi. Je t'assure, Dieu se lève en ce moment pour toi. Il peut te combler, te réparer au-delà même de ton espérance. Oui, Dieu peut tout reconstruire dans ta vie. Et en priant aujourd'hui, sois assuré qu'il a posé la première pierre. Et n'oublie pas, Dieu est vraiment tout près, à une prière de distance, et il sait de quoi tu as besoin.

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1: Pour tenir bon ce soir, j'aimerais encore avec vous, chers amis auditeurs, partager ces quelques paroles. Mon enfant, laisse-moi porter ce qui t'écrase mentalement, psychologiquement, émotionnellement et bien plus encore. Tu as tenté de gérer seul, tu as essayé d'être fort, d'être forte, mais malgré tout, tu n'as pas réussi à t'en sortir. Voilà ma promesse pour celles et ceux qui affrontent les nombreuses préoccupations de cette vie. Venez à moi, vous tous qui êtes fatigués et courbés sur un fardeau trop pesant, et je vous donnerai du repos. Matthieu chapitre 11, verset 28. Vois ce repos comme une aide précieuse de ma part. Oh oui, comme un véritable relâchement. C'est aussi ce moment où tu me confies ce que tu n'arrives plus à porter seul. Remets entre mes mains la liste de ceux qui chamboulent ton quotidien. Ces dates liées à un traumatisme, le jour d'un examen qui approche. Des souvenirs douloureux qui te blessent encore aujourd'hui. Des photos que tu n'oses plus regarder. Sache que rien n'est trop grand, ni trop lourd, ni trop petit, ni trop bouleversant pour moi, mon enfant. Souviens-toi de ceci. Absolument tout ce qui te pèse, je peux le porter. Tes blessures émotionnelles, bien qu'encore présentes, ne sont pas une fatalité. Je demeure le grand médecin par excellence et je sais assurément quoi faire pour y remédier. Chers amis auditeurs, encore une fois, nous allons prendre ce temps pour prier comme à l'habitude dans votre émission de parole qui relève de là où vous êtes. Fermez les yeux, fait que nous puissions prier ensemble notre Père Céleste. Oh, notre Dieu, notre Père Céleste, nous voici tes enfants brisés, démoralisés, ne sachant plus quoi faire. Nous voulons mettre en ce soir devant toi toutes ces blessures dont nous n'arrivons pas à guérir. Nous te confions, toi, le grand médecin par excellence, ces traumatismes psychiques qui ont provoqué tant de blessures, oui, tout au long de notre vie. Oh Seigneur, viens en cet instant toucher les zones douloureuses, là dans nos cœurs. Nous déposons tout entre tes mains. Ces blessures que personne ne voit, mais qui deviennent une souffrance, et ce chaque jour. Ô Seigneur, nous t'invoquons pour avoir cette guérison que toi seul es capable d'offrir à ceux que tu aimes. Nous voulons voir disparaître toute oppression émotionnelle, comme cette angoisse, cette peur, ce rejet. Nous ne voulons plus porter seuls ces fardeaux pesants. Oh, nous venons tels que nous sommes avec nos blessures intérieures, nos douleurs et nos silences, afin que toi, le Dieu de toute consolation, de toute restauration, tu interviennes là où chacun de nous a mal. Oh, je te prie Seigneur, en toute humilité pour cette personne qui écoute en ce soir, de sorte que tu remplisses de paix, de joie et d'espérance son cœur et que celle-ci n'abandonne pas en chemin, mais s'abandonne toujours entre tes bras. Il y a peut-être une personne dont c'est le cas ce soir, éternel notre Dieu, et qui attend juste que tu ajoutes ta force à sa faiblesse. Il y a peut-être une autre personne qui regarde ses blessures ronger sa vie. Je te prie pour quelqu'un d'autre qui a déjà tout essayé afin qu'il se tourne enfin vers toi. Toi qui es la source d'une guérison totale. Oh, nous te remercions de faire ce que tu décideras en ton temps et sur ta volonté. Nous te prions cette fois encore, nous n'avons que mérite, Père éternel. Mais nous te prions par le seul mérite et dans le merveilleux nom de Jésus-Christ, notre Sauveur et Seigneur. Amen. Quand les blessures n'arrivent pas à guérir, vous devez pardonner à ceux qui vous ont fait du mal. Votre guérison dans le présent dépend de votre capacité de pardonner à ceux qui vous ont offensé dans le passé. Si vous êtes incapable de pardonner, votre guérison est à risque. Jésus a déjà porté nos souffrances et notre tristesse sur la croix, puisqu'il a supporté les maladies qui auraient dû nous atteindre. Il a subi la souffrance que nous méritions. Ésaïe, au chapitre 53, verset 4, nous le dit. La douleur que nous endurons est faible en comparaison avec ce que Jésus a subi. Sa souffrance fut beaucoup plus intense que la nôtre. Pourtant, sous la croix étant, il pria, « Père, pardonne-leur, car ils ne savent pas ce qu'ils font. » Luc chapitre 23, verset 34. Il pardonna ses bourreaux et son pardon embrasse le monde entier. Avez-vous été traité injustement? Avez-vous été abandonné par vos proches? Avez-vous été profondément offensé par ceux que vous aimez? Le cas échéant, vous pouvez avoir une faible idée de ce que le Seigneur a éprouvé et la peine qu'il a endurée. Néanmoins, il a pardonné. Alors c'est par sa grâce que nous trouverons la force de pardonner à autrui, nous aussi. Si le Fils de Dieu a pu pardonner à ceux qui l'ont offensé, nous pouvons nous aussi pardonner à ceux qui nous ont blessés. Il arrive que le pardon se manifeste dans des situations les plus inattendues, comme le cas de Kim. Kim Fu, qui connut enfant une attaque à la bombe. Quelques années plus tard, cette fillette fut marquée par l'horreur de la guerre et devint médecin, refusa que l'amertume occupât son cœur indéfiniment. Kim Fu a été capable de pardonner aux soldats qui ont failli lui enlever la vie et qui lui ont causé une douleur parce qu'elle avait expérimenté elle-même le pardon de Christ. Nous pardonnons parce que nous avons été pardonnés. Malheureusement, trop de personnes ne saisissent pas ce que cela implique de pardonner à quelqu'un qui les a profondément offensés. Nous devons laisser l'amour de Jésus couler dans nos veines et nous octroyer la grâce de nous libérer du poison de l'amertume. Que coule-t-il dans nos veines pour nous qui disons être enfants de Dieu? Oh oui, que coule-t-il dans nos veines pour nous qui disons être des enfants de Dieu? Celui qui n'aime pas pardonner montre qu'il n'a pas encore compris tout ce que Dieu lui a pardonné. Vous ne pouvez guérir des offenses du passé et des blessures du présent à moins de permettre à Dieu de placer son pardon dans votre cœur aujourd'hui même. Il est préférable de pardonner et d'oublier que de se rappeler et ressentir. Il est préférable de permettre à la grâce de Dieu de panser votre cœur et d'aller de l'avant en obtenant la guérison plutôt que de nourrir des plaies émotionnelles et de demeurer entravé dans le passé en portant une terrible souffrance. Dans Éphésiens chapitre 4, verset 32, il est écrit ceci: « Pardonnons-nous réciproquement comme Dieu nous a pardonnés en Christ ».

0: maintenant que nous refermons les portes de votre émission Une parole qui relève, nous voulons vous remercier d'avoir passé ce temps avec nous. Nous voulons aussi, comme à chaque fois, vous laisser ces quelques dernières paroles d'encouragement comme un baume pour cette guérison de votre âme qui est possible avec l'aide du Seigneur. Nous voulons encore le dire en ce soir que Jésus peut guérir nos cœurs brisés si seulement nous sommes désireux de pardonner d'abord à ceux qui nous ont fait du tort. Vous devez vouloir vivre en désirant pleinement les bienfaits du présent. La guérison du passé est possible si seulement vous vivez dans les limites de bénédiction du présent. Vous devez permettre à la puissance divine de soigner aujourd'hui les déboires du passé. Une vieille chinoise vint auprès d'un vieux sage et lui confia ses chagrins. À travers ses sanglots, elle demanda « Pourquoi ai-je été si maudite? Pourquoi ma tristesse est-elle si grande ?» Le vieux sage lui répondit « Trouve un foyer qui n'a pas été touché par la tristesse et demande-leur le secret du bonheur. » Deux semaines plus tard, la femme revint et dit « Monsieur, je suis bénie, s'exclama-t-elle. Il n'existe aucun foyer qui ne fût pas touché par la souffrance. Il y a tant de choses pour lesquelles je suis si reconnaissante. » Retenez aussi que, comme les géants de la foi qui nous ont précédés et dont les noms sont mentionnés dans la Bible, dans Hébreux chapitre 11, ils ont vu la main de Dieu œuvrant dans leur vie présente. Comme eux, oui, comme eux aussi, nous voulons plonger nos regards dans un avenir glorieux où la tristesse n'aura jamais plus d'emprise sur nos vies. Dans la présence de Jésus, oui, c'est là que nos blessures seront finalement guéries définitivement. Nos douleurs disparaîtront pour toujours. Le Seigneur lui-même épongera nos larmes avec le tendre attouchement de son amour. Le passé sera jamais anéanti. Il n'entrera plus jamais. Nos pénibles souvenirs seront effacés. L'abondance de la grâce céleste servira d'ongle à nos plaies les plus vives. Rebecca ne savait quoi faire. Une chose est sûre, elle avait besoin que Dieu vienne la guérir de toutes ses blessures. Dans son processus de guérison, elle est passée par de nombreuses larmes et beaucoup de moments difficiles où elle a dû choisir de pardonner au lieu de se venger. Elle pardonna et put alors vivre un nouveau stade de la guérison. Oui, elle put vivre un stade de la guérison émotionnelle parce qu'elle avait laissé Dieu la guérir par la puissance du pardon. Avant de pouvoir dépasser votre souffrance, nous dit Rebecca, il faut apprendre à aimer, à pardonner aux autres et à soi-même. Il est important pour cela de connaître l'amour de Dieu et de l'avoir en nous. Et alors que nous recevons cet amour, la guérison va commencer à s'opérer dans nos cœurs et la vie abondante du Christ va commencer à nous remplir et nous guérir de l'intérieur vers l'extérieur. Alors c'est ainsi que se referment les portes de votre émission. Nous vous disons à très bientôt sur votre radio Espérance FM. Mais nous voulons vous laisser tout à l'heure avec notre chère amie Adeline Marie-Louise qui abordera un sujet ce soir qui s'intitule « Femme, à quel prix ?» Bonne nuit et bon courage à chacun de vous et que Dieu vous bénisse. Bye bye.
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1: 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Il est 21h. Belle soirée. 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
1: Bonsoir, chers amis auditeurs et auditrices. C'est un plaisir pour moi de vous accueillir ce soir dans votre émission en direct de Confidences du cœur. Il y a des fardeaux que l'on ne voit pas, n'est-ce pas? Des fardeaux qui ne font pas de bruit. Des fardeaux qui ne saignent pas à l'intérieur, mais qui, à l'intérieur, épuisent, érodent, consument. Ce soir, nous allons parler de ce fardeau-là, celui que portent des millions de femmes chaque jour, souvent en silence, souvent avec le sourire. Ce soir, dans Confidences du cœur, nous posons une question qui dérange, une question que beaucoup n'osent pas poser à haute voix. Femme, à quel prix? À quel prix gérez-vous tout? À quel prix portez-vous la maison, les enfants, le travail, les émotions des autres, les attentes de la société, tout en continuant à avancer, à sourire, à tenir? À quel prix votre force devient-elle votre prison? Ce soir, nous allons explorer en profondeur un phénomène que la science appelle la charge mentale, mais que vous, vous appelez peut-être simplement ma vie. Nous allons donner des mots à ce que vous vivez, que vous soyez femme seule, maman solo, femme mariée, femme divorcée ou femme à responsabilité. Parce que chacune de ces réalités porte un poids spécifique, unique, profond, et parce qu'il est temps de regarder ce poids en face, avec douceur. Vous connaissez peut-être cette sensation étrange de n'avoir jamais vraiment fini. Même au repos, votre cerveau tourne. Même en vacances, vous planifiez. Même quand tout le monde dort, vous vérifiez mentalement la liste de demain. Ce n'est pas de l'anxiété anormale. Ce n'est pas un défaut de caractère. C'est la charge mentale, invisible, constante, épuisante, que portent des femmes à travers le monde entier, silencieusement, comme si cela allait de soi. Ce soir, nous allons l'examiner, la nommer, la comprendre, et surtout, nous allons chercher ensemble un chemin vers la paix, vers la légèreté, vers ce que Dieu a pensé pour vous. Une vie portée ensemble, pas seule. Je ne suis pas seule, moi, ce soir. Je suis accompagnée de notre merveilleux technicien, Davis, et qui va m'accompagner tout au long de cette émission. Il va nous proposer, comme d'accoutumé, de merveilleux chants. Et il se fera également un plaisir de vous accueillir au 05 96 72 82 51. Et

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1: Chers auditeurs et auditrices, vous êtes bien dans votre émission Confidence du cœur, ayant pour sujet Femme, à quel prix ? Avant d'entrer dans le vif du sujet, je voudrais que vous puissiez vous offrir un instant précieux, rien que pour vous, un espace où l'on n'attend rien de vous, où vous n'avez pas à être forte, où vous n'avez pas à gérer, à organiser, à anticiper, juste être là, juste à vous écouter. Je vous invite à fermer les yeux, respirez, à lâcher vos épaules. Et là, je suis là avec vous. Et je voudrais que vous puissiez, là, lentement, doucement, vous laisser porter par ces questions. Des questions pour votre cœur de femme. Première question. Quand avez-vous pris le temps de prendre soin de vous? Vraiment, pleinement, sans culpabilité. Quel était ce dernier moment? Pas pour être plus productive, pas pour mieux servir les autres, juste pour vous. Deuxième question. Combien de tâches avez-vous gérées aujourd'hui que personne autour de vous n'a vu, ni compté, ni remercié? Tels que les rendez-vous médicaux à planifier, le repas anticipé, les dossiers scolaires, le budget équilibré et même gérer les tensions émotionnelles pour pouvoir désamorcer. Combien de tâches avez-vous géré aujourd'hui? Troisième question. Y a-t-il une partie de votre vie, telle que votre douleur, votre fatigue, vos rêves incompris, que vous avez appris à taire pour ne pas paraître faible, ingrate ou dramatique? Question. Si vous êtes honnête ce soir avec vous-même, êtes-vous épuisé? Et si oui,

Depuis combien de temps? Depuis combien de temps refusez-vous de vous accorder ce droit simple d'être épuisé? Cinquième question. Avez-vous l'impression que votre valeur est directement liée à ce que vous faites, à ce que vous produisez, à ce que vous gérez? Et si tout s'arrêtait, qui seriez-vous? Sixième question. Quelle est la chose que vous portez en ce moment, seul? Et donc personne dans votre entourage ne mesure le vrai poids. Septième et dernière question. Si Dieu vous regardait ce soir et vous demandait, ma fille, à quel prix portes-tu tout cela? Qu'est-ce qui montrait là maintenant? Je vous remercie d'avoir pris ce temps avec vous-même. Ces questions sont un cadeau. Ne les laissez pas s'envoler. Revenez-y un peu plus tard ce soir ou demain matin, avant que tout le monde ne reprenne les droits sur la journée. Laissez-les travailler en vous. Elles savent où aller, ces questions. Et maintenant, explorons ensemble, avec compassion, avec vérité, avec tout le respect que vous méritez, notre sujet de ce soir. La charge mentale n'est pas un caprice. Ce n'est pas une exagération. Ce n'est pas dans la tête. C'est une réalité profondément documentée, biologiquement mesurable et socialement construite, qui pèse sur les femmes d'une façon spécifique, invisible et souvent dévastatrice. Ce soir, nous allons la regarder en face et nous allons le faire avec douceur, avec respect. Première vérité à comprendre est celle-ci. La charge mentale, ce n'est pas simplement en faire beaucoup. C'est porter en permanence la responsabilité cognitive de tout ce qui doit être pensé, anticipé, planifié, coordonné et suivi avant même d'être fait. C'est tenir dans sa tête à la fois le rendez-vous pédiatrique de jeudi, le stock de médicaments qui s'épuise, le conflit non résolu avec le collègue, la facture en retard, l'émotion de l'enfant qui a pleuré le matin et les courses du soir. Tout cela simultanément, en continu, sans coupure, souvent sans reconnaissance. La deuxième vérité est physiologique. Ce type de vigilance cognitive permanente active le système nerveux en état d'alerte chronique. Le cerveau en mode de gestion constante sécrète du cortisol, l'hormone du stress, de façon répétée. Et quand ce mécanisme s'installe dans la durée, les conséquences ne restent pas dans la tête. Elles descendent dans le corps, ce qui provoque le trouble du sommeil, les tensions musculaires persistantes, des migraines chroniques, la fatigue profonde qui ne disparaît pas avec le repos, la fragilisation du système immunitaire, des dérèglements hormonaux,
et dans les cas les plus avancés, des troubles cardiovasculaires, des épisodes dépressifs ou des burn-out. Le corps de la femme qui porte tout depuis trop longtemps finit par parler. Et il ne chuchote pas, non. Il s'exprime par des maladies. La troisième vérité, tout ce que vivent des millions de femmes sans que personne ne lui ait jamais donné de nom. L'asymétrie invisible. Dans de nombreux foyers, même lorsque les tâches ménagères sont partagées, la charge mentale, c'est-à-dire le fait de penser, de prévoir, de déléguer, repose de façon écrasante sur la femme. On ne lui demande pas seulement de faire, on lui demande implicitement de tout organiser pour les autres, afin qu'ils puissent faire. Et cette asymétrie cognitive et émotionnelle est épuisante, d'une façon que les statistiques ne capturent jamais entièrement. La quatrième vérité est celle du silence socialement imposé. On a appris à de nombreuses femmes, dans la famille, dans la culture, dans la foi parfois mal transmise, qu'être forte, c'est tout porter sans se plaindre, que montrer sa fatigue, c'est faillir, que dire je n'y arrive plus, c'est abandonner. Ce mensonge culturel est dévastateur. Il transforme l'épuisement en honte. Il fait de la demande d'aide une humiliation. Et il maintient des femmes dans un isolement douloureux, convaincues qu'elles sont les seules à ne pas y arriver, alors qu'elles sont des millions à vivre exactement la même chose. La cinquième vérité est celle de la régénération neurologique. Le cerveau a un besoin physiologique de déposer les charges. Partager ce que l'on porte, que ce soit dans une conversation de confiance, dans l'écriture ou dans la prière, n'est pas une faiblesse. C'est une nécessité. Mettre des mots sur ce que l'on ressent diminue l'activation des zones de stress dans le cerveau. La parole vraie, la confidence déposée dans un espace sûr, agit comme une soupape de décompression. Elle redonne au cerveau la permission de se calmer, de respirer, de se reposer. La sixième vérité, elle est peut-être la plus urgente. Chaque profil de femme porte une forme spécifique de la charge mentale. La femme seule porte tout sans filet. La maman solo cumule sans relâche les rôles, les responsabilités qui, dans un autre contexte, seraient partagées. La femme mariée navigue souvent entre l'attente sociale d'une harmonie de façade et une réalité de déséquilibre intérieur. La femme divorcée reconstruit tout seule, souvent dans la douleur et le regard des autres. La femme à responsabilité jongle entre sa légitimité professionnelle, son rôle professionnel et une solitude de posture que peu comprennent. Ce sont des réalités distinctes. Chacune mérite d'être nommée, reconnue et accompagnée avec la précision qu'elle exige. Ne vous inquiétez de rien, mais en toute chose, faites connaître vos besoins à Dieu dans des prières et des supplications avec des actions de grâce. Et la paix de Dieu, qui surpasse toute intelligence,
Jésus-Christ. Ce verset est tiré de Philippiens 4, 6 et 7. Ce verset n'est pas une invitation à l'insouciance. C'est une invitation à déposer, à confier à Dieu ce que vous portez, mesdames, avec trop de solitude depuis trop longtemps. La paix qu'il promet n'est pas une paix qui supprime les circonstances. C'est une paix qui garde le cœur et l'esprit quand les circonstances ne changent pas encore. Elle commence par un acte de confiance. Nommez ce que vous vivez devant lui. Honnêtement, sans masque, sans façade, sans performance. Vous n'êtes pas condamné à porter seul ce que vous portez. Ce que vous vivez a un nom. Ce que vous ressentez a une explication. Et ce qui a été construit dans l'épuisement du silence peut commencer à se transformer dans la sécurité de la parole vraie. La première étape est possible. La dépose est possible. Dès ce soir, votre cœur peut commencer à sortir de la prison de la charge portée seule. Ce soir, nous ne parlons pas de la femme comme si elle était une chose. Nous parlons de vous dans toute la complexité de votre vie, dans toute la singularité de votre parcours. Parce que la charge mentale ne se vit pas de la même façon selon les saisons de la vie, selon les structures familiales, selon les rôles portés. Il y a autant de formes de cette charge qu'il y a de femmes. Mais ce soir, nous allons nommer cette réalité qui parle à des millions d'entre vous. La femme seule, elle n'a pas de partenaire pour partager les décisions du quotidien. Chaque choix, grand ou petit, lui appartient entièrement. Elle porte ses finances seule, sa solitude affective seule, ses pleurs de l'avenir seule. Et souvent, elle s'interdit de le dire à voix haute, parce que le regard social lui rappelle qu'elle devrait être ailleurs dans sa vie. Sa charge mentale est celle de l'intégralité assumée, sans relais, sans témoin intime, souvent sans reconnaissance. La maman solo, elle est à la fois la mère, le père, la douce et l'autorité, la présence et la providence. Elle gère seule les nuits de fièvre, les rendez-vous scolaires, les crises d'adolescence, les budgets serrés et la culpabilité de ne jamais en faire assez. Sa charge mentale n'a pas de pause. Elle ne rentre pas chez elle pour souffler. Elle est chez elle et c'est là que tout repose sur elle. Ce qu'elle porte est réel, immense et souvent totalement invisible aux yeux du monde. Les femmes mariées, on pourrait croire qu'elle est la mieux lotie. Elle n'est pas seule, mais la charge mentale dans le mariage est souvent plus silencieuse parce que la plus niée. Elle pense pour deux. Elle anticipe pour toute la famille. Elle gère les émotions du foyer, l'atmosphère de la maison, la vie sociale du couple, les besoins de chacun. Et elle le fait souvent sans que son mari en soit conscient. La solitude à deux
est parfois plus douloureuse que la solitude tout court. Parce qu'elle espérait que quelqu'un partagerait vraiment le poids. La femme divorcée. Elle a survécu à une rupture et personne ne lui a expliqué que la reconstruction serait aussi épuisante que la chute. Elle reconstruit son identité, son logement, ses finances, sa confiance, parfois l'image qu'elle a d'elle-même. Elle subit des fois des conditions qui la blessent, parfois profondément. Elle affronte le regard de la société, de la famille, de la communauté religieuse. Et elle avance malgré tout, souvent avec une dignité que l'on ne voit pas parce que on ne lui a pas laissé le luxe de la fragilité. La femme responsable, elle dirige, elle décide, elle inspire, elle représente. Et quand elle rentre chez elle, on attend qu'elle continue. La solitude du leadership féminin est particulière. Elle doit constamment prouver sa légitimité dans des espaces qui ne la lui accordent pas d'emblée. Elle gère le syndrome de l'imposteur intérieur tout en projetant une assurance extérieure. Elle porte les attentes de ceux qui comptent sur elle, au bureau comme à la maison. Et elle n'a souvent pas le droit à la faiblesse dans aucun de ces espaces. Mais Dieu est là. Et il vous dit ce soir, retenez ce texte. L'Éternel est proche de ceux qui ont le cœur brisé. Et il sauve ceux qui sont dans l'abattement. Psaume 34, verset 19. Quel que soit votre profil ce soir, quel que soit le visage que prend votre charge, sachez ceci, Dieu ne vous regarde pas avec les yeux de la société. Il ne vous juge pas. Il ne juge pas votre statut, votre situation familiale, votre position professionnelle. Il vous voit, vous, la femme réelle, la femme fatiguée, courageuse, qui porte depuis trop longtemps ce qu'elle n'a pas, ce pour lequel elle n'a pas été créée pour porter seule. Et il vous dit ce soir, viens, dépose tout, je suis là. Je vous invite à vous laisser

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1: Chers auditeurs et auditrices, vous êtes dans votre émission Confidence du cœur, émission dans laquelle nous traitons le sujet femme, à quel prix? Pour ceux qui sont là depuis le début de l'émission, vous l'avez compris, nous avons parlé de la charge mentale. Cette charge mentale qui est souvent ignorée, déposée, juste parce que certaines femmes osent affronter la vie avec sourire. Et ce soir, je voudrais vous inviter, mesdames, messieurs, à pouvoir partager votre témoignage. Messieurs, je vous invite ce soir à oser encourager les femmes ce soir. Je vous invite à prendre possession du téléphone, à appeler au 05 96 72 82 51. Défis se fera un plaisir de vous accueillir et moi de pouvoir partager ce moment avec vous. Et ceux qui souhaitent également en toute confidentialité partager un témoignage peuvent le faire sur mon téléphone WhatsApp au 06 96 72 99 99. Chers auditeurs, chères auditrices, c'est votre moment. C'est votre temps de confidence. Ce soir, j'invite celles qui ont osé mettre des mots sur ce qu'elles portaient à partager leur expérience. Pas parce qu'elles ont tout résolu, mais parce qu'elles ont décidé que vivre en toute authenticité valait plus que vivre dans le silence. Et celle qui porte encore tout toute seule, sans savoir comment commencer à alléger ce poids, cet espace est le vôtre, sans jugement, sans comparaison, sans psychanalyse, juste déposer, partager, mettre des mots comme nous l'avons vu ce soir. Je vous invite à partager vos témoignages. Nous avons un premier message qui nous arrive par WhatsApp. Un message de Nadège. Je me réveillais chaque matin avec déjà une liste de 50 choses dans la tête. Avant même d'avoir bu mon café, j'avais déjà planifié la journée des enfants, anticipé les problèmes, résolu 3 crises imaginaires. Je ne savais même plus ce que c'était que de penser à moi. Un jour, je me suis effondrée en larmes devant une amie. Pas parce que quelque chose de grave s'est passé, mais parce que j'étais simplement trop pleine, fatiguée, épuisée. Et cette amie m'a dit une phrase qui a tout changé. Tu n'as pas besoin d'une raison pour être épuisée. Tu peux juste l'être. C'est la première fois que je me suis sentie autorisée à porter ce poids. Nadège, je te dis merci pour ton témoignage. Vraiment, merci d'avoir osé partager cette expérience de vie. Chers auditeurs, n'hésitez pas à appeler au 05 96 72 82 51. Nous avons encore un message qui nous arrive de Christine. J'ai longtemps cru que mon mari était négligent. Mais un jour, j'ai réalisé qu'il ne voyait tout simplement pas ce que je voyais. Ils ne savaient pas que les médicaments allaient manquer, que la rentrée approchait, que notre fille avait besoin d'un suivi, parce qu'ils ne s'en souciaient pas. Pas parce qu'ils ne s'en souciaient pas, mais parce que je portais tout cela si naturellement qu'ils n'avaient jamais eu à y penser. Le jour où j'ai dit à haute voix tout ce qui tournait dans ma tête en une journée ordinaire, il a été stupéfait. Et pour la première fois, nous avons parlé vraiment. Merci Christine d'avoir partagé ce beau témoignage qui nous montre vraiment comment des fois notre perception et la réalité peuvent être tout à fait différentes. Nous avons un autre témoignage, un autre message qui nous arrive. Un message de Mallory. Bonsoir Adeline. Serais-je hors sujet si je posais la question à savoir où est la place de la femme veuve, s'il te plaît? La femme veuve, c'est tout simplement la femme seule. Mallory, c'est la femme qui se retrouve seule, qui était effectivement mariée, qui a une histoire de vie avec un conjoint, et finalement, ce conjoint s'en va. Et elle se retrouve à tout porter. Porter ce qu'elle n'avait certainement pas l'habitude de porter. Et elle doit faire avec. Mais il y a une chose qui fait que tu retiennes, Mallory. C'est pas parce que tu es veuve que tu dois tout porter seule. Tu as la possibilité d'échanger, de parler, d'être écouté. Tu as également la possibilité de demander de l'aide. Et c'est important pour pouvoir te considérer, t'accepter,

Nous avons... Je voudrais te remercier, Mallory, pour ta question. Question qui certainement a fait écho dans le cœur d'une autre femme, veuve. Nous avons un message de Souraya. Après le divorce, j'ai cru que le plus dur était derrière moi. Mais j'ai découvert une fatigue nouvelle. Celle de tout reconstruire seul. Sous le regard des gens qui me plaignaient. Ils me plaignaient soit en me jugeant, en me faisant tout le temps des constats. Et moi, je souriais pour montrer que j'allais bien. Parce que je n'avais pas le droit de ne pas aller bien, selon moi. J'avais fait un choix. Et pour moi, je devais l'assumer. Un jour, j'ai arrêté de jouer ce rôle. J'ai dit à ma sœur, je n'en peux plus. Et je ne sais même pas de croire au juste. Elle a simplement dit, je sais. Je sais. Et ce je sais m'a apporté paix, guérison. Parce qu'elle ne m'a pas jugée ce jour-là. Merci Souraya. Merci pour ton témoignage. Chers auditeurs et auditrices, osez appeler au 05 96 72 82 51. Messieurs, j'ai envie de vous entendre ce soir. Nous avons un autre message qui nous arrive. Bonsoir Adeline, la charge mentale, je le vis actuellement. Ces derniers mois, si ce n'est pas cette dernière année, je me sens submergée par mon quotidien. Je veux satisfaire tout le monde et répondre présente aux moindres besoins. Une liste submergée par mon quotidien. Une liste de tâches à accomplir. Et qui s'allonge au fil des jours, voire au fil des heures. À ce jour, je me rends compte que je cours après le vent parfois. Je me sens vide, inutile, invisible, malgré mes engagements. Tu m'en remplis. Je m'éloigne de l'essentiel. J'en ai conscience. Mais je n'arrive pas à faire un seul pas dans le bon sens. Je suis célibataire, sans enfant, mais j'ai l'impression que je n'ai pas le droit de me plaindre. Alison. Alison, je te remercie pour ton témoignage. Vraiment merci d'avoir osé mettre des mots sur ce que tu ressens aujourd'hui. Je voudrais te dire une chose. Tu n'es pas seule. Et dire, ce n'est pas se plaindre. Au contraire, c'est déposer pour mieux avancer. Merci Alison. Merci. Chers auditeurs et auditrices d'Espérance FM, je vous remercie d'avoir osé partager vos témoignages ce soir. Et juste avant notre conclusion, je vous invite
écouter ce chant offert

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1: Chers auditeurs et auditeurs, merci d'avoir pris le temps de vivre cette émission ce soir. Merci d'avoir été là. Que vous ayez écouté dans le calme, à la maison, dans votre voiture, ou peu importe le lieu où vous vous trouvez. Merci également à celles qui ont osé témoigner ce soir. Si vous devriez retenir une chose ce soir nous avons nommé quelque chose d'immense, la charge mentale des femmes. Cette charge qui n'a pas de visage unique, qui prend la forme de chaque vie, de chaque saison, de chaque blessure. Celle de la femme seule qui porte tout sans filet. Celle de la maman solo qui n'a pas le droit de s'arrêter, qui pense qu'elle n'a pas le droit de s'arrêter. Celle de la femme mariée qui se retrouve seule dans son couple. Celle de la femme divorcée qui reconstruit dans le regard des autres. Celle de la femme à responsabilité qui dirige au dehors et qui s'effondre en dedans. Si vous aviez une chose à retenir ce soir, porter tout en silence n'est pas un signe de force. C'est un signal de détresse que vous avez appris à ignorer. Mais ce soir, vous l'avez compris.

0: créé pour tout porter seul. Vous avez été créé pour vivre heureuse. Choisissez ce soir de déposer. Et si vous traversez une période d'épuisement intense, n'attendez pas que tout s'effondre pour crier à l'aide. Parlez à une personne de confiance, à un thérapeute, ou même vous pouvez m'appeler en tant que neurocoach chrétienne. Vous pouvez prendre rendez-vous afin que nous puissions ensemble faire un bout de chemin. Vous avez le droit de dire ce que vous portez. Chers auditeurs et auditrices, merci, merci du fond du cœur d'avoir été avec nous dans votre émission. Prenez soin de vous. Je vous encourage. Prenez soin de vous. Et à très très bientôt. Que Dieu vous garde et qu'il vous bénisse. Bonne soirée.
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5: 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Il est 22h. Belle soirée. 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
1: 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Il est 23h. Belle soirée. 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
2: Bonjour, chers auditeurs d'Espérance FM. Grégory Desca pour partager le message du jour. Mais avant de rentrer dans le vif du sujet, je vous invite à faire cette prière avec moi. Notre Dieu, notre Père, nous te remercions pour ce jour que tu nous accordes, pour l'opportunité que tu nous permets d'avoir de pouvoir plonger nos regards dans ta parole de vie. Que tu nous accordes l'intelligence, la sagesse, ton Saint-Esprit afin de comprendre ce qui sera dit. Garde-nous, bénis-nous et parle-nous. Nous t'avons prié au nom de Jésus et pour la gloire de ton Saint-Nom. Amen. Chers amis, je vais partager cette méditation, cette réflexion et le texte de base qui va nous conduire dans ce moment de présentation se trouve dans l'Évangile selon Luc au chapitre 23 et nous considérons cette portion à partir du verset 35 jusqu'au verset 43 et je lis ceci. Le peuple se tenait là et regardait. Les magistrats se moquaient de Jésus, disant « Il a sauvé les autres, qu'il se sauve lui-même s'il est le Christ, l'élu de Dieu. » Les soldats aussi se moquaient de lui, s'approchant et lui présentant du vinaigre. Ils disaient « Si tu es le roi des Juifs, sauve-toi toi-même. » Il y avait au-dessus de lui cette inscription « Celui-ci est le roi des Juifs. » L'un des malfaiteurs crucifiés l'injuriait, disant « N'es-tu pas le Christ? Sauve-toi toi-même et sauve-nous. » Mais l'autre le reprenait et disait « Ne crains-tu pas Dieu, toi qui subis la même condamnation ? Pour nous, c'est justice car nous recevons ce qu'on méritait nos crimes, mais celui-ci n'a rien fait de mal. » Et il dit à Jésus « Souviens-toi de moi quand tu viendras dans ton règne. » Et voici la réponse de Jésus à cet homme « Je te le dis en vérité, aujourd'hui tu seras avec moi dans le paradis. » La crucifixion.

nation, effectivement pas inventée par les Romains mais développée par ce peuple, était une science qui avait pour but de faire souffrir horriblement, lentement, la personne qui la subissait. En général, le supplice de la crucifixion était précédé de la flagellation où le condamné à mort était fouetté. Cette torture était si violente que certains n'avaient même pas le temps d'être crucifiés, mais mouraient avant. Mais pour les plus robustes, pour ceux qui ne mouraient pas, il y avait quand même des conséquences. Ils subissaient, pour certains, les effets d'une perte de sang importante ou l'accélération du rythme cardiaque ou encore une soif intense. Et on se souvient, selon les évangiles, que Jésus dira sur la croix, « J'ai soif ». C'était la pire des condamnations. La pire souffrance, la pire atrocité pour un individu à endurer. Cependant, le paradoxe du passage, c'est que la Bible nous enseigne et nous montre que ces trois hommes, malgré la douleur, ces trois hommes crucifiés, qui sûrement ont été flagellés, ont quand même la force de parler. Alors je ne sais pas si tous ceux qui étaient autour de ces croix pouvaient entendre ce qu'ils disaient, mais ce dont ils parlaient était très important. Il était question ici de vie et de mort, et plus précisément de vie éternelle et de mort éternelle. En tous les cas, la prophétie, selon Ésaïe 53, verset 12, était accomplie. Il a été mis au nombre des malfaiteurs. Trois hommes crucifiés et Jésus placé au milieu. Chers amis auditeurs, si on l'a placé au milieu, ce n'est pas par hasard, mais c'était pour envoyer un message clair et précis, pour indiquer à toute la foule qui était en train d'assister à cette horreur que celui-ci au milieu, ce Jésus que vous avez suivi, eh bien c'est le pire des criminels parmi les trois, c'est l'équipe plus mauvais. Et je reviens sur cette portion du verset 39 au verset 42. L'un des malfaiteurs crucifié l'injuriait, disant, n'es-tu pas le Christ? Sauve-toi toi-même et en même balance, sauvez-nous aussi. Mais l'autre le reprenait et disait, ne crains-tu pas Dieu, toi qui subis la même condamnation? Pour nous, c'est justice, c'est normal, parce que nous faisons des bagailles qui pas bon, on mérite ce que nous subissons. Mais lui est innocent, lui est différent. Souviens-toi de moi, s'il te plaît, Seigneur. Souviens-toi quand tu viendras dans ton règne. Lorsque nous considérons ces deux larrons qui sont de part et d'autre de Jésus, nous pouvons nous poser la question, mais finalement, est-ce qu'il y avait une différence dans la condition de ces hommes? Nous constatons que ces deux hommes sont condamnés à mort et ils le méritent parce qu'ils ont commis des actes répréhensibles. Nous constatons que la condition est la même et finalement nous avons au travers de ces deux larrons, ces deux criminels, une représentation symbolique de toute l'humanité. Dans Romains au chapitre 3, le verset 23, la Bible dit que tous ont péché et sont privés de la gloire de Dieu. En d'autres termes, ils sont au même niveau, ils ont cette même nature pécheresse. Mais nous pourrons remarquer une différence par rapport à celui qui est au milieu, par rapport à la vision que chacun aura de ce Jésus qui est placé au milieu d'eux. Oui, chers amis, il n'y a que deux groupes d'individus sur cette terre. Ceux qui rejettent Jésus, ceux qui rejettent son message, ceux qui rejettent l'espérance qu'il apporte, et au contraire, ceux qui vont accepter, accueillir la rédemption qu'ils peuvent trouver dans la personne de Jésus. Et remarquez que ce larron qui va reconnaître qu'il est coupable et que Jésus est innocent est en train d'exhorter l'autre, de l'encourager à ouvrir les yeux. Il est en train de prêcher l'évangile à cet autre individu. Je rappelle que ce larron qui fait cette bonne action sur la croix, qui parle de Jésus en bien, était un homme mauvais. Alors c'est vrai que la Bible ne nous dit pas quelles sont les choses mauvaises qu'il a pu accomplir, mais on peut imaginer que c'était peut-être un violeur, peut-être un voleur international, peut-être un tueur en série. Quoi qu'il en soit, à ce moment particulièrement, il a vu en Jésus ce que les pharisiens, ses chefs religieux, ont refusé de voir. Il a vu en Jésus à ce moment ce que les disciples qui ont marché avec lui ont su à peine discerner. Je rappelle que les disciples, ces hommes que Jésus avait choisis pour un ministère, pour une mission, avaient passé quand même 3 ans et demi avec lui. Ils ont eu l'occasion de vivre des choses extraordinaires aux côtés de Jésus. Ils ont pu l'entendre prêcher des messages profonds et pertinents. Ils ont eu l'occasion de voir des miracles extraordinaires. Ils étaient là, dans ce bateau, lorsque Jésus a parlé avec autorité à la tempête et à cette mer déchaînée en disant « Silence, tais-toi ». Ils étaient aussi présents lorsque Jésus, avec 5 pains et 2 poissons, a nourri une foule tout entière. Ils étaient encore là pour témoigner de la puissance de Jésus qui, avec un peu de boue, a su placer ça sur les yeux de cet homme qui était aveugle et lui dire « Va te laver le visage, tu as recouvré la vue ». Ils étaient

présent à chaque instant. Et plus encore, la Bible nous dit, dans Jean 21, verset 25, Jésus a fait encore beaucoup d'autres choses. Si on les écrivait en détail, je ne pense pas que le monde même pût contenir les livres qu'on écrirait. Les disciples ont pu témoigner de la puissance et du ministère de Jésus sur cette terre. Mais au moment crucial, lorsque Jésus avait besoin d'eux, besoin de leur soutien, la Bible nous dit, ils ont tous fui. Alors je m'attendais au moins à l'action d'un disciple, à la fidélité d'un disciple pour rester avec Jésus jusqu'au bout. Et je parle de Pierre qui, lorsque Jésus avait dit que tous le laisseraient tomber, Pierre ayant pris la parole dit, « Mais Seigneur, s'il faut aller jusqu'à la mort avec toi, j'irai jusqu'à la mort. » Et Jésus le reprend en disant, « Non, ne dis pas cela parce que tu vas me renier. » Il dit, « Non Jésus, je te le dis, peut-être que tu n'as pas bien compris, peut-être que les autres vont te délaisser, peut-être que Thomas le fera, peut-être que Barthélemy le fera, mais moi Pierre, s'il faut aller jusqu'à la mort, j'irai avec toi. » Mais quelques heures plus tard, lorsqu'on va simplement lui demander, mais n'étais-tu pas avec cet homme, avec ce Jésus qui est en train d'être condamné? Il dira, m'en pas connaître missier, m'en pas connaître Jésus, j'étais pas avec cet homme. Comme dit le proverbe créole, parole en bouche, pachage. Le problème des disciples, leur difficulté, c'est qu'ils étaient aveuglés par leurs ambitions. Ils avaient pour but et pour projet que Jésus, venant sur cette terre, viendrait renverser le pouvoir qui avait autorité à l'époque, les Romains. Ils avaient pour projet de permettre à Jésus de pouvoir prendre l'autorité, prendre le pouvoir et leur accorder à chacun une place particulière. Et on remarquera en lisant les évangiles que les disciples passaient leur temps à se chamailler, à se battre pour savoir, mais finalement, qui aura la meilleure place dans le gouvernement de Jésus? Qui sera le premier ministre? Qui sera ministre de l'économie? Qui sera ministre des Affaires étrangères? D'ailleurs, deux d'entre eux ont sollicité leur mère pour demander une place spéciale à droite et à gauche de Jésus, oui, aveuglés par leur ambition terrestre. Et vous savez, la difficulté, c'est que quelquefois, nous nous retrouvons dans la même position. Nous voulons la belle voiture, nous voulons le monsieur charmant, la femme, l'épouse qui est belle. Nous voulons la grande maison, nous voulons la piscine et l'argent. Et en soi, il n'y a rien de mauvais à cela, mais quelle est notre priorité sur cette terre? Qu'est-ce qui compte le plus? Qu'est-ce que nous avons dans le cœur? Où est notre trésor? À cela, si la question est posée, Jésus a une réponse. Et dans ce discours qu'il prononcera, il dira dans Matthieu chapitre 6, le verset 33, « Cherchez premièrement le royaume et la justice de Dieu. » Oui, c'est Jésus, chers amis, qui doit avoir la première place dans notre vie. C'est Jésus qui doit être la priorité et tout ce dont nous avons besoin, nous savons qu'il agira et qu'il nous l'accordera. Chers amis auditeurs, il y a une différence, une grande différence entre connaître Jésus et connaître des choses à propos de Jésus. Et à ce moment, malheureusement, les disciples voyant que Jésus s'est laissé faire, s'est laissé condamner, s'est laissé crucifier, maintenant il est sur la croix, agonisant, presque sur le point de mourir, ont vu que leur espoir était en train de s'envoler. Ils ont vu en Jésus, eh bien, finalement, un perdant, un loser, mais ce criminel, ce larron, cet homme mauvais, a vu en Jésus le Sauveur. Et il va formuler cette prière simple et humble. Souviens-toi de moi quand tu viendras dans ton règne. Chers amis, cet homme, en une phrase, a présenté l'évangile dans son entier. Il dit à Jésus, remarquez, prenons le temps d'analyser cette déclaration, cette prière, cette requête qu'il formule à Jésus. Souviens-toi de moi quand tu viendras dans ton règne. Pourtant, il sait que Jésus est sur le point de mourir. Mais il dit quand même, souviens-toi de moi. Il a compris donc que même si Jésus doit mourir, puisqu'il est la vie et la résurrection, eh bien, il ressuscitera. Mais il dit bien, souviens-toi de moi quand tu viendras dans ton règne. Il comprend par conséquent que Jésus qui est là à côté de lui n'est pas n'importe qui. S'il a un règne, ça veut dire qu'il est un roi. Et s'il est crucifié sur cette terre, ça veut dire que son royaume n'est pas sur cette terre. Par conséquent, il va mourir et il va s'en aller dans son royaume. Mais s'il lui dit, souviens-toi de moi quand tu viendras dans ton règne, ça veut dire qu'il sait que Jésus va mourir, il va ressusciter, mais un jour il reviendra. Il dit à Jésus, quand tu reviendras, surtout, pense à moi. Quand tu reviendras, Seigneur Jésus, s'il te plaît, ne m'oublie pas. Et Jésus répond à cet homme, je te le dis en vérité, aujourd'hui, tu seras avec moi dans le paradis. Nous comprenons, selon le contexte du passage,
que ce n'est pas le même jour que cet homme est allé dans le ciel, mais que la promesse a été faite aujourd'hui. Jésus ne pouvait pas se permettre d'attendre un peu plus tard parce qu'il savait que cet homme mourrait, mais il lui dit, avant que tu meures, avant que tu ne fermes les yeux, avant que tu ailles dans la tombe, je te fais cette promesse aujourd'hui et je te le dis que lorsque je reviendrai, effectivement, je te l'accorde, tu seras avec moi dans le paradis. Le mot aujourd'hui, chers amis, est répété bien souvent dans l'évangile selon Luc. Et on voit que l'auteur va mettre l'emphase sur le mot. Pourquoi ? Parce que lorsque nous parlons de salut, lorsque nous parlons de Jésus qui sauve, le mot aujourd'hui est un mot clé. Dans la langue française, les trois temps de base que nous utilisons sont les suivants : le passé, le présent et le futur. Et nous remarquons que certaines personnes, malheureusement, vivent dans le passé à cause de traumatismes, à cause de violences, à cause de certaines choses qu'elles ont vécues. Vous verrez, lorsque vous parlez à ces personnes, qu'elles parlent toujours dans le passé. On a l'impression qu'elles sont bloquées là. Elles n'arrivent pas à vivre le moment présent et encore moins à se projeter dans l'avenir. Et puis de l'autre côté, nous avons ceux, effectivement, qui vivent au moment présent, qui ne se projettent pas, qui n'ont pas de projet forcément, qui n'arrivent pas à voir un peu plus loin que demain. Et puis nous avons ceux, effectivement, qui vivent toujours dans le futur. Et je voudrais simplement illustrer ceci par une expérience. Lorsque j'étais étudiant, j'avais l'occasion de faire le va-et-vient pour rentrer pour les vacances. Et je me rappelle que j'étais rentré cette fois-ci pour passer les vacances de fin d'année avec la famille. On a passé de très beaux moments, mais vint le moment pour repartir. Et puis j'avais une tante qui m'a toujours soutenu, encouragé pendant cette période d'études. Et puis qui de temps en temps m'accordait un petit billet comme cela pour m'aider à acheter ce dont j'avais besoin. Et puis je me rappelle, elle vient à l'aéroport pour même encourager, me dire au revoir. Et je me suis dit, bon, c'est vrai qu'habituellement j'appelais ma mère pour donner des nouvelles, pour dire si le voyage s'était bien passé. J'ai dit, cette fois-ci, je vais appeler Tati. Je vais appeler pour lui dire si tout s'est bien passé, s'il n'y a pas eu de soucis. Effectivement, j'ai fait le voyage, mais lorsque je suis arrivé, j'avais un peu mal à la tête. Le temps de ranger les choses, l'heure avait passé. J'ai dit, bon, écris Tati, à présent, écris demain. Effectivement, je l'ai appelé. Mais un mois plus tard. Alors certains pourraient, alors qu'ils m'entendent, se dire, mais monsieur a exagéré, il dit demain, écris un mois plus tard. Mais je vous pose la question, est-ce qu'il vous est déjà arrivé de devoir faire quelque chose maintenant? De le voir le faire aujourd'hui, mais vous vous dites, non, pas à présent, mais on y tient encore, mais qu'il fait ça demain. Mais lorsque demain arrive, vous vous dites la chose et finalement le temps passe tellement que les mois ont déjà passé et finalement vous n'avez rien fait. Vous savez, c'est une expérience qui arrive à presque tout le monde, notamment à une période particulière de l'année. Nous arrivons bientôt justement à cette période, c'est-à-dire la fin de l'année, ou à la fin du mois de décembre, nous prenons de nouvelles résolutions pour la nouvelle année. On se dit, voilà, j'ai pris un petit peu d'embonpoint, boudin à mon tétibouin, mais vous impète ça. Donc c'est décidé à partir du 5 janvier, je mange bien et je vais en salle de sport. Sauf que le 4, je reçois une invitation pour un anniversaire. Et vous connaissez les anniversaires en Martinique, avec les petits pâtés, avec le gâteau, avec le jus local. Et on se dit, bon, finalement, m'a dit qu'il allait le 5, mais je vais repousser la chose. Et finalement, on a tellement repoussé que l'année se termine et on n'est pas allé. Parce qu'on se dit, pas maintenant, pas aujourd'hui, mais demain. Ceci a un nom, chers amis. Ça s'appelle la procrastination. Et la procrastination, par définition, c'est la tendance psychologique à reporter à un moment ultérieur. L'action de remettre à plus tard. Pas maintenant, pas tout de suite, mais demain. Mais lorsque demain arrive, on répète le même schéma. Et je partage avec vous un extrait d'un petit article qui a pour titre Procrastination, 2 points, l'art de tout remettre au lendemain. J'ai le temps pour rendre ce dossier. Il n'y a pas le feu. Je finirai demain juste avant de le rendre. Ces expressions, chers amis, font-elles partie de votre quotidien? Si tel est le cas, si vous avez tendance à toujours tout remettre à plus tard, vous souffrez peut-être de procrastination. Ce terme un peu barbare a une origine latine qui signifie ne pas céder à l'impulsivité. Sauf qu'aujourd'hui, sa terminologie a une connotation bien plus négative. Procrastiner consiste donc à tout remettre au lendemain, mais pas par ennui, mais par réflexe et de façon systématique. Tel mode de vie, chaque petite tâche de la vie courante sont remises à plus tard et en toute rationalité.
La procrastination n'est pas une maladie, mais un trouble du comportement. Le procrastinateur

parfaitement conscience de la nécessité d'accomplir certaines choses en temps voulu, mais retardera l'échéance malgré tout. À la place d'exécuter une tâche importante, il préfère se concentrer sur une autre chose, moins urgente, jusqu'au moment où il ne peut plus reculer et doit passer à l'action, mais toujours à la dernière minute. Et oui, pour beaucoup, c'est arrivé, et peut-être certains vivent comme cela en se disant, pas maintenant, pas à présent, mais demain, plus tard. Mais finalement, on ne fait jamais ce qu'on aurait dû faire. Il y a un auteur qui dit ceci, le passé et l'avenir sont deux abîmes dans lesquels l'esprit humain se plaît à se perdre. En d'autres termes, lorsque nous passons notre temps à procrastiner, lorsque nous passons notre temps à renvoyer à demain des choses importantes que nous devons faire aujourd'hui, on vit entre le passé et le présent. Parce que tout ce qu'on devait faire au moment opportun, on l'a repoussé à après, sauf que c'est quelque chose qu'on aurait dû faire depuis hier. Donc nous vivons dans le passé et le futur, mais au moment présent, nous ne faisons rien. Permettez-moi de partager avec vous un tout petit poème qui dit ceci. Aujourd'hui est toujours aujourd'hui, parce qu'il n'y a pas hier, il n'y a pas demain. Vis chaque jour aujourd'hui, dans la plénitude du pardon, de la gratitude et de la sagesse. La sagesse qui te montre que tu n'as pas toujours raison. La sagesse de remplir aujourd'hui par des expériences. Ressens la joie d'aujourd'hui. N'éprouve pas de la haine car c'est une perte de temps. Aujourd'hui est ton jour. Quand tu vas te coucher et que tu te réveilles le matin, ce sera encore aujourd'hui. Remercie Dieu de te donner une autre chance de rendre aujourd'hui glorieux. Chers amis auditeurs, la beauté d'aujourd'hui, c'est qu'elle nous donne une nouvelle opportunité de faire les choses bien, de prendre un nouveau départ, de demander pardon, de dire je t'aime et surtout d'accepter Jésus dans sa vie. Peut-être qu'il nous est arrivé de procrastiner, de remettre à demain, de se dire pas maintenant, mais qu'il n'y a ni temps. Et finalement, demain arrive et on ne fait pas la chose. Et peut-être qu'entre-temps, finalement, on a pu régler les choses. Mais combien de fois ça nous a coûté cher de renvoyer à demain ce qu'on aurait dû faire le jour même. Et je partage avec vous l'histoire vraie de cet homme. On l'appellera Jean-Pierre. Jean-Pierre vivait avec sa mère. Mais malheureusement, elle est tombée malade et il a dû la faire hospitaliser. Mais Jean-Pierre travaillait et il se retrouvait, après le travail en général, à rendre visite à sa mère pour prendre de ses nouvelles, passer un moment avec elle. Et ne voilà-t-il pas que ce jour, effectivement, il avait prévu de le faire. Il parle à une amie au téléphone qui lui dit « Jean-Pierre, n'oublie pas de passer voir ta mère. Tu te connais, tu sais que des fois tu oublies les choses. » Et Jean-Pierre l'a pris mal. Il l'a pas accepté, il s'est fâché, il a dit « Mais je sais très bien ce que j'ai à faire. » Il a dit, il n'y a pas de souci, c'était juste un conseil. Et finalement, Jean-Pierre va travailler et le soir arrivant, puisqu'il avait des animaux, il se dit, bon, je dois aller voir maman, mais j'aurai le temps. Je vais aller prendre soin de mes animaux avant, leur donner à manger, leur donner à boire, couper les herbes, etc. Et puis ensuite, j'irai voir maman à l'hôpital. Effectivement, c'est ce qu'il fait. Et il se rend compte que finalement les heures passent et que le soir est en train d'arriver. Donc il va finalement rapidement se changer, se préparer et se rendre à l'hôpital. Sauf que lorsqu'il arrive, les visites sont terminées. Et il voit une infirmière passer, il insiste en lui disant, s'il vous plaît madame, je sais que je suis en retard, mais juste quelques minutes, je devais passer voir ma mère, j'ai fait autre chose et voilà, le temps m'a un petit peu rattrapé. Est-ce que c'est possible de la voir? Malheureusement, l'infirmière qui faisant son travail lui dit, désolé monsieur, mais je n'ai pas le droit de vous faire entrer. Finalement, il se dit, bon, c'est pas bien grave, je reviendrai demain. Malheureusement, dans la nuit, il reçoit un coup de fil où une infirmière l'appelle et lui dit, monsieur, nous sommes désolés de vous apprendre le décès de votre mère. Inutile de vous dire, chers amis, que cet homme, le jour de l'enterrement, était inconsolable, réalisant qu'il aurait pu la voir, mais il a préféré remettre à plus tard. Se dire pas maintenant, pas à présent, manquait ni temps. Et finalement, il a payé cher. Chers amis, il y a des pardons que ça fait des années qu'on aurait dû le demander. Mais le temps passe et on ne se dit pas à présent, je ne suis pas encore prêt, on ne se dit pas maintenant. Après, je vais chercher à faire cette réconciliation. Et on peut se retrouver dans la situation où cette personne s'en va et on

le regrette parce qu'on n'a pas eu le temps de le faire. Pourquoi? Parce qu'on n'a pas arrêté de remettre encore à demain. Il y a des « je t'aime » qu'on aurait dû dire, mais on a encore perdu du temps et devant la tombe, on a envie de le dire 1 million de fois, mais la réalité est que la personne ne peut plus l'entendre. Chers amis, s'il y a un « je t'aime » à dire, ce n'est pas demain, ce n'est pas plus tard, mais c'est maintenant, c'est aujourd'hui. S'il y a un pardon à demander, s'il y a un pardon à recevoir, n'attendez pas demain, n'attendez pas qu'il soit trop tard, mais faites-le aujourd'hui lorsque Dieu vous donne l'opportunité. Et cette écrivaine, dans le livre « Tragédie des siècles », dira ceci, « Le temps de détresse, ceux qui renvoient leur préparation en vue du jour de Dieu ne pourront l'acquérir ni pendant, ni après le temps de détresse. Leur cas est sans issue. » Chers amis auditeurs, combien de fois certains d'entre nous avons repoussé l'appel de Dieu? Combien de fois nous nous sommes dit, oui, j'ai envie d'accepter Jésus, mais il y a encore des choses dans ma vie que j'arrive pas à laisser. J'ai envie d'en profiter encore, pas maintenant, pas à présent, mais demain. Permettez-moi de vous rappeler que lorsque Jésus appelle un homme ou une femme, lorsque Jésus désire sauver un individu, ce n'est jamais demain, mais c'est aujourd'hui. Alors que Jésus parle à vos cœurs, je vous demande et je vous en supplie, n'attendez pas plus tard, parce que peut-être plus tard sera trop tard. Alors que Jésus est en train de toucher votre esprit, de toucher votre cœur, alors qu'il vous appelle à délaisser ce qui ne lui appartient pas, et qu'il est prêt à vous donner la force de pouvoir le faire, alors qu'il est en train de vous dire, « Mon cher enfant, reviens à la maison, accepte-moi dans ta vie, afin que lorsque je revienne, tu sois aussi avec moi. » Chers amis auditeurs, si nous avons une décision à prendre de suivre Jésus, ce n'est pas plus tard, ce n'est pas demain, mais c'est aujourd'hui. Alors la question se pose, c'est pour aujourd'hui ou pour jamais? Peut-être qu'aujourd'hui, c'est notre opportunité. Peut-être qu'aujourd'hui, c'est le jour où Dieu encore nous appelle. Ne repoussons pas cet appel, mais acceptons le salut. Acceptons Jésus dans nos cœurs et dans nos vies aujourd'hui. Je vous invite à prier afin que l'Esprit de Dieu continue à parler à nos cœurs et que chacun puisse prendre la décision, pas plus tard, pas demain, pas après, mais aujourd'hui, de laisser Jésus rentrer dans sa vie. Notre Dieu, notre Père, qui est dans les cieux, nous te disons merci parce qu'encore aujourd'hui, tu nous appelles. Merci parce que tu nous aimes d'un amour infini et tu ne cesses jour après jour de nous interpeller. Nous savons que tu as envoyé ton Fils afin qu'il puisse mourir à notre place. Et aujourd'hui, chaque personne, chaque individu a la possibilité d'obtenir cette vie éternelle. Nous voulons te demander comme cet homme sur la croix qui a supplié Jésus. Nous voulons te dire, souviens-toi de moi lorsque tu viendras dans ton règne. Nous voulons être parmi les élus, nous voulons être sauvés, nous voulons revoir ceux qui t'ont accepté et qui sont partis. Nous voulons, Seigneur, vivre avec toi. S'il y a des choses dans nos vies qui ne t'appartiennent pas, que tu viennes et que ton Esprit Saint nous purifie, qu'il nous accorde cette opportunité, qu'il nous accorde l'intelligence et la sagesse afin aujourd'hui de prendre la bonne décision. Oui, sauve-nous, Seigneur Dieu, fais-nous encore cette promesse de préparer cette place pour nous et que nous soyons avec toi lors de ton retour. Père, pardonne-nous nos péchés, fais-nous du bien et s'il te plaît, parle et touche encore le cœur. Et que ton Saint-Esprit permette à cette personne de pouvoir accepter Jésus, pas demain, pas plus tard, mais aujourd'hui. Je t'ai prié, Seigneur, et demandé toutes ces choses. Non pas que j'en sois digne, mais c'est au nom et par les seuls mérites de Jésus-Christ, ton Fils, et pour la gloire de ton Saint-Nom. Amen. Chers amis auditeurs, que l'Éternel continue de vous bénir, de parler à vos cœurs. Et n'oubliez pas que notre moment, notre opportunité, notre chance, ce privilège que nous avons, ce n'est pas pour après, mais c'est pour aujourd'hui. Que l'Éternel vous garde et qu'il vous bénisse tous.

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0: Bonsoir Alicia.
1: Bonsoir Dina. Bonsoir à tous les auditeurs.
0: Bonsoir chers amis auditeurs. Ce soir, nous sommes de nouveau avec vous pour Louange au cœur de la nuit. Et nous espérons que vous passerez ce temps de louange dans la paix, en sachant que où que vous soyez, sachez que Dieu est à vos côtés. Et pour débuter ce moment, eh bien, je vous invite à écouter la lecture du psaume 33.
1: Juste, réjouissez-vous en l'Éternel. La louange sied aux hommes droits. Célébrez l'Éternel avec la harpe, célébrez-le sur le luth à 10 cordes. Chantez-lui un cantique nouveau. Faites retentir vos instruments et vos voix. Car la parole de l'Éternel est droite et toutes ses œuvres s'accomplissent avec fidélité. Il aime la justice et la droiture. La bonté de l'Éternel remplit la terre. Les cieux ont été faits par la parole de l'Éternel, et toute leur armée par le souffle de sa bouche. Il amoncelle en un tas les eaux de la mer. Il met dans des réservoirs les abîmes. Que toute la terre craigne l'Éternel, que tous les habitants du monde tremblent devant lui. Car il dit, et la chose arrive. Il ordonne, et elle existe. L'Éternel renverse les desseins des nations. Il anéantit les projets des peuples. Les desseins de l'Éternel subsistent à toujours, et les projets de son cœur de génération en génération. Heureuse la nation dont l'Éternel est le Dieu. Heureux le peuple qu'il choisit pour son héritage. L'Éternel regarde du haut des cieux. Il voit tous les fils de l'homme. Du lieu de sa demeure, il observe tous les habitants de la terre. Lui qui forme leur cœur à tous, qui est attentif à toutes leurs actions. Ce n'est pas une grande armée qui sauve le roi. Ce n'est pas une grande force qui délivre le héros. Le cheval est impuissant pour assurer le salut. Et toute sa vigueur ne donne pas la délivrance.

0: Voici, l'œil de l'Éternel est sur ceux qui le craignent, sur ceux qui espèrent en sa bonté, afin d'arracher leur âme à la mort et de les faire vivre au milieu de la famine. Notre âme espère en l'Éternel. Il est notre secours et notre bouclier. Car notre cœur met en lui sa joie, car nous avons confiance en son saint nom. Éternel, que ta grâce soit sur nous, comme nous espérons en toi.
1: Amen.
0: Amen.
1: Ce psaume, il est vraiment merveilleux et je l'aime beaucoup. J'apprécie particulièrement le verset 9 qui dit, en parlant donc de l'Éternel, « Car il dit et la chose arrive, il ordonne et elle existe. L'Éternel renverse les desseins des nations, il anéantit les projets des peuples. » Les desseins de l'Éternel subsistent à toujours et les projets de son cœur de génération en génération. Parce que je me dis que quel que soit en fait ce qui se passe ou ce que des fois les nations décident, les gouvernements, mais lorsque Dieu a décidé quelque chose pour son peuple, ça se réalise. Il ordonne.
0: Et c'est là.
1: Donc, vraiment, c'est la puissance de Dieu, son omniscience et sa toute-puissance. Donc, voilà, j'honore en tout cas Dieu en ce soir et je lui dis merci pour sa préscience lorsqu'il agit, lorsqu'il fait toutes choses bien, tant dans la vie des nations que dans nos propres vies aussi, lorsqu'on le laisse agir. Et voilà, moi c'est ce que j'aime. Je dis que ma vie est entre les mains d'un Dieu grand. Et toi aussi, cher ami auditeur, ta vie est entre les mains d'un Dieu tout puissant. Donc n'hésite pas à lui soumettre ta vie et les plans de Dieu se réaliseront pour ta vie. Donc, en Jésus, nous avons cette assurance que il est notre ami suprême. Mieux qu'un tendre frère, il nous aime. Donc, lorsque Dieu, dans son amour, il nous témoigne de ce qu'il fait pour nous, en tout cas au travers de Jésus-Christ. Et donc, eh bien, on va chanter ensemble le numéro 97 de l'hymne et louange. Jésus est notre ami suprême.

0: Chers auditeurs, vous me pardonnerez ce soir, je ne suis pas dans ma meilleure forme, mais l'essentiel c'est d'être là pour louer notre Seigneur. Et je suis très contente d'être là.
1: Prochain chant que nous vous proposons d'écouter, c'est « Je veux t'adorer » du groupe
0: Intervocal. Je veux t'adorer. C'est un très beau chant, d'ailleurs.
1: J'aime beaucoup ce chant.
0: Moi aussi.
1: Chers auditeurs, écoutons.

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1: Alors, après avoir apprécié ce chant du groupe intervocal, nous chanterons, et bien entendu, chers auditeurs, je réitère mon invitation. Mon seul appui, c'est l'ami Céleste. Tu connais Dina ?
2: Oui, je connais. C'est un chant assez ancien.
1: Mm-hmm.
2: Et j'avais envie de faire partage avec vous. Peut-être certains auditeurs connaissent, peut-être d'autres non. Mais en tout cas, il dit « Mon seul appui, c'est l'ami céleste, Jésus seul. Les anges s'en vont, mais cet ami me reste, Jésus seul. » Parfois, il y a des situations où on a besoin d'un ami.
1: Oh oui. Mais Jésus, c'est l'ami...
2: Par excellence.
1: C'est exactement ce que j'allais dire, Dina.
2: C'est
1: par
2: ça.
1: Excellence. Celui-là, il ne nous fait pas défaut. Il est toujours là. Il nous écoute à n'importe quel moment. La ligne n'est jamais occupée. Le téléphone n'est pas fermé. On ne tombe pas sur la messagerie. Il n'est jamais occupé. Il est toujours disponible.

0: Ce chant, vraiment, il s'adresse à nous pour toutes les situations que nous pouvons traverser. Jésus est notre seul ami. Les années passent, les dangers peuvent survenir, les soucis également, mais Jésus est toujours là. Il est notre ami par excellence et il nous soutient et il nous écoute. Donc ne l'oubliez jamais, cher ami auditeur.
1: Alléluia, c'est le morceau instrumental que nous vous proposons d'écouter maintenant.

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1: Alors, Dina, quel est le titre de l'histoire que tu vas nous lire ce soir?
2: Eh bien, le titre c'est « Obéis quand ta conscience parle ». Oui, il y a plusieurs années qu'un jeune homme a accoutumé depuis son enfance à fréquenter le culte public et à lire la parole de Dieu, fut invité à se joindre à quelques amis pour aller

0: dimanche faire une partie sur la Tamise. La Tamise est en Angleterre, hein,
1: oui,
0: si je ne me trompe.
1: C'est ça.
0: Sa conscience éleva des objections car le repos du dimanche était très respecté en Angleterre en ce temps-là. Mais l'attrait du plaisir et l'agrément de la société qui l'attendait imposèrent silence à ce moniteur importun. Le jour désigné, le temps se leva très beau et la compagnie, composée de 12 personnes, se réunit sur le bord du fleuve pour se rendre à Richmond. Le jeune homme était du nombre, mais comme il posait le pied sur le bateau, cette parole se présenta vivement à son esprit. Souviens-toi du jour du repos pour le sanctifier. Et sa conscience ajouta : comment commettrais-je un si grand péché contre Dieu ? Il ne put aller plus loin et il s'éloigna des bords de la Tamise, au milieu des railleries de ses amis. Il apprit le lendemain que le bateau, à son retour, avait heurté une barque chargée de charbon et que la compagnie avait bien vu le danger, mais n'avait pu y échapper. Les cris des femmes avaient été entendus du rivage, mais en vain. 7 d'entre eux avaient disparu. Ce jeune homme mourut peu de temps après d'une maladie de poitrine. L'espérance d'une vie éternelle dans la gloire réjouit ses derniers moments. Il parlait souvent de cette circonstance de sa vie et disait que la parole de Dieu avait à la fois délivré son âme de la mort et sa vie de la destruction.
1: Très belle histoire. Je crois que ça se passe de commentaires. Mmh. Et je reviens au titre. Obéis quand ta conscience parle. Mmh.
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0: Et justement, lorsque nous écoutons cette voix de la conscience, elle nous soustrait à bien des dangers.
1: Absolument.
0: Donc il faut en tout cas s'appuyer sur la voix de Dieu qui nous parle et être attentif et obéir. Et j'ai un petit chant qui dit aussi « Ne crains rien quand ton ciel est noir, Dieu te protégera ». C'est une expérience en tout cas à faire, lorsque l'on traverse des difficultés de tout ordre, d'avoir cette certitude de la protection de Dieu, de ses anges. Donc, n'omettez jamais de soumettre votre quotidien, votre nuit, votre journée, vos enfants, votre famille, frères, sœurs, amis, sous la protection de Dieu. Ne crains rien quand ton ciel est noir, car Dieu te protégera.
1: Et moi, je vous propose maintenant d'écouter la voix de Dina.

Sylvina, je pense que vous avez compris hein, ce qu'il faut faire lorsque votre ciel est noir. Dieu te protégera. Après ce beau chant interprété par Dina, nous revenons avec le groupe intervocal. Il a sa main sur mon épaule.

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1: Vers Jésus, lève les yeux, contemple son visage merveilleux. C'est le chant que je te propose maintenant, Dina.
2: Tout à fait. Eh bien, allons-y.
1: Je pense qu'il est dans la continuité de tout ce que nous venons de voir, de chanter, d'accord ? Donc, vers Jésus, lève les yeux.

0: Qui dis-tu que je suis ? 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
1: C'est le titre instrumental que nous vous proposons d'écouter.
0: Exact.

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1: Chers amis auditeurs, nous arrivons au terme de ce temps de louange au cœur de la nuit. Et vraiment, ce que je souhaite te laisser comme pensée ce soir, c'est une citation tirée du livre Le meilleur chemin de Ellen G. White à la page 66. De même que la fleur se tourne vers le soleil dont les rayons assurent la symétrie et la perfection, de même nous devons nous tourner vers le soleil de justice dont la lumière céleste brillera sur nous et transformera nos caractères à la ressemblance de celui de Jésus-Christ.
2: Chers amis auditeurs, nous sommes heureuses d'avoir passé ce moment de louange avec toi.
1: Souviens-toi, qui que tu sois, où que tu sois, Dieu t'aime. Il ne sommeille ni ne dort. Il est toujours près de toi.
2: C'était Louange au cœur de la nuit avec
1: Alicia
2: et Dina.
1: Et nous te souhaitons une agréable nuit.
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l'oreille. C'est une petite partie du corps. Pourtant, elle peut se vanter de grandes choses. Regardez, il faut seulement une petite flamme pour mettre le feu à une grande forêt. La langue aussi est comme une flamme. C'est là que le mal habite. Elle fait partie de notre corps et elle le salit tout entier. Notre langue met le feu à notre vie, de la naissance jusqu'à la mort. Ce feu vient du lieu de souffrance lui-même. Les êtres humains sont capables de faire obéir tous les animaux, bêtes sauvages et oiseaux, serpents et poissons. Mais la langue, personne ne peut la faire obéir. C'est une chose mauvaise qui ne reste jamais tranquille, et elle est pleine d'un poison qui donne la mort. Avec la langue, nous chantons la louange de notre Seigneur et Père. Avec elle aussi, nous jetons des malédictions aux êtres humains que Dieu a fait à son image. Bénédiction et malédiction sortent de la même bouche. Mes frères et mes sœurs, cela ne va pas. Est-ce que la même source fait couler de l'eau douce et de l'eau amère? Est-ce qu'un figuier peut donner des olives? Est-ce qu'une vigne peut donner des figues? De même, une source d'eau salée ne peut pas donner de l'eau douce.

Mes paroles ont un effet sur les autres et aussi sur moi. Quand je dis ce qui est mal, non seulement je révèle le péché qui est dans mon cœur, mais je renforce aussi ce mal et je le fais croître. Jésus a dit, « Ce n'est pas parce qu'il entre dans ma bouche qui me souille, mais ce qui en sort. » Jacques l'exprime ainsi. « La langue souille tout le corps. Ma langue indomptée me corrompt. » Par ailleurs, quand je refuse d'exprimer des pensées impures, méchantes et impies, je commence à réprimer et à tuer le mal dans mon âme. C'est pour cette raison que l'homme sage dit dans Proverbe 13:3, nous devons veiller sur notre bouche, car en le faisant, nous affamons le mal qui ronge insidieusement les racines de notre âme. Voulons-nous en finir avec le mal qui se manifeste si facilement en nous? Avec l'aide de Dieu, nous devons apprendre à maîtriser notre langue. Vous vous dites peut-être, j'ai essayé, mais je n'ai pas la puissance de l'assujettir. Jacques était d'accord. La langue, aucun homme ne peut la dompter. Mais Jésus le peut, lui. Demandez-lui donc de mettre une garde à votre bouche et remettez-lui la bride de votre langue. Reprenons la prière du cantique de France à Vergal. Par mes lèvres, que ton nom parle aux pécheurs, pardon.

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1: Bien qu'il ne soit pas doté de la parole, quoiqu'il ne soit pas considéré comme doué d'intelligence, leur instinct de survie, leur capacité à subvenir à leurs besoins et à ceux de leur progéniture, leur réaction face au danger et leur grande aptitude à diriger leur clan pour les conduire à la chasse ou à l'exode font des animaux, des êtres vivants dont nous devons respecter la vie. De nombreuses histoires vraies, en provenance du monde entier, nous rappellent que le règne animal est un univers dont nous ne connaissons pas tous les secrets. Aujourd'hui, préparez-vous à plonger dans un univers où le règne animal vous laissera perplexe. La nuit tombe vite en cette journée du mois d'avril. Le ciel est bas et les giboulées de mars s'attardent au-dessus de la cité des Tilleuls. Malgré ce nom qui évoque la nature, les tilleuls sont rares dans la cité. Quelques maigres représentants au milieu de pelouses pelées et jonchées de canettes de bière et de papier gras. Sur les murs de la cité, des graffitis en forme de signatures mystérieuses sont censés rappeler l'existence de groupes bizarres aux intentions nébuleuses. Fronzi, Riffman, Hockey 700, tout le monde s'en moque. Tout le monde et surtout Maurice Soulemare. Maurice est un peu au bout du rouleau. En tous les cas, il est dans un tunnel. Pas de lumière à l'horizon. Un petit F2 dont les papiers peints se décollent lentement des murs humides. Une salle d'eau que personne n'a vraiment récurée depuis des années. Des parquets ternes et une cuisine assortie. Là, Maurice traîne sa misère de RMiste sans autre espoir que celui de finir un jour à l'hôpital. À moins que quelqu'un là-haut n'ait pitié de ces pauvres os qui lui font mal et ne le fasse succomber à une crise cardiaque. Ou à un accident de la circulation, peut-être. Oui, mais alors, que deviendrait Philoche? Grave question. Philoche non plus n'a pas eu de chance, de toute évidence. C'est un caniche d'un âge incertain. Maurice l'a trouvé attaché à un arbre dans la forêt au mois de juillet il y a 2 ans. Le pauvre animal semblait mourir de faim et de soif. Il avait des herbes folles un peu partout dans son poil frisé et il s'est mis à montrer les dents quand Maurice s'est approché pour détacher le fil de fer qui lui ôtait toute chance de recouvrer sa liberté. Alors, pauvre bestiole, tes gentils parents t'ont attaché pour être libre de partir en vacances? De beaux voyous, tes parents. Et si tu venais avec moi pour me tenir compagnie? Allons, gentil, gentil chien, on ne mord pas. On ne mord pas Maurice. Maurice aussi, il a eu des tas de malheurs dans sa vie. Maurice aussi, on l'a abandonné. Une vraie sorcière qui se nomme Anne-Marie et qui est partie avec les économies pour vivre sa vie avec un garçon boucher. Un portugais, même pas un français. T'es pas portugais, toi, au moins?

Il manquerait plus que ça. Le caniche grogne un peu, mais le fil de fer l'entrave si étroitement qu'il n'est pas libre de mordre Maurice. Maurice en profite pour lui caresser le dos. Ensuite, il le gratte derrière les oreilles en lui parlant doucement, gentiment. Le caniche se calme. Maurice, avant de le libérer, apporte de l'eau dans une barquette de plastique qui traîne par là. Reste d'un pique-nique abandonné par des amoureux peut-être. Ces amoureux, en tout cas, sont de beaux cochons. Comme les trois quarts de l'humanité. C'est en tout cas ce que pense Maurice. Le chien lappe bruyamment l'eau recueillie dans un ruisselet tout proche. Maurice se souvient qu'il a un reste de sandwich dans sa poche et le chien fait un sort au jambon beurre. Maurice retire alors la ceinture de sa gabardine défraîchie et en fait une laisse attachée au collier du chien. Collier sans plaque, évidemment. Chien sans tatouage, apparemment. C'est ainsi que le chien se laisse emmener par cette âme compatissante, même si le bon samaritain est peu reluisant. Mal rasé, mal habillé, maigre à faire peur et affublé de lunettes consternantes. Arrivé chez lui, Maurice cherche un nom pour le caniche et il finit par le nommer Philoche. En quelques jours, Philoche sait répondre à son nom. Tous les caniches sont réputés pour leur intelligence et leur imagination. « Allez, Philoche, t'as envie de pisser ?»« Je sais bien, il pleut, mais c'est pas grave. Quand on rentrera, je te frictionnerai un bon coup. Allez, on y va !» Philoche saute en l'air en voyant Maurice prendre la laisse. Pluie ou pas, le caniche aime bien se promener avec son nouveau maître. Dehors, un épais brouillard semble être tombé sur la ville. L'air est tellement humide qu'on ne sait pas s'il pleut ou si l'on est dans un nuage humide. Maurice et Philoche rentrent la tête dans les épaules et se mettent en route suivant leur parcours habituel. Ils se mettent en route vers leur destin, mais ils l'ignorent encore. À 2 kilomètres de là, 2 autres chiens perdus sans collier se hâtent en direction de la gare. Il s'agit d'un couple a priori bien assorti. Lui est âgé d'une 30aine d'années, le crâne rasé, à la mode d'aujourd'hui, blouson de cuir et blue jean. Elle, une jeune femme fluette, brune, vêtue d'un blouson de toile et d'une jupe de cuir. Le tout trempé, car tous deux marchent sous la pluie depuis 1 heure. Leurs Santiago pointus et éculés font de tristes flic-flacs quand ils passent dans les innombrables frondières de la route transformée en bourbier. Jamais un porteur de Santiago ne devrait s'éloigner de son cheval, ou du moins de sa moto. Mais il a bazardé sa Mitsubishi depuis longtemps. Le garçon bougonne. Ah, foutu temps. Tu parles d'une sortie. Pas demain que tu m'y reprendras à aller voir ta grand-mère. Pour ce que ça a rapporté, elle nous a fait bouffer un lapin squelettique. Et tu crois que la vieille sorcière nous aurait refilé un petit billet pour voir venir? Mais qu'est-ce qu'elle croit? Qu'elle va l'emporter au diable tout son pognon? Pamela, tu m'entends? Où je parle dans le vide. La jeune femme, pliée en deux pour éviter la pluie, répond d'une voix sourde. Tu exagères, Jojo. C'est elle qui nous paye l'hôtel. Elle n'a pas de gros moyens. Et puis, si le lapin était maigre, tu n'as pas craché sur les canettes, ni sur le whisky. Tu veux que je t'en retourne une? Insiste un peu, et tu vas voir. De toute évidence, Jojo, autrement dit Georges, en a un bon coup dans le nez. Et il doit avoir le vin mauvais, car Pamela se tient à distance respectueuse, 10 pas derrière lui, hors de portée de ses bras de boxeur sous-alimenté. Jojo et Pamela, tout en évitant les flaques, s'engagent à l'extrémité sud du pont qui traverse la Varlaise. Du côté nord, Maurice Soulemar et Philoche s'engagent aussi sur le pont. Comme la pluie tombe drue et que la nuit tombe aussi, ils ne s'aperçoivent pas. Ils pourraient même se rater complètement si, par malchance, ils n'empruntaient tous les 4 le même trottoir. Maurice ne remarque pas un groupe d'adolescents quand ils passent tout près du kiosque à musique. Ils sont 12, garçons et filles, serrés les uns contre les autres. Un poste de radio diffuse des airs à la mode. Mais personne ne danse. Tout le groupe, assis sur les marches, se tient chaud. Quelqu'un dit « Tiens, voilà le vieux et son klebs. » Le vieux? Si Maurice savait que le voisinage le surnomme ainsi, lui qui a à peine 45 ans. Pour l'instant, il s'est mis en tête de traverser la Varlaise.
Il y a de l'autre côté de la rivière un buisson qui semble faire les délices de Philoche et de tous les chiens du quartier. Fâcheuse idée. Jojo, toujours d'aussi mauvaise humeur, progresse sur le pont. Maurice et Philoche arrivent en sens inverse. Au moment où ils se croisent, Philoche, intrigué, se rue sur les sentiers de Jojo, histoire de renifler cette odeur étrange. Jojo n'apprécie pas cette inspection. « Tu vas te barrer, sale kleps !» Philoche reçoit un coup de sentier qui lui ébranle la mâchoire et se met à hurler. Là-bas, sous le kiosque à musique, tout le groupe entend Philoche japper d'un air pitoyable. Puis des bruits de voix. Quelqu'un dit, sans y prêter importance, « Ça chauffe sur le pont. Pour une fois qu'il se passe quelque chose, on va jeter un œil ?» Maurice semble sortir d'un rêve éveillé. Le jappement de douleur de Philoche le fait retomber sur terre. « Pourquoi est-ce que vous frappez mon Philoche? Qu'est-ce qu'il vous a fait? Viens ici, mon Philoche, viens !»« Ce qu'il m'a fait, vieux schnock, il a essayé de me mordre. Je vais la pulvériser, cette espèce de moquette pelée. » Et Jojo décoche un second coup de pied à Philoche qui l'évite de justesse. Alors Jojo saisit les revers de la gabardine de Maurice et se met à le secouer. Les lunettes de Maurice tombent à terre et Jojo, abruti de colère et de bière, les écrase d'un coup de talon. Puis, tenant fermement Maurice de la main gauche, il décoche un coup de poing au menton du pauvre homme qui perd connaissance. Mais Jojo ne s'aperçoit pas de l'état où il vient de plonger sa victime. De ton génial. Laisse tomber, Jojo. Tu vois pas qu'il est dans les pommes ? Non, Jojo ne le voit pas. Lui aussi, d'une certaine manière, est dans les pommes. Il s'acharne sur Maurice, qui n'est plus qu'un pantin désarticulé et inconscient. Il continue à l'insulter et à l'apostropher. Alors, vieux sagouin, tu dis rien ? T'as la trouille, hein ? Tu fais moins faro. Tu sais à qui t'as affaire ? C'est moi, Jojo Clampin, champion de boxe de la cité des Milodes. Tu veux que je te montre ce que je fais à ceux qui osent me défier ? Maurice n'est plus en état de défier personne. Mais Jojo, à force de le secouer, déclenche un mouvement involontaire de la jambe gauche de Maurice qui vient heurter le tibia de Jojo qui prend ça pour une attaque perfide. « Ha ha, tu veux me casser la patte ? Tu crois que je vais me laisser faire ? Tu me connais mal, tu vas voir !» Mais Maurice, inconscient et sans lunettes, ne verra rien. Son silence surexcite Jojo qui soudain est frappé par une idée nouvelle. Des excuses, tu vas me faire des excuses, et à genoux en plus, et plus vite que ça. Plus vite que quoi? Maurice vient de glisser sur le trottoir du pont. Il gémit faiblement. Jojo, énervé par ce qu'il prend pour une sorte de réponse, insiste. Alors ça vient ces excuses? Comme Maurice ne répond pas, Jojo lui décoche un coup de sentier dans les côtes. Pamela dit faiblement, « Arrête, tu vas le tuer. » Mais Jojo se sent en forme. Après le ventre, il attaque le menton de Maurice d'un coup de bout ferré bien ajusté. Ça craque un peu et un filet de sang coule de la bouche du malheureux. Là-bas, sous le kiosque, le groupe des jeunes remue. Il se lève et s'engage sur le pont. Après tout, les hurlements de Jojo laissent présager quelques disputes plus pittoresques que tragiques. Une bagarre entre clochards. Ça fera toujours un sujet de conversation pour le lendemain dans la cour du collège. Quand ils sont assez près du groupe, formé par Jojo, Maurice, Pamela et Philoche, ils ont du mal à comprendre ce qui se passe exactement. Jojo, toujours hurlant, est penché par-dessus la rambarde du pont. Philoche l'attaque par derrière et tente de lui mordre les cuisses. Pamela crie d'une manière inintelligible. Jojo ne semble pas préoccupé par les attaques et les aboiements de Philoche. C'est qu'il a les deux mains occupées. En effet, Maurice a disparu du pont. Inconscient, il pend la tête dans le vide. Jojo le maintient au-dessus des eaux boueuses et bouillonnantes de la Varlaise. Les quelques maigres objets qui occupaient ses poches, son porte-monnaie, ses clés, quelques pièces, tombent dans la rivière. Le groupe des ados s'arrête, interloqué, hésitant à comprendre ce qui se passe. Sébastien, l'un d'eux, s'écrie. « Mais c'est pas vrai! Regardez, il va le balancer à l'eau! Il faut faire quelque chose, on ne peut pas le laisser faire !»
Est-ce une ultime morsure de Philoge qui tente l'impossible pour délivrer son maître? Est-ce le silence de Maurice qui paraît une marque de mépris pour Jojo? Est-ce simplement la fatigue qu'on ressent dans les poignets après avoir tenu 75 kilos à bout de bras? Quoi qu'il en soit, Jojo ouvre soudain les deux mains et Maurice tombe comme une pierre, la tête en bas, pour plonger dans les eaux froides et boueuses 6 mètres plus bas. Chance ou malchance, la Varlaise n'est pas une rivière très profonde. Si l'on y plonge la tête la première par une nuit sinistre, on a de grandes chances de s'y briser le crâne sur les gros galets ronds qui tapissent le fond. Si l'on fait le plongeon quand la rivière est un peu agitée par les courants du printemps, on a de fortes chances pour disparaître dans les tourbillons de boue glacée. Mince ! Il l'a balancé dans la Varlaise. C'est pas possible ! Mais que faire ? Sébastien dévale la berge de la rivière et sans quitter son blouson de cuir, sans ôter ses baskets, il plonge dans les eaux glauques qui foncent vers la vallée. L'eau glacée le saisit, mais c'est un champion du club nautique. Il plonge plusieurs fois dans l'espoir de tomber à tâtons sur le corps du vieux. Peine perdue. Soudain, Sébastien prend conscience du danger qu'il court. Ses baskets remplies d'eau, son blouson imbibé, pèsent dangereusement lourd. Il a le plus grand mal à regagner la berge, 200 mètres après le pont. Les autres adolescents sont les témoins figés du meurtre. Comment nommer autrement ce qui vient de se passer? Ils n'ont pas perdu tout sang-froid. L'un d'eux se précipite sur une cabine et appelle les pompiers à la rescousse. Au bout de quelques minutes, la voiture rouge est là. Et deux hommes grenouilles sont prêts à entrer en action. On calcule à toute vitesse l'endroit où le vieux, faute d'une autre identité, pourrait avoir dérivé. Tandis que, sur la berge, l'équipe de soutien technique garde le contact, les hommes grenouilles plongent et s'affairent. L'un d'eux réapparaît et revient s'asseoir. Il se prend la tête entre les mains et hurle avec rage. « Il était là ! Je ne l'ai pas vu, mais je suis certain que je l'ai effleuré. Mais je n'ai pas pu agripper ses vêtements. » Manque de chance vraiment. Philoche, que tout le monde a oublié, s'agite entre témoins, badauds, adolescents et pompiers. Personne ne fait attention à lui. Quant au couple, Jojo et Pamela, ils ont disparu. Plus aucune trace d'eux à l'horizon. En définitive, toute l'affaire reste un peu mystérieuse. Si les jeunes du kiosque n'avaient pas alerté les pompiers, on serait devant une disparition pour le moins frustrante. Pas de victime, pas de meurtrier. Pourtant, il reste quelqu'un. Philoche, qui flaire tout un chacun à la recherche d'une aide humaine. On finit par remarquer sa présence. Les adolescents confirment que ce caniche était bien avec le vieux. On emmène Philoche et on le dirige vers le plus proche refuge de la Société protectrice des animaux à Soujon. Mais les adolescents ont suffisamment approché Jojo et Pamela pour en donner une description précise. On les retrouve sur le quai de la gare alors qu'ils attendent trempés un train éventuel pour Nancy. Jojo, complètement ivre, prétend ne pas avoir gardé souvenir de l'incident, ou si peu. « Ah oui, je me suis un peu engueulée avec un mec qui m'avait lâché son chien aux fesses. Non, on ne s'est pas bagarré. Il avait les chocottes. Alors je l'ai un peu secoué pour qu'il me fasse des excuses et puis je l'ai laissé tomber. » Laisser tomber, c'est le cas de le dire. Une vraie formule d'humour noir. La voix pâteuse de Jojo amène un contrôle d'alcoolémie. On découvre, sans grande surprise, qu'il a plus de 2 grammes d'alcool dans le sang. Pour en savoir davantage, il faut enfermer Jojo dans une cellule de dégrisement. Au matin, un policier lui confirme sa garde à vue, ce qui contribue à lui faire reprendre ses esprits. Jojo proteste et continue à affirmer qu'il a tout oublié. Quand on lui dit qu'il pourrait bien récolter 30 ans, Jojo en profite pour faire un retour en lui-même. Soudain, il réalise que son parcours peu brillant le conduit vers une impasse. De violence en voie de fait, de petits vols en conduite en état d'ivresse, mauvais plan de vie. Quelques jours plus tard, faute d'avoir retrouvé le vieux, on décide de publier un avis de recherche. Seul témoin positif, l'existence de Philoche. Un photographe local, dépêché au refuge de la SPA, tire un portrait de Philoche, portrait qui est publié avec la légende
Connaissez-vous ce caniche et son maître? Car tout le monde ignore qu'il répond au gentil nom de Philoche. Le lendemain, un appel parvient à la police. C'est la tante de Maurice qui vient de reconnaître Philoche. Philoche retrouve chez elle un foyer.

Maurice demeure introuvable. Jojo et Pamela attendent d'en savoir davantage sur leur sort. Sébastien, qui a plongé en vain, est félicité par le maire. La conclusion de cette histoire, c'est que les animaux, que nous le comprenions ou non, contribuent à l'équilibre de la vie sur Terre, telle que Dieu l'a définie. Même si leur réaction nous échappe, Dieu permet que certains secrets ne soient pas à notre portée. Mais lui reste au contrôle. De nombreux mystères restent à découvrir. La prochaine fois, je vous dévoilerai un

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1: Bonjour, mon ami. Es-tu bien réveillé? As-tu prié ce matin? Ou ton esprit est-il distrait pour avoir oublié? Tu es dans l'incapacité de te concentrer. Un monde de pensées se déverse sur toi. Alors prie, cher ami. Tu remarques avec consternation que pendant que tu pries, tes pensées voyagent, tu ne sais où. Tu peux vaincre cette arme de l'ennemi en priant à haute voix, comme David au psaume 55, versets 17-18. Et moi, je crie à Dieu et l'Éternel me sauvera, le matin, à midi et le soir. Je soupire et je gémis. Alléluia, il entend ma voix. Oui, mon ami, prie à haute voix. Parle à ton Dieu comme à un ami, d'une voix distincte, et tu expérimenteras que les puissances de distraction n'auront plus aucun pouvoir sur toi. La fatigue aussi en est pour beaucoup, mais sache que tu peux vaincre la fatigue avec ce verset de Ésaïe 40, verset 29. Je cite, « Il donne de la force à celui qui est fatigué et il augmente la vigueur de celui qui tombe en défaillance. » Mon ami, prie. Prie en te lançant dans le fleuve de la prière. Tu trouveras un vrai réconfort et une force nouvelle. N'est-ce pas merveilleux? Gloire à Dieu. Prie avec moi, veux-tu? Seigneur éternel, merci car ce matin, tu m'exhortes à prier en toutes circonstances. Comme David, je crie à toi, je gémis et je soupire, afin que les puissances de distraction et de fatigue soient anéanties au nom de Jésus. Et augmente force et vigueur en moi, afin de me lancer dans le fleuve de la prière, pour un vrai réconfort et une force nouvelle en toi. Je t'ai prié dans le nom puissant de Jésus. Et pour ta seule gloire éternelle. Amen. Lis dans Timothée 2, versets 1 à 4. Je te dis bon courage et sois béni.

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nouvelle émission de musique classique. Tout au long de cette série d'émissions, nous aurons à découvrir plusieurs auteurs, compositeurs, notamment Vivaldi, Brahms, Beethoven, Mozart et bien d'autres encore. J'espère que cette page de musique classique vous plaira pour votre plus grand plaisir. Aujourd'hui, je vous propose Antonio Vivaldi, concerto numéro 1 pour deux trompettes, concerto numéro 5, numéro 6, numéro 9, concerto numéro 10, 11 et 12. Tout ceci avec le Collegium Academicium de Genève, sous la direction de David Joseph Horwich et de Robert Dunant. Vous aurez également comme soliste Michel Cuvit et Michel Bonneville en trompette, au violon Igor Osim et Pierre Rousseau, vous allez l'entendre, dans le hautbois.

apprécier le concerto numéro 1 pour deux trompettes en ut majeur, opus 46 de Vivaldi. Antonio Vivaldi est né à Venise en 1678 d'un père violoniste, musicien de théâtre, qui apprendra à son fils aîné le violon dès son plus jeune âge. Le jeune Vivaldi deviendra très vite un exceptionnel virtuose de l'instrument, au point qu'il remplacera même son père à la chapelle ducale. Pourtant, ce n'est pas à la musique que son père veut destiner son fils, mais à la carrière ecclésiastique. Il sera ordonné le 23 septembre 1703.

venez d'apprécier deux œuvres successives de Vivaldi, La Tempête en mer, concerto numéro 5 en mi bémol majeur, presto et largo. Celui qui l'en surnomma à cause de sa chevelure flamboyante n'abandonne pas la musique pour autant et obtient en 1704 le poste assez important de professeur de violon à l'Hospice de la Piété. Peu de temps après, il deviendra même maître de concert dans le même établissement et il le restera de manière irrégulière jusqu'à sa mort. L'hospice a créé à la faveur de jeunes orphelins, connus du temps de Vivaldi, assez importante réputation musicale, organisant ici et là des concerts, mais surtout en proposant aux jeunes filles un enseignement musical, chant et pratique instrumentale assez intensif.

L'hospice créé à la faveur de jeunes orphelines, connu au temps de Vivaldi une assez importante réputation musicale, organisant ici et là des concerts, mais surtout en proposant aux jeunes filles un enseignement musical, chant et pratique instrumentale assez intensif. Les pensionnaires les plus doués formèrent un orchestre et Vivaldi put ainsi leur faire jouer ses propres compositions concertantes ou sacrées. Tout en assurant son enseignement musical à l'hospice, Vivaldi mena dans le même temps une vie assez active au théâtre pour lequel il composait des opéras.

Il quitte Venise pour Mantoue en 1718 pour assurer la fonction de maître de chapelle à la cour Philippe Lengrave. Il y restera en 1722, avant que le compositeur et talentueux musicien ne fasse une série de longues tournées à travers l'Europe, dans lesquelles il investira son art et son énergie 12 années durant. Rappelé par l'hospice de la Piété, il regagnera Venise vers 1735.

Durant son retour de l'Europe, la célébrité de Vivaldi augmenta considérablement, d'autant plus que le compositeur put trouver le moyen de faire éditer ses propres partitions grâce à Étienne Roger, résident à Amsterdam.

Amsterdam. Une popularité telle que l'empereur Charles VI lui rendit une fois visite. Vivaldi participe aux fêtes musicales du théâtre d'Amsterdam. Durant 3 années de suite, il monte des opéras à Rome qui remporteront un succès considérable. Le plus grand dramaturge vénitien, Carlo Goldoni, collabore à 2 de ses livrets. En 1740, Vivaldi quitte soudainement l'hospice vénitien et entreprend un voyage dont on ignore la raison qui l'emmènera jusqu'à Vienne, où il devait mourir une année plus tard, le 28 juillet 1741, pauvre.

La production musicale de Vivaldi est énorme. Ses 454 concertos illustrent le mieux cette affirmation. Sans doute, était-ce pour mourir avec de telles œuvres, les concerts de la Pietà que Vivaldi affirma dans ce genre musical. Vivaldi lui-même, virtuose incontesté du violon, contribua ainsi à l'émancipation du rôle du soliste. Son goût pour l'audace et l'exotisme l'a vu composer ses concertos pour toutes sortes de mélanges instrumentaux.

que Vivaldi aurait composé également une quarantaine d'opéras lyriques lors de sa fonction au théâtre de San Angelo, mais seulement une vingtaine nous sont parvenues, et la traduction de l'époque, préférant les prouesses vocales à la qualité musicale proprement dite, a pu être contribuée à amoindrir la célébrité de ses compositions lyriques, qui ne manquent pourtant pas d'originalité. Il est à noter également que Vivaldi composa des œuvres religieuses datant de 1716.

0: Bible familiale aux éditions Vie et Santé, lue par Christine.
1: La lettre aux Galates. Lors de son premier voyage missionnaire, dans les années 45 à 47 après Jésus-Christ, Paul avait fondé, avec l'aide de Barnabas, plusieurs églises en Asie mineure. Il y avait l'église d'Antioche, celle d'Iconium, de Lystre, de Derbe et tant d'autres. Ces villes sont situées sur le territoire de la Turquie actuelle. Paul écrivit à ces églises, car il était très inquiet à leur sujet. En effet, des Juifs venus de Jérusalem affirmaient que les chrétiens devaient vivre exactement comme les Juifs, qu'ils devaient respecter les lois de l'Ancien Testament concernant les sacrifices, ainsi que les consignes que les pharisiens et les maîtres de la loi donnaient. Pierre lui-même, qui avait passé quelque temps dans l'église d'Antioche, s'était laissé influencer par ces gens. Au début, il était ami avec tous, même avec les chrétiens d'origine non juive. Mais tout à coup, il eut honte de manger avec eux et fit même semblant de ne pas les connaître parce qu'il avait peur de la réaction des Juifs de Jérusalem. Paul le critiqua en public à cause de tout cela. Et Pierre reconnut qu'il avait eu tort d'agir à l'encontre de ses convictions par peur des Juifs. Le mauvais exemple de Pierre avait cependant perturbé les chrétiens de Galatie. Ils oublièrent ce que Paul leur avait dit au sujet du plan du salut et que Dieu offre la vie éternelle à tout homme qui croit en son Fils. Les savants juifs les avaient convaincus qu'il fallait respecter à la lettre toutes les coutumes et les lois existantes pour avoir la vie éternelle. En conséquence, les chrétiens s'efforçaient maintenant de faire tout leur possible pour gagner la vie éternelle par leurs œuvres. Paul alors leur écrivit : « Ce n'est pas nécessaire, car si nous croyons en Jésus, nous sommes enfants de Dieu. Dieu ne fait aucune différence entre les individus, qu'ils soient juifs ou non juifs, libres ou esclaves, hommes ou femmes. Tous sont unis par Jésus-Christ et lui appartiennent. Ce qui compte, ce n'est pas l'origine, mais la foi en Jésus. Et la foi s'exprime par l'amour que nous portons à Dieu et à nos semblables. Si nous laissons le Saint-Esprit agir dans notre cœur, nous deviendrons meilleurs. De même que Dieu fait pousser des fruits sur un arbre, il peut produire de bonnes choses en nous par son esprit. L'amour, la joie, la paix, la patience, la bienveillance, la bonté, la fidélité, la douceur et la maîtrise de soi.
0: C'était un extrait de la Bible familiale Entre les mains de Dieu aux éditions Vie.

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Nous poursuivons le témoignage de Will Barron, qui a écrit l'ouvrage « Séduit par le Nouvel Âge ». Le Nouvel Âge séduit les chrétiens. Plusieurs mois après avoir échappé au Nouvel Âge et à sa branche faussement chrétienne, je fis part de mon expérience à un grand groupe de chrétiens réunis lors d'un camp. Je leur racontai comment ce mouvement m'avait fermement maintenu dans le mensonge et la façon dont il cherchait à faire fusionner les philosophies orientales et le christianisme. Après mon discours, un couple d'un certain âge s'approcha de moi. L'homme me dit, non sans inquiétude, « Notre fille a toujours été plutôt timide et nerveuse. Récemment, elle a commencé à assister à des cours de yoga. Maintenant, elle pratique aussi la méditation pour trouver la paix et apprendre à se détendre. Elle nous dit que ça marche. Elle s'intéresse de plus en plus aux idées du Nouvel Âge et ne nous écoute plus. Elle chante toujours dans la chorale de notre église. Que faire? Peut-être connaissez-vous des gens impliqués dans le Nouvel Âge. J'ai découvert que ce mouvement exerce une influence subtile sur de nombreux chrétiens. Adolescent, j'en fus victime moi aussi. Bien qu'élevé dans une famille chrétienne, fréquentant régulièrement l'église, je fus néanmoins attiré par la santé, le bonheur et la plénitude promise par ce mouvement. Je me retrouvais entraîné sur une fausse route, complètement plongé dans le monde de l'occultisme. Cela peut vraiment arriver à n'importe qui, à vous, à votre famille ou à vos amis. Pour vous donner un exemple, mon engagement dans le Nouvel Âge date de l'époque où je rejoignis une organisation internationale appelée La Santé pour un Nouvel Âge, dont le siège se trouvait à Londres. Ne sachant même pas ce que signifiait l'expression « Nouvel Âge », je n'étais nullement à la recherche de guides spirituels ou de pratiques occultes. J'étais désireux de m'informer sur l'existence de techniques de guérison alternatives afin de trouver une meilleure santé. Mon innocente préoccupation me conduisit par la suite sur un chemin d'obéissance aux puissances de séduction. Mon éducation chrétienne ne m'avait pas préparé à reconnaître les dangers auxquels je m'exposais. La connaissance, le succès et l'union avec Dieu, telles sont les promesses alléchantes que le Nouvel Âge fait à ses victimes potentielles. Des milliers de personnes, chrétiennes ou non, sont abusées par ce leurre en toute confiance. De nombreux chrétiens traditionnels, y compris des pasteurs, ont goûté à l'appât du Nouvel Âge et l'ont trouvé bon à manger, agréable à la vue et propre à donner du discernement. À l'époque où j'étais un chrétien du Nouvel Âge, je fus agréablement surpris de découvrir que quelques prédicateurs chrétiens enseignaient déjà certaines croyances du Nouvel Âge. Tout joyeux de les entendre exprimer des idées qui correspondaient à ce que j'avais appris lors de ma formation métaphysique, je me dis que ces prédicateurs devaient avoir reçu directement des révélations du royaume des esprits ou s'inspiraient peut-être d'écrits largement répandus du Nouvel Âge. Il est possible que votre propre pasteur ait fait d'étranges interprétations de la Bible sans que vous ne sachiez très bien d'où il les tient. Les enseignements et pratiques du Nouvel Âge sont maintenant si répandus que la plupart des chrétiens ont l'occasion d'en prendre connaissance sous une forme ou une autre. Souvent, on n'est pas conscient d'y être exposé. Par exemple, vous avez peut-être consulté des professionnels exerçant de nouvelles et passionnantes techniques de guérison sans vous douter que celles-ci sont orientées sur le Nouvel Âge. Comme Nancy Reagan, un membre de votre famille

0: famille s'intéresse peut-être à l'astrologie, pensant que cela peut être bénéfique ou simplement amusant. Je suis sûre que la femme de notre populaire ex-président ne se rendait pas compte que l'astrologie est une ancienne pratique divinatoire originaire de la Babylone païenne et qu'elle est expressément réprouvée par la Bible. Peut-être avez-vous consulté un psychologue qui, sans que vous le sachiez, appartient au Nouvel Âge, et vous vous êtes trouvé exposé à un subtil réseau de séduction maléfique. Ou bien, désireux de vous rapprocher de Dieu, vous avez songé à pratiquer la méditation, cette soi-disant science de l'union avec le divin. Vous vous êtes demandé si c'était une bonne idée pour un chrétien de méditer. C'est au centre métaphysique du chemin lumineux que je pratiquais pour la première fois la méditation introspective chère au Nouvel Âge. Certaines personnes entreprennent de telles techniques de méditation dans leur église même. Jeanne, par exemple, est secrétaire dans une grande maison d'édition chrétienne. En lisant un jour à son bureau l'un de mes manuscrits, plusieurs questions au sujet de ses récentes activités lui vinrent à l'esprit. Je vais à des études bibliques au cours desquelles les animateurs demandent aux assistants de rester assis en silence et d'essayer d'entendre la voix de Dieu, me raconta-t-elle. Je me demande si ce n'est pas là ce dont vous parlez dans votre livre. Sans aucun doute, répondis-je. Ça m'a tout l'air d'une invasion typique de techniques du Nouvel Âge au sein même de votre Église. On ne trouve pas trace de ce genre de méditation introspective dans la Bible. Et celle-ci n'a jamais fait partie des activités chrétiennes orthodoxes. C'est une pratique hindoue, fort peu désirable et potentiellement dangereuse. Certaines églises de ma région accueillent ouvertement des personnes du Nouvel Âge et leur philosophie maléfique. Prenons l'exemple d'une grande église méthodiste de la région de Los Angeles. Celle-ci n'a pas hésité à louer son temple à Benjamin Krem, une célébrité du Nouvel Âge, afin qu'il puisse présenter sur la côte ouest ses conférences à propos de la seconde venue du Christ. Krem est un occultiste qui, en 1982, publia des pages entières de publicité dans 18 journaux d'importance mondiale, annonçant que le Christ était de retour et vivait à Londres. Jésus nous a prévenus de ce qui se produirait vers la fin des temps. Si quelqu'un vous dit alors, le Christ est ici, ou il est là, ne le croyez pas, car il s'élèvera de faux Christ et de faux prophètes. Ils opéreront de grands signes et des grands prodiges au point de séduire, si possible, même les élus. Je vous l'ai prédit, Matthieu 24, 23 à 25. On a remarqué que même les élus sont en danger d'être séduits. J'espère que votre pasteur ne louera pas votre église à un agent de la conspiration de l'Antéchrist.
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2: L'appel, troisième partie. Ayant enfin terminé de s'adresser aux foules, le maître s'avance d'un pas ferme le long du rivage. André et ses amis l'accompagnent, sa tunique blanche ondoie au vent dans la splendeur joyeuse du matin comme le voile d'un navire sans amarre. Promenant son regard autour de lui comme pour scruter l'horizon, le maître s'arrête soudain et se dirige vers Simon. Honteux d'avoir laissé un moment son travail pour épier le visiteur, celui-ci baisse la tête. Étourdi, il ramasse le filet et feint de le réparer. Une étrange émotion l'étreint au point de ne plus se sentir totalement maître de lui-même. Il ne comprend pas pourquoi l'arrivée du maître le trouble à ce point. Depuis

Je te remercie de me l'avoir prêté. » Et sans lui donner le temps de souffler, le maître le regarde, sourit et sans détour lui dit en impliquant ses compagnons dans le projet, « Je vois que la pêche a été mauvaise. Pourquoi ne pas ramasser les filets et vous avancer en mer? Essayez de les lancer encore une fois, mais du côté droit. » En d'autres circonstances, Simon aurait répliqué que tenter de pêcher à une heure aussi inopportune était de la folie. Mais cette fois, il se contente de regarder et il répond laconiquement, « Maître, nous avons travaillé dur toute la nuit sans rien prendre, mais si tu le demandes, en ton nom, je jetterai le filet. » Simon regarde avec méfiance autour de lui, espérant que personne du métier ne le voit. Il se sent quelque peu ridicule de reprendre la pêche en plein jour, mais son frère et ses amis enthousiasmés le précède. Peut-être le désir inconscient d'échapper au magnétisme du Nazaréen le pousse-t-il contre toute logique à gérer la barque et à se mettre à ramer. Tandis qu'il s'éloigne du rivage, Simon ne peut éviter d'observer du coin de l'œil l'étrange maître qui les suit à pied sur la plage en dirigeant les opérations. Un sourire se dessine constamment sur ses lèvres, comme s'il voyait au-delà de ce que l'on peut voir d'ordinaire. Oui, là, à droite. Au signe du Nazaréen, les pêcheurs jettent les filets récemment réparés du même geste habituel tant de fois répété cette nuit. Mais au moment de les sortir de l'eau, Simon n'en croit pas ses yeux. Il craque de toutes parts ses filets. Et quelle prise incroyable! Simon n'y comprend rien. Ce ne peut être qu'un miracle! Les poissons argentés frétillent en scintillant sous les rayons du soleil, lui éclaboussant le visage. Jamais de sa vie, il n'a vu meilleure pêche. S'ils arrivent à temps, ses voisins pourront lui prêter main forte pour traîner ensemble les poissons sur la plage avant que les mailles ne se rompent à nouveau. Il va enfin pouvoir s'acheter de nouveaux filets, peut-être même une nouvelle barque. En suivant les indications du mystérieux maître, le rêve de sa vie se réalise. Cette prise dépasse toutes ses espérances. Ses amis arrivent avec deux barges supplémentaires pour l'aider. Les trois embarcations débordantes de poissons menacent de s'enfoncer sous le poids de leur précieuse cargaison. Mais après tout, la vie de pêcheur n'est peut-être pas si ingrate que cela. L'accostage est triomphal. Simon exulte, ses compagnons crient d'allégresse. La liesse est telle qu'une foule de voisines curieuses, de pêcheurs intrigués, d'enfants à demi-nus, accourent à la rencontre des barques pour remplir leurs paniers. Toujours plus de paniers débordant de poissons bondissants. Simon exulte, jouissant de cette heure de gloire, de cette subite richesse qui fait de lui un héros. Quand les filets qui ont résisté par miracle à la pression de tant de poids sont enfin vides et que les paniers ont disparu en direction du marché sur la tête des femmes et dans les bras vigoureux des hommes, Simon se tourne vers le maître resté là sur la plage comme s'il l'attendait. Pieds nus sur le sable, le maître s'amuse à remettre dans l'eau quelques poissons sautillants sur les galets, scintillants et agités, dédaignés par les pêcheurs parce que trop petits. 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

clin d'œil à toi qui m'écoutes. Tu vis peut-être en ce moment une période difficile. Au sein de ton foyer, avec ton conjoint, tes enfants, au travail, à l'école, bref. Une situation où tu peines à trouver une issue favorable. Certainement, tu te sens impuissant et faible, découragé. Je voudrais personnaliser rien que pour toi ce texte biblique que l'on trouve dans 1 Pierre 5, verset 7 qui dit « Décharge-toi sur Dieu de tous tes soucis, car lui-même prend soin de toi. » Quel que soit ce que tu vis en ce moment, je voudrais te dire de faire ce premier pas. Dieu te demande de te décharger sur lui, parce que c'est lui qui prend soin de toi. N'aie crainte, la solution est belle et bien là. Fais ce premier pas et tu verras comment il agit pour toi. J'aurai plaisir à te retrouver pour un autre clin d'œil. D'ici là, prends soin de toi.

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Que la paix de Dieu soit dans ton cœur en ce nouveau matin. Je te souhaite une bienvenue sur les zones d'Espérance FM.

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2: Rograsse. Il est écrit dans le livre de 1 Thessaloniciens au chapitre 5. Rendez grâce en toutes choses, car c'est à votre égard la volonté de Dieu en Jésus-Christ. Rendre grâce, c'est remercier, reconnaître ses bienfaits. Comment remercier Dieu au milieu de l'épreuve? Comment lui dire merci au moment de la souffrance, au moment où l'on est malmené, dérangé, secoué même parfois? Comment dire merci dans une situation qui nous pousse à tout recommencer? Comment dire merci pour un événement qui nous oblige à changer de direction ou alors nous pousse à la révolte? Comment rester calme et dire tout simplement merci? Cela est-il possible? Tous nous dirons sans hésiter, ce n'est pas facile, ce n'est pas évident, car nous sommes humains. Mais avons-nous raison de raisonner ainsi quand il nous est dit « Je puis tout par celui qui me fortifie ». Jésus déclare « Demeurez en moi et je demeurerai en vous ». Il nous a dit « Ayez en vous les sentiments qui sont en Jésus-Christ ». Nous devrions, je le pense, c'est mon avis, prier sans cesse et demander à Dieu de nous permettre de grandir en maturité spirituelle. Nous sommes en partie des hommes et des femmes de peu de foi. Nous avons tendance à mettre ce trait d'union qui est le doute entre la foi et la confiance en Dieu au moment de l'épreuve. Pourquoi le doute lorsque nous savons que Dieu est Dieu et qu'il est souverain dans l'univers? Pourquoi douter quand nous savons que ses pensées ne sont pas nos pensées et que ses voix ne sont pas nos voix et que sa pédagogie n'est pas la nôtre? Pourquoi douter quand nous savons qu'il a le pouvoir de changer le temps et les circonstances et que de mal, il a le pouvoir de faire jaillir en bien? Dans le livre de Marc au chapitre 9, nous lisons l'histoire de ce père qui déclara à Jésus « Maître, j'ai amené auprès de toi mon

qui est possédé d'un esprit muet. En quelques lieux, qu'ils le saisissent, ils le jettent par terre, l'enfant écume, graisse des dents et devient tout raide. J'ai prié tes disciples de chasser l'esprit et ils n'ont pas pu. Race incrédule, leur dit Jésus, jusqu'à quand vous supporterai-je? Amenez-le-moi. On le lui amena et aussitôt que l'enfant vit Jésus, l'esprit l'agita avec violence. Il tomba par terre et se roulait en écumant. Jésus demanda au Père, « Combien y a-t-il de temps que cela lui arrive ?»« Depuis son enfance, lui répondit-il, et souvent, l'esprit l'a jeté dans le feu et dans l'eau pour le faire périr. Mais si tu peux quelque chose, viens à notre secours. Aie compassion de nous. » Jésus lui dit, « Si tu peux, tout est possible à celui qui croit. » Aussitôt, le père de l'enfant s'écria, « Je le crois. Viens au secours de mon incrédulité. » Jésus, voyant accourir la foule, menaça l'esprit impur et lui dit, « Esprit muet et sourd, je te l'ordonne, sors de cet enfant, et n'y rentre plus. » Et il sortit en poussant des cris et en l'agitant avec une grande violence. Et l'enfant devint comme mort, de sorte que plusieurs disaient qu'il était mort. Mais Jésus, l'ayant pris par la main, le fit lever et il se tint debout. Quand Jésus fut entré dans la maison, ses disciples lui demandèrent en particulier, « Pourquoi n'avons-nous pas pu chasser cet esprit ?» Il leur dit, « Cette espèce-là ne peut sortir que par la prière. Nous avons donc besoin, comme ce Père, de demander au Seigneur de venir au secours de notre incrédulité. Car il est écrit que celui qui doute ne s'imagine pas qu'il recevra quelque chose de moi. » À travers toutes les situations, toutes les épreuves que nous traversons, le Seigneur veut toujours nous enseigner quelque chose. C'est pour cela qu'il nous a dit que l'épreuve est salutaire. Notre premier réflexe est de maugréer, rouspéter, nous agiter. Et parfois, sans nous rendre compte, nous prononçons des paroles insensées devant l'Éternel. Nos attitudes négatives peuvent bien souvent nous coûter cher. Nous avons vu que Zacharie fut privé de la parole durant la grossesse d'Élisabeth, sa femme, à cause du doute qu'il a manifesté lorsque l'ange lui annonça la grossesse de sa femme. Nous retardons parfois une bénédiction et assez souvent, nous essayons de donner un coup de main à Dieu lorsque nous ne voyons pas la réalisation de ce que nous avons demandé à Dieu. Combien vont voir les quimboiseurs, les séanciers, en disant « Aide-toi, le ciel t'est gras ». Combien disent « C'est pas mal, mon cas est fait, mon cas est pour chercher guérison moins ». Alors que Dieu nous interdit de consulter les voyants et ceux qui disent la bonne aventure. Nous devons tout mettre en place afin de ne pas entretenir le doute au lieu de dire « Mais on est humain » et confesser ainsi notre faiblesse qui n'est autre que l'incrédulité dont parle Jésus. Nous devrions faire comme Asaph dans le psaume 77 qui crie son doute mais qui en même temps déclare « Je rappellerai les œuvres de l'Éternel, car je me souviens de tes merveilles d'autrefois. Je parlerai de toutes tes œuvres. Je raconterai tes hauts faits, ô Dieu. Tes voix sont saintes. Quel Dieu est grand comme Dieu. Tu es le Dieu qui fait des prodiges. Tu as manifesté parmi les peuples ta puissance. » Job, au milieu de cette tempête qui s'abattait dans sa vie, une telle tragédie, alors qu'il désirait comprendre clairement les choses, alors que même où il regrettait d'être venu au monde, se reprit et dit, « Mais je sais que mon Rédempteur est vivant et qu'il se lèvera le dernier sur la terre. » Il déclare encore, « Quand ma peau sera détruite, il se lèvera. Quand je n'aurai plus de chair, je verrai Dieu. » Je le verrai et il me sera favorable. Mes yeux le verront et non ceux de l'autre. Mon ami, tu gagnes la confiance en te rappelant ce que Dieu a fait et en obéissant. Quand le doute vient, ce trait d'union, sois honnête avec Dieu et dis-lui, Seigneur, j'ai du mal à te faire confiance sur ce coup-là. Viens à mon secours. Aide-moi, car je crois que tu es le Seigneur de l'impossible et que rien n'échappe à ton regard. Le Seigneur préfère, je le crois, la sincérité du cœur que le silence religieux. Mon ami, la foi et la confiance grandissent en marchant, pas en attendant que Dieu fasse. Mon ami, je suis au bas de la montagne comme bon nombre d'entre nous. Mais comme Moïse, je veux l'escalader. Je veux me détourner de mon quotidien et aller à la découverte de qui

ce Dieu si grand. Moïse désirait comprendre ce que c'était cette vision, ce buisson qui était en feu et qui ne se consumait point. Moïse dit, je veux me détourner pour voir quelle est cette grande vision et pourquoi le buisson ne se consume point. Mon ami, peut-être que cela faisait quelques jours qu'il voyait au loin ce phénomène, qui finalement lui sembla étrange. Cela a dû attirer son attention sans plus. Mais à un moment donné, il a dû réaliser, mais ce buisson ne se consume point. Et il décida de se rapprocher du lieu. Il n'était pas question pour lui de se donner toutes sortes d'explications, utilisant toutes sortes de théories humaines. Il prit la résolution de laisser le troupeau et de monter pour mieux comprendre ce qui se passait. L'épreuve, mon ami, qui perdure parfois est comme ce buisson qui brûle et ne se consume pas. Tant que nous n'avons pas compris, que nous n'avons pas tiré les leçons, l'épreuve demeure. Car à travers elle, le Seigneur veut nous instruire, il veut nous apprendre quelque chose. Le Seigneur nous dit, reconnais-moi dans toutes tes voies, j'aplanirai tes sentiers. Dieu nous dit, va et dis ce que j'ai fait pour toi. Après la mort de mon époux, mon fils cadet, qui était venu pour l'enterrement, était resté plus que prévu. Il n'était pas pressé de repartir. Je m'inquiétais car nous habitions dans un quartier très difficile. Et je priais Dieu en lui disant, Seigneur, fais que l'enfant reparte. Nous prions, mais ne savons pas par quelle porte le Seigneur arrivera. Un soir, il me demande la permission de prêter ma voiture pour sortir avec ses amis. C'était alors la voiture de mon époux. Comme il venait d'avoir son permis, je craignais de lui laisser la voiture, donc ce fut non. Un de ses amis vient et me dit, j'ai mon permis depuis plus longtemps, ne craignez pas, j'irai avec lui, nous allons tout près à chercher. Je finis par accepter et je lui dis, vous ne dépassez pas minuit. Mon ami, minuit, une heure, deux heures, je suis en colère et surtout en panique. J'appelle mon fils aîné qui est alors en métropole et lui non plus n'arrive pas à le joindre, car j'avais déjà appelé maintes fois. Bien entendu, je fais toutes sortes de prières et de supplications. Et vers 7 heures du matin, je vois arriver mon fils avec un autre jeune homme, et non celui qui était parti avec lui. Mon fils passe la porte, visage défait, et entre dans la chambre sans prononcer un mot. Et l'autre garçon de m'annoncer que mon fils a eu un accident. Je demande, mais avec qui et où? Et je demande pour celui qui était parti avec lui. Le jeune homme me dit, il n'a rien, mais il n'osait pas venir vous parler. Mais madame, la voiture est très abîmée, il faut la remorquer. Et je demande où se trouve la voiture. Et il me répond au Robert. Mon ami, je pars avec l'une de mes compagnes de prière. Alors qu'une autre part à la ménage pour faire une radio avec mon fils, est infirmière me disant qu'il vaut mieux par mesure de précaution. Arrivée sur les lieux de l'accident, une dame vient vers nous et me dit, vous êtes la maman de l'enfant qui a fait l'accident? Je lui dis oui. Elle me dit, je vous ai vu en deuil et j'ai compris tout de suite que vous étiez sa mère. Elle me dit, madame, ne lui faites pas de reproches car j'ai vu l'enfant s'agenouiller au milieu de la boue, pleurant, criant et disait, mon Dieu, la voiture de ma maman, c'est le moyen qu'elle utilise pour aller travailler. Ma maman n'a pas l'habitude de prendre le bus. Mon papa est mort, comment elle va faire? Elle m'a dit, cela m'arrachait le cœur. Et je lui disais, ce n'est que du matériel, mais tu es en vie, ton ami et toi. Remercie Dieu. Et cette femme nous dit, venez que je vous montre ce que Dieu a fait. Et elle nous conduit sur le trajet qu'a parcouru la voiture. Elle nous dit, je suis évangélique et le Seigneur me pousse à me lever pour prier. Alors je me mets à prier. Et alors qu'elle est en prière, car elle avait des amis qui avaient laissé chez elle depuis peu et qui étaient sur la route, elle se dit, peut-être qu'on ne sait jamais, ses amis sont encore sur la route. Et alors qu'elle est en prière, elle entend un bruit assourdissant. Elle se lève pour regarder, elle voit une voiture quittant la route et se jetant dans un fond. Toute la trace était bien marquée sur le sol. La route était mouillée et mon fils a perdu le contrôle de la voiture. Il y avait un gros flamboyant, l'arbre qu'on appelle flamboyant, avec un tronc énorme. La voiture a passé à côté de l'arbre comme si une main avait directionné la voiture et au lieu de se casser dans le tronc de l'arbre, est allé déraciner un gros cerisier qui a arrêté la course de la voiture.
car derrière le cerisier, il y avait une grande mare qui était assez profonde. Ces deux jeunes seraient probablement morts dans la mare. Mon ami, à travers le témoignage de la dame, j'ai vu ce que Dieu avait fait pour mon fils et pour son ami. Mais incrédule que j'étais, je dis au Seigneur, arrivé à la maison, « Alors Seigneur, c'est tout ce que tu me donnes comme premier cadeau de fête des mères, toi qui dis que tu es le défenseur des veuves ?» Et le Seigneur me répond, « Oui, c'est mon premier cadeau de fête des mères, et il n'a pas de prix. Connais-tu le prix d'une vie ?» Aujourd'hui, j'ai épargné la vie de ton fils et la vie de son ami. Et bien entendu, je t'ai épargné des désagréments avec la justice, car l'enfant n'était pas sur mon assurance. Et si l'enfant de ces gens était décédé, tu te serais trouvé dans bien des difficultés. C'est alors que j'ai demandé pardon à Dieu pour avoir réagi de la sorte comme une insensée. Puis il m'a dit, tu m'as demandé de permettre que ton fils reparte. C'est ce moyen que j'utiliserai pour qu'il accepte de repartir. Mon ami, le lendemain, mon fils me dit, maman, je veux repartir. Est-ce que tu veux bien me prendre un billet? Mon ami, la bénédiction arrive souvent sous enveloppe à bon noir. Cet enfant s'est assagi de manière incroyable, car il aimait les amis. Il a changé du tout au tout. Oui, mon ami, il est bon pour nous d'apprendre à rendre grâce de manière instantanée, même si nous ne comprenons pas toujours tout, sachant que Dieu, lui, sait ce qu'il fait. C'est en cheminant avec lui qu'il nous explique toutes choses. Alors, nous sortons de l'épreuve grandis et enrichis. Apprenons à rendre grâce en toutes choses, sachant que tout concourt au bien de celui qui aime Dieu et qui est appelé selon ses desseins. Mon ami, tu traverses un moment difficile en ce moment, tu ne comprends rien du tout, tais-toi et dis tout simplement, Seigneur, tu le permets, que ton nom seul soit béni, que ton nom seul soit glorifié, que ton nom seul soit exalté et levé au-dessus de tous les noms. Oui, dis Seigneur, aide-moi à accepter ce que tu permets.

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1: Prions ensemble. Éternel, toi le Dieu d'Abraham, le Dieu d'Isaac, le Dieu de Jacob, au nom de Jésus, nous te supplions, viens au secours de notre incrédulité. Ouvre notre intelligence afin que nous comprenions ta parole et aide-nous à la mettre en pratique. Aide-nous chaque jour à prendre notre croix et à te suivre sur le chemin périlleux que tu as tracé devant nous. Donne-nous à croire que tu es le même hier, aujourd'hui et éternellement. Nous te le demandons au nom de Jésus et pour que ton nom seul soit glorifié à jamais et pour l'éternité. Amen.

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2: Mon ami, crois seulement et tu verras la gloire de Dieu. Si tu ne comprends pas maintenant, marche sans comprendre. Rends grâce. Rends grâce en toutes choses, sachant que le plan que Dieu a pour toi ne peut pas échouer. Même s'il est contrarié par certains de nos choix, mais il ne peut pas échouer, car Dieu ne donne pas sa gloire à un autre. Je te souhaite bon courage, mon ami, sur les routes de la vie.
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2: Bonjour à tous. La proposition de loi qui vise à lever l'interdiction de recherche, d'exploration et d'exploitation des hydrocarbures dans les Outre-mer a été examinée hier en commission des affaires économiques de l'Assemblée. Un texte porté par le député guyanais Jean-Victor Castor qui souhaite une dérogation à la loi Hulot du 30 décembre 2017. La proposition de loi a été rejetée par la commission, un rejet qui reste consultatif. Le texte sera débattu dans l'hémicycle le 11 juin. L'émotion en Guyane après ce nouvel homicide. Un jeune homme a été tué hier au niveau du domaine de Montlucas. La victime serait de nationalité surinamienne. D'après les pompiers, il aurait reçu 2 balles au niveau du thorax. Les secours n'ont pu que constater son décès. Une enquête est ouverte afin de déterminer le

0: d'emprisonnement, dont 8 mois aménagés. Ils devront aussi s'acquitter d'une amende de 100 000 euros. C'est un nouveau système à l'adresse des planteurs guadeloupéens. L'Iguacan lance à Carucan une plateforme numérique destinée à simplifier les démarches et améliorer la circulation des informations. On y retrouve notamment l'actualité de la filière canne-sucre, les aides disponibles, les données de livraison ou encore la richesse saccharine. Plusieurs services sont accessibles en ligne. Et puis, attention, ce soir, 23h59, il sera trop tard. C'est le dernier jour pour effectuer votre déclaration de revenus en ligne dans les Antilles. Et attention, tout retard vous exposera à une majoration de 10%. Bonne journée à tous, à notre écoute.
1: Bonjour à tous. On vient de l'apprendre, Marjane Satrapi est décédée. L'artiste franco-iranienne était âgée de 56 ans. Installée en France depuis une trentaine d'années, elle a signé plusieurs bandes dessinées, mais aussi des films, dont l'adaptation de son propre ouvrage, Persepolis, prix du jury au Festival de Cannes en 2007. Selon son entourage, elle est morte de tristesse un peu plus d'un an après le décès de son mari. Dans le reste de l'actualité, un casque bleu tué dans le sud Liban, une annonce de la force des Nations Unies sur place. Il a succombé à ses blessures après avoir été touché par des obus de mortier. La Finule, qui a ouvert une enquête, dit avoir constaté une augmentation importante du nombre de tirs et d'impacts dans le sud Liban. Et en parallèle, les bombardements continuent sur place. À des drones israéliens ont frappé ce matin 3 localités du sud du pays. Pourtant cette nuit, les Israéliens et les Libanais ont annoncé s'être accordés sur la mise en œuvre d'un possible cessez-le-feu. En France, plus de 200 personnes poursuivent les recherches pour tenter de retrouver Liana dans le Gers. Cette collégienne de 11 ans a disparu depuis vendredi dernier dans la commune de Fleurance. Et aujourd'hui, les gendarmes font appel à des cavaliers d'un centre équestre pour des recherches ciblant des zones boisées. La vaisselle jetable dans le viseur des députés. Une proposition de loi est examinée à partir d'aujourd'hui à l'Assemblée nationale. Le texte vise à interdire la vaisselle en plastique dans les cantines et établissements qui accueillent des enfants. À l'heure actuelle, le plastique n'est interdit que pour les contenants où sont préparés les plats dans les cantines, les crèches et les maternités. Il y a toujours plus de millionnaires dans le monde. C'est ce que révèle une étude publiée aujourd'hui par Capgemini. Le nombre de personnes fortunées a ainsi progressé de près de 8% l'an dernier. Leur patrimoine a également augmenté. Une hausse de près de 9%. C'est la plus forte augmentation annuelle observée depuis 2018. Et puis on termine avec du football. On est à tout juste une semaine du début de la Coupe du Monde et l'équipe de France joue ce soir à Nantes. C'est le premier de ces 2 matchs de préparation. Les Bleus affrontent la Côte d'Ivoire. C'est une rencontre à suivre à partir de 21h10. Excellente fin de matinée à tous.

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Bonjour à toutes et à tous, vous écoutez Espérance FM, il est 6h10. Ravi de vous retrouver sur les 91.6 de La Bonne FM. J'espère tout de même que vous avez passé une excellente nuit. Nous sommes déjà repartis pour ce jeudi 4 juin 2026. Nous remercions le Créateur qui nous donne la possibilité d'être présent avec vous en toute humilité. Michel avec vous dans cette matinale jusqu'à 8h. Bonjour à vous qui étiez de garde hier soir. Nous vous souhaitons une très bonne journée. Faites attention sur le chemin du retour. Que Dieu vous bénisse. Et puis, gobel bonjour à toute maman qui calait vie bonnet pour faire payer à avancer. Plus fausse bazote. Bon Dieu bénisote. Si vous avez vu le jour un 4 juin, nous vous souhaitons un joyeux anniversaire. Que cette journée vous soit profitable. Prenez bien soin de vous et de vos proches. Que l'Éternel vous bénisse. Prenez votre petit déjeuner, installez-vous confortablement entre les nouvelles du jour et les mélodies qui touchent l'âme. Votre matinale est là pour vous apporter du réconfort et de la bonne humeur. Merci de nous avoir choisis. Notre pensée biblique aujourd'hui se trouve dans Proverbe 23, le verset 26. « Mon fils, donne-moi ton cœur et que tes yeux se plaisent dans mes voies. » Dieu réclame des esprits soumis et désireux d'être instruits. Ce qui donne à la prière son caractère sublime, c'est le fait qu'elle émane d'un cœur obéissant et aimant. C'est avec Gospel Vision que nous allons ouvrir notre matinale ce matin sous la direction de Alex Corvo. Je m'en irai. Bon réveil à tous.

C'est Jean 14, versets 1 à 3. Parole du Seigneur à ses disciples. Que votre cœur ne se trouble pas. Croyez en Dieu et croyez en moi. Il y a plusieurs demeures dans la maison de mon Père. Si cela n'était pas, je vous l'aurais dit. Je m'en vais vous préparer une place. Et lorsque je m'en serai allé et que je vous aurai préparé cette place, je reviendrai. Hey, tu veux faire de cette promesse la tienne? Je reviens.

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0: Michel pour la météo. Michel, on vous écoute.
1: Voici les prévisions de Météo France pour ce jeudi 4 juin 2026. Les rares ondées du début de matinée laissent place à un soleil bien présent, mais à nouveau contrarié par la brume de poussière. Cette dernière est tout de même moins dense qu'en début de semaine. Vent d'est, il mollit légèrement par rapport à la nuit. Il souffle entre 25 et 30 km/h sur les endroits les plus exposés. Pour la mer, toujours agitée en Atlantique et Canaux, où les coups sont proches de 2 mètres. En Caraïbes, elle reste belle à peu agitée. Voici les horaires de marée en Bedford-France. Pleine mer, 3h58. La basse mer est prévue à 12h31. Température minimale prévue, 23 degrés. Maximale prévue, 32 degrés. Horaire du soleil, 5h34 et 18h31. Voici la tendance pour le vendredi 5 juin 2026. C'est une journée plus humide qui s'annonce. Les nuages sont plus nombreux avec des averses, mais le soleil est malgré tout présent. La brume de poussière est légère. Alizée de secteur est plutôt modérée. Mer agitée en Atlantique et Canaux, belle à peu agitée au large en Caraïbes. C'est tout pour aujourd'hui et bonjour chez vous.
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1: La musique continue toujours dans Espérance Matin. Voici Maggie Blanchard, gloire à ton nom.

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0: Le cancer de la vessie reste encore méconnu alors qu'il touche chaque année des milliers de personnes en France. Professeur Yann Neuzillet, vous êtes urologue à l'hôpital Foch à Suresnes et vice-président de l'Association française d'urologie. Alors comment définir simplement cette maladie et qui est le plus concerné ?
2: Eh bien, le cancer de la vessie est un cancer qui se développe à partir de la muqueuse interne des voies urinaires et depuis cette superficie intérieure va aller en profondeur envahir progressivement les différentes couches de la paroi vésicale, notamment son muscle, et peut ensuite donner des ganglions métastatiques, voire des métastases viscérales. C'est vraiment un cancer qui est sous-estimé. Ça concerne environ 25 000 nouveaux patients par an. Ça représente le cinquième cancer en France. Ce sont principalement des hommes qui sont touchés, 5 fois plus que des femmes. La moyenne d'âge au diagnostic est 70 ans. C'est une maladie qui évolue assez rapidement. C'est pour ça qu'il ne faut pas retarder le diagnostic.
0: Et quel est le principal facteur de risque ?
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5: Le Dieu des secondes chances. Le texte de base est tiré du livre de Luc, le chapitre 15, le verset 24. Mon fils que voici était mort et il est revenu à la vie. Avez-vous remarqué ce qu'a fait et dit le père de la parabole du fils prodigue quand celui-ci lui a confessé son péché et a reconnu son comportement stupide? Comme il était encore loin, son père le vit et fut touché de compassion. Il courut se jeter à son cou et l'embrassa. Le père dit à ses serviteurs, « Apportez vite la plus belle robe et mettez-la lui. Mettez-lui une bague au doigt et des sandales pour ses pieds. Amenez le veau gras et tuez-le. Mangeons et réjouissons-nous. » Luc, le chapitre 15, les versets 20 à 23. Personne ne se comporte et ne répond ainsi à celui qui a pris ses biens et qui les a dilapidés de la pire façon qui soit. Le père de n'importe quel enfant prodigue l'attendrait sûrement pour lui dire tout ce qu'il mérite et lui annoncer qu'il n'a plus sa place dans la maison. Mais dans cette parabole, Dieu rompt tous les schémas auxquels on pourrait humainement s'attendre. Vous remarquerez que le fils prodigue est reçu comme quelqu'un qui vient d'accomplir une mission héroïque et triomphante. Son père va à sa rencontre, en courant, se jette à son cou, l'embrasse, envoie chercher les plus beaux vêtements, lui donne un anneau et de nouvelles sandales, ordonne de tuer le veau gras et fait une fête en grande pompe. Cela donne l'impression de l'arrivée d'une personnalité importante, aimée et victorieuse. Pourtant, la réalité est bien différente. Celui qui vient est un enfant effronté et ingrat qui a tout gaspillé, qui n'a rien fait et qui maintenant demande du secours. Il ne vient pas de réussir, mais d'échouer. Il n'est pas une personnalité importante, mais un gardien de port par nécessité. Il ne rentre pas d'une mission héroïque, mais d'une vie de débauche. La seule chose qui l'amène est un discours déjà prêt. Une odeur pestilentielle, des habits sales, des cheveux longs et des pieds nus. En réalité, le grand personnage de cette histoire est le père. C'est sa réponse et son attitude qui surprennent et émerveillent. N'importe qui aurait fait ce qu'a fait le fils dans la même situation. Ce qu'a fait le Père, seul Dieu le fait, parce qu'il est le Dieu des secondes chances. Il sait comment recommencer. Vous imaginez ce qui arriverait à un enfant prodigue dont le Père ne s'est pas donné de seconde chance? Il serait perdu, n'est-ce pas? Pensez-y. Le Père de l'histoire représente Dieu, mais le Fils prodigue nous représente vous et moi.
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Les obsèques de Monsieur Gabriel Régis Jean, surnommé Kiki, décédé à l'âge de 71 ans, seront célébrées le jeudi 4 juin à 10h à la salle Omniculte de la Joyau. Le cortège se réunira sur parvis de l'église. L'inhumation se fera sous mature de Front Saint-Denis. Cet avis est diffusé à part de ses filles Elsa, Irina et Kerstin. Son frère Georges et de son épouse Suzelle. Ses neveux et nièces, ses oncles et tantes, ses cousins et cousines de Madame Julieta Marlin, des familles Gabriel Régis, des parents amis et alliés. Les obsèques de Madame Veuve Renette Mirette Nébruni, ancienne secrétaire de direction de la CGM, ancienne présidente du club La Ruchée. Décédée à l'âge de 91 ans, seront célébrées le jeudi 4 juin à 10h30 à l'église paroissiale de Redoute. Le cortège se réunira sur parvis de l'église, l'inhumation se fera sous matière de la levée. Cet avis est diffusé à part de ses sœurs Liliane Colosse, Guylaine Moulian, Yolaine Poujol, Marie-Hélène Carreto, ses neveux et nièces, cousins, cousines et filles, ses voisins et voisines, les familles Bruni Yangting, Renette, Lefranc, Barège, Dormier, des parents amis et alliés. Les obsèques de Madame Dolépine Michaela Némormet, cadre à l'assise de Martinique, décédée à l'âge de 56 ans, seront célébrées le jeudi 4 juin à 14h30 en l'église paroissiale de Ducosse. Le cortège se réunit à ce parvis de l'église. L'inhumation se fera sous mature de Bellefontaine. Cet avis est diffusé à part de sa mère Mormet Hélène, son époux Dolépine Chantal Gildas, ses enfants Germaine et Jessica et son épouse Steven Rouvel, Mormet Joaline et son compagnon Andoni Otaegui. Ses petits-enfants, ses oncles et tantes, ses neveux et nièces, ses cousins, cousines, ses filles, ses beaux-frères et belles-sœurs, ses collègues de l'Assise, des membres de l'association Empreinte Humaniste de la Grande Loge d'Île-de-France, de l'association Souverain Chapitre Unité Persévérance, des familles Mormet, de l'Épine, Germanie et de Luge, des parents amis et alliés. Les obsèques de Madame Fage, Laure Némongis, surnommée Titine, décédée à l'âge de 60 ans, seront célébrées jeudi 4 juin à 15h30 en église paroissiale du Marin. Le cortège se réunit à ce parvis de l'église, l'inhumation se fera sous matière du Marin. Cet avis est diffusé à part de son époux Fage Léonard, ses enfants Fage Landry et Ludovic, ses petits-enfants, ses frères et sœurs Raymond Mondouki et son épouse Alice Calcul, Égide et son épouse Denise Darien, Marie-Marcel Veuve Bonvent, Mireille et son époux Denis Maury, Eliette, Thierry, Fabiola et son époux Pierre-François Filet, Louisia et son époux Thierry Dufournier, sa sœur de cœur Désirée et son époux Jean-Gilles Auguste, de Georgina Arnerin, ses neveux et nièces, ses cousins et cousines, beaux-frères et belles-sœurs et filleuls. Des familles Fage, Mongis, Mondouki, Zami, Tarpo Sivat. Des parents amis et alliés. Les condoléances se feront sur parvis de l'église. Les obsèques de Monsieur Voustad David Bernardin, retraité de la DAS, décédé à l'âge de 95 ans, seront célébrées le jeudi 4 juin à 15h30 à l'église paroissiale du François. Le cortège se réunit sur parvis de l'église, l'inhumation se fera sur matière du François. Cet avis est diffusé à part de ses enfants Jean-Claude, surnommé Bibilou, Véronique, Franklin, Nadège, Luc, surnommé Tilou, Thierry et leur épouse et époux. Son ami de cœur, Marie-Claude. Ses petits arrière-petits-enfants, ses neveux et nièces, cousins et cousines, ses amis du quartier La Presqu'île, les familles Voustad, Mass, Joseph Auguste, Légendry, Lagin, des parents amis et alliés. Les condoléances se feront sur parvis de l'église avant la cérémonie. Les obsèques de Madame Davio Yolène, Marie-Jenny, Nérondelle, surnommée Tati Yoyo, cadre à la chambre de commerce, décédée à l'âge de 75 ans, seront célébrées le jeudi 4 juin à 9h30 à l'église paroissiale de Casse-Pilote. Le cortège se réunit sur parvis de l'église. L'inhumation se fera sous matière de Casse-Pilote. Cet avis est diffusé à part de sa mère Surina Ginette, veuve Rondelle. Ses enfants Stéphanie, Frédéric et son épouse Bénédicte. Ses petits-enfants, ses frères et sœurs Jean-Marc Rondelle et son épouse Josiane, Rosine Rondelle, Annie Caclin et son épouse Serge, Marlène Rondelle, Muriel Rondelle et Jean-Michel Rondelle. Ses oncles et tantes, ses neveux et nièces, cousins et cousines et ses filles et de ses filles adoptives. Ses collègues de la Chambre de commerce. Des familles Rondelle, Davio, Garetta, Surina, des parents amis et alliés. Les condoléances se feront sur parvis de l'église avant la cérémonie. Les obsèques de Madame Serve, Aubin, Jacob, Christiane, surnommée Man Christiane, retraitée de l'usine Soukoumort, décédée à l'âge de 97 ans, seront célébrées le jeudi 4 juin. L'inhumation se fera sous matière du Morne Rouge. Cet avis est diffusé à part de ses petits-enfants, ses neveux et nièces, cousins, cousines et filles, ses amis, ses voisins et voisines du quartier Mépont du Morne Rouge, des familles Middleton, Servet, Donivard, des parents amis et alliés. Une présentation aura lieu jeudi matin de 8h30 à 9h30 à la salle de la Mutuelle du Morne Rouge. Il n'y aura pas de condoléances. Les obsèques de Monsieur Bilon Félix, Jean-Baptiste, surnommé Jean-Bas, retraité de la police nationale, décédé à l'âge de 76 ans, seront célébrées le jeudi 4 juin à 15h30 à l'église paroissiale du Lorrain. Le cortège se réunit sur parvis de l'église, l'inhumation se fera sous matière du Lorrain. Cet avis est diffusé à part de ses enfants Bilon Marie-Christine et Jean-Michel, ses sœurs Dupont Julie épouse Bataille, Bilon Germaine, Marie-Antoinette, Janine, Irène, Monique épouse Pontchâteau. Ses petits-enfants, ses neveux et nièces, cousins, cousines et filleuls, oncles et tantes, des familles Bilon, Dupont, Villecoq, Honorel, des parents amis et alliés. Un recueil mort a lieu jeudi au pont funèbre du Lorrain de 13h à 15h.
Les condoléances se feront sur le parvis de l'église après la cérémonie. Les obsèques de Madame Dula Angèle, dite Suzette, ancienne couturière, décédée le dimanche 24 mai à l'âge de 87 ans, seront célébrées le jeudi 4 juin à 14h en l'église Notre-Dame de la Médaille Miraculeuse à Malakoff. L'inhumation se fera au cimetière de Malakoff à 16h. Cet avis est fait à part de sa fille Françoise Tanik, de Victor Ilmani, ses neveux et nièces, ses amis de Malakoff, des familles Rangon, Gouacide, Tanik, des autres parents amis et alliés. Les obsèques de M. Pam Emmanuel, surnommé Jama, agent de collecte à Fizeur, décédé à l'âge de 43 ans, seront célébrés le jeudi 4 juin à 15h30 à l'église paroissiale Saint-Étienne du Marin. Le cortège se réunit à ce parvis de l'église, l'inhumation se fera au cimetière du Marin. Cet avis est fait à part de sa mère Pam Léonie, son père Mongis Emma, ses frères et sœurs Véronique et son époux Élie Croyant, Céline et son compagnon Michel Rennes Adélaïde, Maurice, Rémi et son épouse, sa copine Joanna, ses enquêtantes, ses neveux et nièces, ses cousins et cousines, ses collègues de l'entreprise Fizeur. Des familles Pam, Mongis, Sivat, des parents amis et alliés. Un recueillement se tiendra jeudi de 13h à 15h au salon de recueillement Nacre du Lys Funéraire Citizen Artimer au Marin. Les obsèques de Madame Veuve, Méphane, Ordonise, née Jacques, surnommée Martienne, décédée à l'âge de 101 ans, seront célébrées jeudi 4 juin à 16h en l'église paroissiale du Morne-Vert. Le cortège se réunira sous le parvis de l'église, l'inhumation se fera sous matière du Morne-Vert. Cet avis est fait à part de ses enfants Yvonne, épouse, Michel Virapin, Fernande, épouse, Charles Drigo, Charles et son épouse, Marie, Élise, Letchoumi, Edmond et son épouse, Maria Rech, Hilaire Méphane, ses petits arrière-petits-enfants, sa belle-fille Colette, Minin, épouse, Méphane, Joël, son frère Méphane Hilaire, son fils de cœur Joubi Buval, ses neveux et nièces cousins-cousines, de Madame Odette Serbin, des familles Jacques, Méphane Modeste, Palmont, Pulvar, des parents amis et alliés. Il n'y aura ni fleurs, ni couronne, ni deuil. Les obsèques de Madame Zamor Gracieuse, Rolande, membre de l'association Fleurs Créoles et CDT Madinina, décédée à l'âge de 84 ans, seront célébrées le jeudi 4 juin à 15h30 à l'église paroissiale du Vauclin. Le cortège se réunit sur le parvis de l'église, l'inhumation se fera au cimetière du Vauclin. Cet avis est diffusé à part de ses enfants Micheline et Guy-Michel Minger, sa fille adoptive Joachim Arnaud Valérie, ses frères et sœurs, ses petits-enfants et arrière-petits-enfants, ses neveux et nièces, ses cousins et cousines, ses beaux-frères et belles-sœurs et filleuls, des familles Zamor, Minger, Marie-Louise et Babou, de Madame Bonol-Juliette, des parents amis et alliés. Les condoléances se feront sur registre. Recueillement aura lieu jeudi à 14h au pont funèbre ACF Sud, derrière le cimetière du Vauclin. Les obsèques de Madame Veuve, Lordelot, Laurence, Victoire, née Nicodie, décédée à l'âge de 100 ans, seront célébrées vendredi 5 juin à 10h en l'église paroissiale Saint-Antoine des Terres-Saint-Ville. Le cortège se réunit à ce parvis de l'église. L'inhumation se fera au cimetière du Trabeau. Cet avis est diffusé à part de ses enfants Laurette, Huguette, Wilson, Marguerite, Victorine, Céline, Didier son épouse, Romaine Perriat-Tambi, Edith son épouse, Nadiège, Marie-Angélique, Yvette et Sylvie. Ses petits-enfants, ses arrière-petits-enfants, sa fille de cœur Marilyn, de Cathy et Ariane, ses neveux et nièces, ses cousins et cousines, les familles Nicodie, Lordelot, Claude, Moreau, Cabrimol, des parents amis et alliés. Une veille aura lieu jeudi à l'espace funéraire de la Joyau de 17h à 21h. Les obsèques de M. Richel Jules, surnommé Loulou, décédé à l'âge de 97 ans, seront célébrées le vendredi 5 juin à 14h30 en l'église paroissiale de Saint-Christophe. Le cortège se réunit sur le parvis de l'église, l'inhumation se fera au cimetière de Trabeau. Cet avis est diffusé à part de ses enfants Yves et son ami de cœur Mireille, Evelyne, Julienne, Alain et sa compagne Annie Carrel, Rita et son époux Jean-Michel Durupt, Félix et sa compagne Pierrette et Nil Laurac, Frédéric, Rodrigue et son épouse Frédéric. Ses petits-enfants et arrière-petits-enfants, ses neveux et nièces, ses filles de Marise, des familles Richol, Lauton, Louisard, Thérèse, Basile, Germé, des parents amis et alliés. Une veille aura lieu jeudi à l'espace funéraire de la Joyau de 17h à 21h. Les obsèques de Madame Veuve, Dorée, née Placide, Marie-Thérèse, ancienne employée de la mairie de Fort-de-France, agent de cantine retraité de la ville de Fort-de-France, décédée à l'âge de 86 ans, seront célébrées le vendredi 5 juin à 14h30 à l'église paroissiale de Saint-Christophe. Le cortège se réunit sur le parvis de l'église. L'inhumation se fera au cimetière de Sainte-Thérèse. Cet avis est diffusé à part de ses enfants Patrick, Lucien, Ghislaine, Serge, Henri, Charles, leurs conjoints et conjointes. Ses petits arrière-petits-enfants, ses frères et sœurs Marie-Alice, Nicole, Louisette, Yveline, Eric, Jean-Claude, Daniel et de leurs époux et épouses, ses neveux et nièces, cousins et cousines et filleuls, des familles Placide, Bélance,

0: aurait des parents amis et alliés. Une veille aura lieu jeudi à l'espace de recueillement Les Filao 85 rue Jeanne-Édouard, baie des Tourelles à Fort-de-France de 18h à 22h. Les obsèques de Madame Veuve, Onye Abel, Josette, Négron-Vorka, surnommée Zezette, retraitée ouvrière agricole militante à Chalvet, février 74. Décédée à l'âge de 85 ans, seront célébrées le vendredi 5 juin à 15h en l'église du Lorrain. Le cortège sera sur le parvis de l'église. L'inhumation se fera au cimetière du Lorrain. Cet avis fut à part de ses fils, Hugues, surnommé Yves Grand-Vorka, et son épouse, Lina Kalok, de Naïma Boisfer, son frère Cabrimol Joseph et Julien, ses sœurs Colotroc, Flore et Rosemary, Grand-Vorka Daniel, Cabrimol Flavienne, Roselyne, Sabine, Maggie et de ses autres frères et sœurs Antibes, ses neveux et nièces, cousins, cousines et ses filleuls de l'association JC Service, de Mauricia Kouma et Omerline Babin, des familles Grand-Vorka, Cabrimol, Colotroc, Oni, Exti, des parents amis et alliés. Les condoléances se feront sur le parvis de l'église après la cérémonie. Une avis aura lieu jeudi au pont funèbre du Lorrain de 17h à 21h. Les obsèques de M. François Damaz, Henri, artisan maçon retraité, organisateur d'événementiel, ancien conseiller municipal de la ville du Marigot, décédé à l'âge de 79 ans, seront célébrés le vendredi 5 juin à 15h30 à l'église paroissiale Saint-Pierre et Saint-Paul du Marigot. Le cortège sera dans ce parvis de l'église, l'inhumation se fera sur le cimetière du Marigot. Cet avis est fait à part de ses enfants Fabrice, Franck, Annie-Claude, Steve, Steven, leur conjoint et conjointe, ses petits-enfants, ses frères et sœurs René, son épouse Juliana, Joseph, Lucille, Yvonne, Jean, Pierre, Géronia et son époux Michel Vianef, Agnès et son époux Guy Suzanne, Guy et son épouse Miguel Mansuela, sa compagne Lucré Marise, ses cousins, cousines, ses neveux et ses filleuls, ses voisins et amis du Marigot, les familles François, Colosse, Erel, Martini, les parents amis et alliés. Une vie aura lieu jeudi à la maison funéraire Riol dit au Marigot de 17h à 22h. Espérance FM adresse ses sincères condoléances à toutes ces familles endeuillées.
1: Nous ne voulons pas, frères, que vous soyez dans l'ignorance au sujet de ceux qui sont décédés, afin que vous ne vous affligiez pas comme les autres qui n'ont point d'espérance. Car si nous croyons que Jésus est mort et qu'il est ressuscité, croyons aussi que Dieu ramènera par Jésus et avec lui ceux qui

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1: 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Voici Union éternelle avec la voix de Naomi Luyap. Bonne journée à tous.

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1: 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Il est 7h. 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

Bonjour à tous. La proposition de loi qui vise à lever l'interdiction de recherche, d'exploration et d'exploitation des hydrocarbures dans les Outre-mer a été examinée hier en commission des affaires économiques de l'Assemblée. Un texte porté par le député guyanais Jean-Victor Castor qui souhaite une dérogation à la loi Hulot du 30 décembre 2017. La proposition de loi a été rejetée par la commission, un rejet qui reste consultatif. Le texte sera débattu dans l'hémicycle le 11 juin. L'émotion en Guyane après ce nouvel homicide. Un jeune homme a été tué hier au niveau du domaine de Montlucas. La victime serait de nationalité surinamienne. D'après les pompiers, il aurait reçu 2 balles au niveau du thorax. Les secours n'ont pu que constater son décès. Une enquête est ouverte afin de déterminer le mobile de ce crime. Dans le chapitre judiciaire, le procès d'une mère de famille s'est ouvert hier devant la cour d'assises de Pointe-à-Pitre. Cette femme de 34 ans est accusée d'avoir tenté de donner volontairement la mort à ses 3 enfants en novembre 2022, ainsi qu'à 3 de ses voisines. À la barre, l'accusée a reconnu les faits. Elle encourt la réclusion criminelle à perpétuité. La condamnation également hier de 2 gérants de pharmacie martiniquais installés à Fort-de-France et au François. Ils les avaient été interpellés la semaine dernière, soupçonnés d'avoir

0: tard. C'est le dernier jour pour effectuer votre déclaration de revenus en ligne dans les Antilles. Et attention, tout retard vous exposera à une majoration de 10%. Bonne journée à tous, à notre écoute.
1: Bonjour à toutes et à tous. Un nouvel accord de cessez-le-feu annoncé entre Israël et le Liban. Un accord sous condition. En France, les recherches se poursuivent pour tenter de retrouver la jeune Liana. Et puis à une semaine du Mondial, les Bleus jouent ce soir le premier de leurs deux matchs de préparation. L'actualité internationale à la une et ce nouvel accord entre Israël et le Liban. Accord de cessez-le-feu, il a été annoncé hier soir après deux jours de négociations à Washington. Une pause des combats conditionnée par Israël à l'arrêt complet des tirs du Hezbollah. Le texte prévoit aussi de créer des zones pilotes sous contrôle de l'armée libanaise. Un cessez-le-feu était déjà en place depuis avril, mais il n'a pas été respecté et le nouveau ne l'est toujours pas. À Beyrouth, c'est donc un sentiment de lassitude. Ziad Boustany est habitant de la capitale libanaise. Il se dit dans l'attente.
2: C'est assez compliqué de faire confiance aux deux parties en cours, en l'occurrence, surtout qu'il n'y a pas vraiment de représentants de l'État libanais dans ces négociations. Donc, pour l'instant, on est dans un sentiment un peu d'incrédulité. C'est un milieu de semaine à Beyrouth assez étrange. Il y a eu une menace il y a trois jours, entre guillemets. Il se passe souvent ce genre de choses-là dans les derniers jours qui précèdent un potentiel cessez-le-feu. Il y a eu des menaces un peu plus marquées sur la capitale en disant nous gardons l'option en tête de pouvoir bombarder Beyrouth et la banlieue sud. Pour l'instant, on est juste sur l'idée que voilà, il faut que le Hezbollah se retienne ses tirs.
1: Et ce matin, la force des Nations Unies a annoncé la mort d'un casque bleu par des éclats d'obus dans le sud du Liban. L'actualité, c'est aussi les recherches en France pour retrouver Liana. La jeune collégienne a disparu il y a maintenant une semaine à Florence, dans le Gers. 170 gendarmes sont engagés sur le terrain, parmi lesquels des cavaliers ou des plongeurs. Des zones boisées sont ratissées, des lacs sont explorés et des séances de porte-à-porte sont prévues. Dans le même temps, le passé du suspect mis en examen pour enlèvement et séquestration est scruté dans les moindres détails. Jérôme Barella a déjà été visé par une plainte pour viol sur mineur, c'était en août 2025, mais il n'a jamais été entendu dans ce dossier. Pour Karine Durieux-Diebolt, avocate spécialisée violences sexuelles à Paris, ses lenteurs juridiques concernent essentiellement les affaires justement de violences sexuelles.
3: J'ai eu des affaires dans lesquelles il a fallu relancer les enquêteurs pendant des semaines, pendant des mois, afin que l'enfant de 3 ans ou 4 ans soit enfin auditionné. Et vous imaginez bien la difficulté que cela entraîne ensuite d'entendre un enfant de 3-4 ans des mois après les faits. Évidemment que cela peut entraîner également un périssement des preuves et donc ne pas servir la procédure. Mais ça arrive malheureusement fréquemment. Donc c'est vraiment un parcours du combattant pour les victimes.
1: Une enquête administrative sera diligentée pour comprendre les raisons de cette lenteur judiciaire dans la plainte pour viol contre le suspect, selon le ministre de l'Intérieur, Laurent Nunez. Rappelons que Jérôme Barella reste présumé innocent. Il a été placé en détention provisoire dans l'enquête sur la disparition de Liana. Les recherches se poursuivent donc. Dans l'actualité politique, les députés examinent aujourd'hui une proposition de loi au sujet de la vaisselle jetable. Les couverts, verres ou assiettes en plastique pourraient ainsi être interdits dans les cantines et établissements qui accueillent des enfants. À l'heure actuelle, le plastique n'est interdit que pour les contenants où sont préparés les plats dans les cantines, les crèches et les maternités. Elle avait connu un grand succès avec l'adaptation de sa bande dessinée Persepolis. La dessinatrice et réalisatrice franco-iranienne Marjan Satrapi est décédée à l'âge de 56 ans. Selon un communiqué de son entourage, l'artiste est morte de tristesse un peu plus d'un an après le décès de son mari. Marjan Satrapi avait obtenu le prix du jury au Festival de Cannes en 2007. Le football, on est tout juste à une semaine du début de la Coupe du Monde. L'équipe de France joue ce soir à Nantes le premier de ses deux matchs de préparation. Les Bleus affrontent la Côte d'Ivoire. Ils feront leur entrée dans la compétition le 16 juin. Et jusqu'à ce premier rendez-vous, la feuille de route est précise. Elle est détaillée par le défenseur Jules Koundé.
4: La feuille de route, je pense que c'est de continuer à travailler les automatismes entre nous, de peaufiner les derniers détails et aussi à engranger du temps de jeu pour aussi, après avoir eu quelques jours de repos, se remettre en forme pour préparer bien et entrer en lice contre le Sénégal. On prépare une Coupe du Monde, donc les matchs précédents des Coupes du Monde sont importants. Il faut arriver prêt et je pense que la Côte d'Ivoire est un très bon adversaire pour nous préparer. Ils vont aussi être très motivés et bien évidemment il va falloir que nous on sorte un très bon match si on veut gagner.
1: France-Côte d'Ivoire, c'est ce soir à Nantes, coup d'envoi à 21h10. On termine par un tour du côté de Roland-Garros, c'est bien sûr du tennis, les demi-finales du tableau féminin qui y sont disputées aujourd'hui. D'abord, l'Ukrainienne Marta Kostiuk affronte la Russe Mira Andreeva dans la première affiche, c'est prévu à 15h. Et un peu plus tard, la Polonaise Maja Szwalinska poursuit son incroyable aventure.

On rappelle qu'elle est issue des qualifications. Elle défie la Russe Diana Schneider, tombeuse hier de la numéro 1 mondiale, Arina Sabalenka. Voilà pour l'essentiel de l'actualité à la mi-journée. Excellent après-midi à tous.

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Bienvenue dans Espérance Matin. Merci de nous avoir choisis. Juste avant de retrouver la rediffusion du Point Santé avec Frédéric, je vous propose Tout de moi avec la voix de Jacques Whitney. Bonne écoute à tous.

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2: Eh bien, on passe vite. Nous sommes déjà en compagnie de Frédéric. On va le saluer. Bonjour Frédéric.
3: Bonjour Michel. Bonjour à tous les auditeurs d'Espérance FM.
2: Comment ça va aujourd'hui?
3: Ah ben, ça va par la grâce de Dieu. Merci Michel.
2: Oui,
3: et toi?
2: Ah oui, ça va très bien.
3: Bien.
2: Oui, c'est bien.
3: Bien.
2: Oui, le ciel un peu grisâtre, mais bon.
3: Non.
2: Enfin, de là où je suis, j'ai.
3: Ouais, c'est une impression.
2: Comme il y a, c'est une impression, oui.
3: Ouais. Il est bleu, il est bien bleu.
2: Hein. Ah, mais c'est
3: on voit quelques nuages.
2: Quelques nuages, ouais.
3: Filés, mais autrement.
2: Mais c'est bien bleu.
3: Voilà. C'est hier après-midi. Dit que c'était impressionnant, c'est
2: ah oui,
3: il y avait une masse nuageuse sur l'île, c'était impressionnant.
2: Oui, c'est sur le sud, c'est effectivement. Ouais.
3: Alors, on fait dans le centre, hein, partout,
2: le centre, partout,
3: hein,
2: oui.
3: Partout.
2: Ah, c'était
3: partout.
2: Généralisé alors.
3: C'était généralisé.
2: Ah, d'accord.
3: Et
2: ouais.
3: Vraiment, c'était. Tu sais, j'étais en voiture,
2: oui.
3: Je regarde les nuages.
2: Oui, c'était épais.
3: Et tu vois, c'est épais.
2: Épais.
3: Ouais. Modèle de bagaille.
2: Ouais.
3: Et tu sais, ça m'a rappelé, bien entendu, le cycle de l'eau.
2: Oui.
3: Ça m'a rappelé un peu tout ça.
2: Absolument.
3: Et ça m'a rappelé aussi le fait que les bonhommes, par exemple les avions.
2: Oui.
3: Les avions ne rentrent pas dans ça. Hein.
2: C'est pas possible.
3: Ça les perturbe.
2: Ah oui,
3: tu vois,
2: oui.
3: Donc, tu vois, quand il y a des grosses masses nuageuses comme ça, ils contournent.
2: Oui. C'est vrai.
3: Alors, c'est pour te dire que. Tu vois,
2: incroyable.
3: Non, mais c'est incroyable parce que ce nuage, il est là.
2: Oui.
3: Ces boucles-là, on aurait pu croire que c'est juste un truc contourne et puis ça passe à dents.
2: Non, mais ça passe pas dedans.
3: Ça perturbe le truc.
2: Ça contourne le.

0: nuages.
1: C'est incroyable. Ouais, ouais. C'est incroyable. C'est un nuage, on n'aurait jamais pensé ça. Tu vois, ouais, que l'intérieur de nuage, ça c'est quand même instable.
0: Ouais. Ouais, ouais, ouais, ouais.
1: Et que ça peut perturber complètement.
0: Ah oui,
1: que
0: quand je vais dans l'avion, c'est les trous d'air.
1: Aïe, aïe, aïe, aïe. Pas aller dire ça, Michel. Voilà.
0: C'est pas possible. Oui. Alors voici une citation. Les grandes choses sont faites par une série de petites choses réunies.
1: C'est exactement ça.
0: C'est-à-dire que pour faire une maison, on a besoin de clous, de tous les détails.
1: Je suis parfaitement d'accord avec ça. C'est ça. Les grandes choses, c'est des petites choses.
0: Absolument.
1: Simples,
0: absolument.
1: Et c'est comme ça. Des fois, on veut faire une grosse chose d'emblée. Et tu vois, on voit les grandes choses, mais on ne voit pas les petites choses,
0: les détails
1: qui sont nécessaires justement à la réalisation de ces grandes choses.
0: Tout à fait.
1: C'est exactement ça. Ouais, c'est parfait. Et qui c'est qui a dit ça?
0: C'est Vincent Van Gogh.
1: Ah, très bien. Ouais. Bon, il a séjourné chez nous.
0: Oui.
1: Tu sais où est-ce qu'il a séjourné?
0: Je crois que c'est du côté de Nord-Atlantique. Nord-Caraïbes plutôt.
1: Nord-Caraïbes. Tu brûles.
0: Oui.
1: Et
0: c'est, je pense que c'est le Carbet.
1: Exactement.
0: Ouais, le Carbet.
1: Ma commune.
0: Ta commune, oui. Ta commune, effectivement.
1: Barbicien.
0: Ta commune d'adoption, oui.
1: Voilà. Né à Saint-Pierre. La grande ville de Saint-Pierre.
0: Absolument.
1: Petit Paris de l'époque.
0: Ah oui,
1: tu comprends?
0: C'est la capitale
1: historique. Ah ouais. Et puis, voilà, j'ai grandi au Carmel. Donc, il y avait le musée Gauguin.
0: Gauguin, ouais.
1: Tu vois. Ah non!
0: Non, on ne parle pas de la même chose.
1: Aïe, aïe, aïe. C'est Van Gogh. Ah là là,
0: c'est Gauguin et Van Gogh.
1: Confondu. Oh là là, bon, moi,
0: c'est pas grave.
1: Je suis convaincu que je suis. Ah ouais, c'est Van Gogh.
0: C'est Van Gogh.
1: C'est
0: Van Gogh.
1: C'est Gauguin. Ah là là là là là là là. Quelle confusion.
0: Deux artistes, mais c'est
1: deux artistes complètement différents. Deux faits complètement. Ah ouais, ouais, ouais. Ben non, il n'était pas chez nous. Il n'était pas chez nous. Il n'était pas chez nous. C'est Gauguin qui était chez nous.
0: Absolument.
1: Ouais, bon, ben tu vois comme quoi.
0: Mais oui, c'est bien ça.
1: La honte, comme dirait l'autre.
0: Ah non, c'est pas possible.
1: Mais oui,
0: ça arrive, hein. Ce sont des choses qui arrivent tout simplement, c'est la honte.
1: Bon, là, je peux plus faire le poisson.
0: Oh là là là là là là là là là là là là.
1: Faut pas remettre ça dans la
0: modification. C'est pas possible. Ah oui.
1: Bon, c'est pas grave, parce que c'est un petit proverbe chez nous qui dit grand nombre pas grave.
0: Oui, grand nombre
1: pas
0: honte. Ça arrive.
1: Et puis tout le monde il est se trompé. Hein,
0: oui, oui, oui.
1: Ça arrive.
0: Non,
1: ça
0: c'était
1: arrive,
0: juste pour faire un petit clin d'œil à ta commune.
1: Oui, mais la prochaine fois, on va y aller.
0: Mais oui, tout à fait. Oui.
1: Bon, bref, on change de sujet.
0: Oui. On est bien, c'est de la chose.
1: Merci, Michel, pour la pensée du jeu. Nous continuons sur l'eau.
0: Ah oui, l'eau. Oui.
1: On parlait de déshydratation la dernière fois.
0: Oui.
1: Et nous l'avions dit, une déshydratation légère,
0: oui,
1: 1 à 2% peut entraîner, nous l'avons dit, une réduction du flux sanguin cérébral.
0: Oui.
1: Donc, la quantité de sang qui arrive dans le cerveau, ça diminue.
0: Mm-hmm.
1: Une augmentation, bien entendu, de la fatigue mentale.
0: Oui.
1: Une diminution de la vitesse de traitement. Ça veut dire que, ou pas les bamounes, mais mounes pas qu'à comprendre.
0: Ah oui.
1: Mounes n'a pas le temps pour comprendre parce qu'elle a une diminution de la vitesse de traitement de l'information. Mm. Puisque l'eau est nécessaire aux échanges, aux transmissions synaptiques, nous l'avons vu,
0: d'accord,
1: nous l'avons dit avant-hier.
0: Mm-hmm.
1: Et bien entendu, cette déshydratation peut entraîner également une altération de la mémoire de travail et de l'attention.
0: Mm-hmm.
1: Alors la mémoire de travail, c'est celle qui nous permet, le professeur est en train de faire, j'imagine les élèves à l'école, et il fait un cours, et l'enfant note.
0: Il
1: prend des notes. Mm-hmm. Mais il aura du mal à prendre des notes s'il manque d'eau.
0: Tu vois, ça
1: altère la mémoire de travail. La mémoire de travail, c'est celle qui est instantanée, qui me permet d'écouter ce que dit l'autre, que dit le professeur, et prendre des notes.
0: Prendre des notes en même temps,
1: Mais aussi l'attention.
0: Ouais.
1: Alors, tu sais, avant-hier, quand je suis parti d'ici, on avait fini là-dessus, et puis tu nous avais sorti cette belle phrase à vos verres d'eau.
0: Oui, tout à fait, oui.
1: Je me dis, mais regarde tous les enfants qui travaillent.
0: Oui.
1: Chers parents, assurez-vous que vos enfants boivent suffisamment d'eau.
0: Ah oui, c'est
1: important. Et souvent, les enfants ne boivent pas d'eau. Ils n'ont pas aimé boire de l'eau.
0: Ça, ouais.
1: Ils boivent tout calé rejoigné.
0: Oui, mais pas de l'eau.
1: Soda, machin, etc. Alors, ils ont inventé l'eau aromatique. baptiser pour inciter les enfants à boire.
0: Oui, c'est
1: pourquoi
0: ça,
1: pas. Mais le problème, c'est que c'est sucré.
0: Ah ben oui, c'est ça le problème.
1: Donc c'est toujours encore le problème du sucre qui est ingurgité. Donc c'est pas ça. Forcément ce qu'il y a de mieux. Donc il faut s'assurer que l'enfant boive suffisamment parce que l'enfant va à l'école. Est-il dans les meilleures dispositions
0: pour
1: apprendre, pour restituer les connaissances, le jour du contrôle, etc.
0: C'est ça.
1: Lorsqu'on travaille avec les enfants à la maison, à pétanque avant les sétiments, il y a des délais. Parce qu'on peut expliquer que tu en mets en bas, tu ne vas pas comprendre ça.
0: Ils ne sont pas concentrés.
1: Ou quand tu en mets en bas, il l'a. Cinq minutes après, tu lui reposes la question, ils ne savent
0: pas. Ouais.
1: Perso, moi ça me met hors de moi.
0: Mais oui, 5 minutes après, il a dit.
1: Maman, elle a fini de dire ça.
0: Il a
1: 5 minutes, m'a dit où ça, maman.
0: Il n'a pas capté.
1: Eh bien, tu vois, parfois.
0: De l'attention,
1: ouais. Est-ce que l'enfant boit suffisamment d'eau?
0: C'est ça.
1: Et ça, c'est valable aussi pour nous, les adultes, chers amis. C'est très important.
0: Ah, ben oui.
1: Tu vois, la fragilité de l'être humain. Et quand on parle de l'importance de boire de l'eau,
0: c'est important.
1: On pense souvent aux organes qu'il faut irriguer, notamment le rein.
0: Oui, oui.
1: Pour ne pas perdre le rein.
0: C'est
1: parce que, tu sais, il y a malheureusement des personnes qui perdent des reins parce qu'ils boivent pas suffisamment d'eau.
0: C'est
1: fréquent, hein.
0: Aïe, c'est ça, c'est embêtant.
1: C'est pas si rare que ça.
0: C'est fréquent.
1: C'est fréquent, cette affaire-là. D'accord? Les gens qui ne restent plus qu'un, hein.
0: Waouh.
1: Parce qu'il n'y a pas de cabré de l'eau.
0: Oh là là là là.
1: Ouais, moi qu'on est tiendé. Tu comprends? Donc, c'est hyper important. Mais quand on rentre un petit peu dans les détails, on se rend compte qu'au niveau du cerveau, et ça, on n'y pense pas, l'hydratation du cerveau est hyper importante.
0: Il a besoin d'eau.
1: Il a besoin d'eau. Il est formé à presque 75% d'eau. Donc c'est dire l'importance de l'eau. Et quand on considère aussi le fait que le corps humain est fait à 70% d'eau, composé de 70% d'eau, donc c'est dire l'importance de l'eau pour le bon fonctionnement du corps humain.
0: Tout à fait.
1: Et les effets, Michel, seront particulièrement marqués aussi chez les personnes âgées dont la perception de la soif est réduite. Ce qui augmente le risque de déshydratation chronique. Wow. Et on a beaucoup de déshydratation chez la personne âgée. Chez les personnes âgées, parce qu'ils n'ont pas envie de boire de l'eau.
0: Ouais,
1: c'est-à-dire que c'est la perception de boire qui est altérée.
0: C'est ça.
1: Parce que tu vois, plus on vieillit, plus les facultés vieillissent également, malheureusement.
0: C'est
1: les capteurs d'information ne transmettent plus l'information comme avant. Donc ce sont des personnes qu'il faudra stimuler pour pouvoir les faire boire pour qu'elles puissent boire parce que sinon mes amis et comme nous l'avions dit la dernière fois là encore la technologie est là elle peut nous aider parce on va paramétrer sur son téléphone sa tablette ce qu'on veut une notification par exemple toutes les heures ou toutes les deux heures pour ça sonne. C'est l'heure de donner de l'eau à mamie ou à papy. Mais c'est le moment aussi pour moi de boire. Ça peut me stimuler aussi pour moi-même. D'accord? C'est pas que les personnes âgées, mais c'est nous-mêmes.
0: Nous-mêmes aussi.
1: Alors Michel, la perte d'eau. On a parlé d'une déshydratation légère, de 1 à 2%, qui peut entraîner déjà ces désagréments-là.
0: C'est ça.
1: Imagine si la perte d'eau atteint 15 à 20% du poids corporel.
0: Ah ouais, c'est énorme quand même.
1: Ouais, la déshydratation est alors jugée préoccupante et présente de graves risques pour la santé.
0: Waouh.
1: À quel moment peut-on arriver à un tel stade d'une perte d'eau qui atteint environ 15 à 20% du poids total du corps? Il y a une situation bien précise qui peut nous permettre d'arriver à cet état-là. La gastro-entérite.
0: Aïe, aïe, aïe, c'est vrai. Parce que là, tu perds de l'eau et de l'eau.
1: De l'eau comme ça. C'est de l'eau. Tu perds énormément d'eau. Si tu ne renouvelles pas cette eau, attention, attention, attention, attention.
0: Il y a danger.
1: D'accord. Ça peut être un danger. Et c'est surtout pour les enfants.
0: Ah oui.
1: Les nourrissons, les enfants, etc. En cas de diarrhée, il faut les hydrater très régulièrement.
0: D'accord. Tout à fait.
1: Donc ça, c'est très important. On n'y pense pas. On n'y pense pas. Surtout que des fois, tu vois, quand tu vas boire, quand tu es dans cette situation-là, on va virer la gifle.
0: La même.
1: Et ça, ça peut être un danger en te disant, bon, tant que je suis dans cet état, c'est pas la peine que je boive, puisque je vais encore, ouais. Et j'élimine tout de suite.
0: Ouais,
1: il faut faire attention à ces moments-là.
0: C'est ça. Donc,
1: surtout chez les enfants, les nourrissons, les enfants, pensez à les hydrater.
0: Ouais.
1: Michel, il nous reste deux. Alors, non, même pas deux, non. T'es-tu te posé la question, que se passe-t-il si on boit trop d'eau?
0: Là, je ne suis pas encore posé la question.
1: Tu n'es pas encore posé cette question.
0: Mais je me dis que si tu bois trop d'eau, je pense que ça peut faire des choses désagréables.
1: Ok. Et à ton avis, y a-t-il danger à boire trop d'eau?
0: Ah oui. Okay. Je pense. Hein.
1: Ok.
0: Oui.
1: Alors, tu as parfaitement raison.
0: Oui.
1: Et ce qui doit nous alerter, c'est le mot trop.
0: Trop.
1: Trop.
0: Ouais.
1: D'accord. En tout, il y a une modération à avoir.
0: C'est ça.
1: Alors, attention au pas assez, mais aussi attention au trop.
0: Oui, il faut garder l'équilibre.
1: Voilà. Alors, le danger n'est pas. Le danger est moins grave que s'il n'y en a pas assez.
0: Hein. Oui, c'est ça.
1: Bien moins grave.
0: Moins grave, ouais.
1: Mais il demeure quand même.
0: Ouais.
1: Eh bien, Michel, ce sera pour demain si tu veux.
0: Ah, yeah, mais à pas répondre, tout le monde est là.
1: Mais voilà. Mais tu sais, il est 29, donc c'est pas la peine de commencer et puis de s'arrêter à 30.
0: Absolument.
1: Voilà.
0: Tout à fait.
1: On verra, à compter demain si tu veux, ce qui se passe quand on boit trop d'eau.
0: Très bien. Eh bien, Frédéric, on te remercie. On te souhaite de passer une excellente journée. On se retrouve donc demain, Dieu voulant, pour la suite.
1: Merci à toi aussi. Une excellente journée, Michel. À tous nos auditeurs, une excellente journée de jeudi. Et le rendez-vous, c'est demain matin, si Dieu veut, à 7h15 précise. Et d'ici là, chers amis, sentez-vous bien.
0: Merci Frédéric, à très bientôt.
1: À bientôt, bye-bye.
0: Bye-bye.
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0: 7h31 minutes sur Espérance FM. Merci de nous avoir choisis. Je vous propose de poursuivre en musique. Il sera là, c'est Joy.

0: mesdames, messieurs. Bonjour à la une du quotidien France Antilles. Ce matin, ils escroquent 4,2 millions d'euros à la sécurité sociale. Les pharmaciens menaient un grand train de vie. Les forces de l'ordre ont arrêté les gérants de deux pharmacies à Fort-de-France et au François, soupçonnés d'avoir détourné 4 millions d'euros à la sécurité sociale. Les deux hommes ont été condamnés. Autre information, face aux sargasses, la Caraïbe s'inspire du modèle martiniquais. S'organiser autour de la problématique des sargasses dans la région. C'était l'objet de la visite d'une délégation de 9 pays de la Caraïbe, mais aussi de représentants de l'Union européenne sur le sol martiniquais. Cette édition est maintenant terminée. Je vous remercie de l'avoir suivi. Prochain rendez-vous demain, Dieu voulant, à partir de 7h40. Bonne journée à tous.
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0: Bienvenue à tous, merci de nous avoir choisis. Si vous êtes dans les embouteillages et que vous écoutez Espérance FM, voici un titre pour vous. C'est avec la voix de Mandissa, God Speaking. Bonne route à tous.

0: Michel pour la météo. Michel, on vous écoute.
1: Voici les prévisions de Météo France pour ce jeudi 4 juin 2026. Les rares ondées du début.

De matinée laisse place à un soleil bien présent, mais à nouveau contrarié par la brume de poussière. Cette dernière est tout de même moins dense qu'en début de semaine. Vent d'est, il mollit légèrement par rapport à la nuit. Il souffle entre 25 et 30 km/h sur les endroits les plus exposés. Pour la mer, toujours agitée en Atlantique et canaux, où les coups sont proches de 2 mètres. En Caraïbes, elle reste belle à peu agitée. Voici les horaires de marée en Bedford-France. Pleine mer, 3h58. La basse mer est prévue à 12h31. Température minimale prévue, 23 degrés. Maximale prévue, 32 degrés. Horaire du soleil, 5h34 et 18h31. Voici la tendance pour le vendredi 5 juin 2026. C'est une journée plus humide qui s'annonce. Les nuages sont plus nombreux avec des averses, mais le soleil est malgré tout présent. La brume de poussière est légère. Alizée de secteur est plutôt modérée. Mer agitée en Atlantique et canaux, belle à peu agitée au large en Caraïbes. C'est tout pour aujourd'hui et bonjour chez vous.

0: écoutez Espérance FM, voici les communiqués du jour. Voici les lieux de collecte de sang pour ce jeudi 4 juin 2026 à la Maison du Don. Immeuble Le Fils, premier étage, face au McDo de Dillon. Ceci de 10h30 jusqu'à 17h. Au Lamantin, sur le parking du centre commercial La Galeria, ceci de 8h30 jusqu'à 17h30. Les sociétés Translev et Eiffage Énergie sont chargées d'effectuer une opération de levage avec des engins sur la départementale numéro 7 au quartier Font-Manuel, au Diamant. Ces travaux nécessiteront une circulation alternée le jeudi 4 juin 2026 entre 20h et 5h du matin. Les usagers sont invités à être vigilants et à lever le pied. La vitesse sera limitée à 30 km/h. L'IMFPA vous informe que des places sont encore disponibles sur les actions de formation suivantes. Agent de propreté et d'hygiène, carreleur chapiste, maçon, employé commercial en magasin, technicien supérieur, système réseau, cuisinier de restauration collective. Ces formations sont gratuites et rémunérées pour les demandeurs d'emploi. Si vous êtes intéressé, consultez le site internet imfpa.mq pour le contenu et faire votre demande de prise de rendez-vous. Pour toute information complémentaire, contactez l'IMFPA au 05 96 69 24 24 ou à l'adresse mail marketing@imfpa.mq. À Casse-Pilote, des travaux de réparation et d'aménagement d'ouvrages hydrauliques auront lieu au quartier de Cap sur la route nationale 2 à Casse-Pilote du 1er juin au 1er août de 9h à 15h. La circulation sera réduite à une voie et régulée par alternat. Des blocages ponctuels seront à prévoir. La vitesse sera limitée à 50 km/h au niveau de la zone du chantier. La plus grande prudence est recommandée aux automobilistes circulant sur la section de route concernée, ainsi qu'un strict respect de la signalisation mise en place. Le CFPPA Atlantique ouvre les inscriptions pour la formation CAP Boucher au Robert du 5 octobre 2026 au 4 juin 2027. Apprenez un métier concret, recherché et porteur d'avenir dans les métiers de l'alimentation. Pour tout renseignement complémentaire et inscription, 05 96 65 40 98 ou encore 06 96 22 83 08. Dans le cadre de son projet alimentaire territorial, la ville de Ducos vous invite à participer aux journées de l'environnement qui se dérouleront les vendredis 5 et samedi 6 juin sur le thème « Vers la transition agroécologique et vers la valorisation de notre patrimoine végétal ». La participation se fera à travers 5 ateliers. Pour plus de renseignements, téléphonez au 06 96 22 87 25. La ville de Chelcher informe la population que la saison cyclonique a débuté depuis le 1er juin 2026. Dans le cadre des mesures de prévention, les propriétaires sont invités à élaguer ou, si nécessaire, à abattre les arbres situés sur leurs propriétés privées, particulièrement ceux bordant sur les routes communales ou proches des lignes électriques. Ces gestes contribuent à la sécurité de tous et à la protection des infrastructures en cas d'intempéries. Le maire de la ville du Lorrain informe les parents d'élèves du lancement de la campagne d'inscription scolaire dans les écoles maternelles et élémentaires pour la rentrée 2026-2027. Jusqu'au vendredi 5 juin 2026, les lundis et jeudis de 7h30 à 12h et de 14h à 16h. Les mardis, mercredis et vendredis de 7h30 à 13h. Inscription obligatoire pour les enfants nés en 2023 qui effectuent leur première rentrée scolaire, qui rentreront au CP. Les nouveaux arrivants sur le territoire du Lorrain, les pièces à fournir, une photo d'identité de l'enfant, une copie des pages de vaccination à jour du carnet de santé ou un certificat de vaccination, le livret de famille, état civil de l'enfant et des parents ou la copie intégrale de l'acte de naissance de moins de 3 mois de l'enfant, une copie d'un justificatif de domicile de moins de 3 mois, quittance d'eau, bail de location, un certificat de radiation pour les enfants qui étaient déjà scolarisés dans une autre commune. Une copie du jugement spécifiant les conditions de garde de l'enfant en cas de divorce ou de séparation. Une attestation d'assurance 2026-2027. Inscription sur rendez-vous obligatoire au 05 96 53 43 18. Tout dossier incomplet restera sans suite. Renseignements à la Caisse des écoles au 05 96 57 43 18. À l'approche de la généralisation progressive de la facturation électronique, la Direction régionale des finances publiques de la Martinique organise un grand événement d'information et d'accompagnement à destination des entreprises du territoire. Le 8 juin 2026, de 16h à 20h, à l'Institut Martiniquais du Sport, la réforme de la facturation électronique constitue une évolution majeure qui concerne progressivement l'ensemble des entreprises françaises, quelle que soit leur taille et leur activité. Cette transformation indique de nouvelles obligations, mais représente également une nouvelle opportunité de simplification, de modernisation et d'amélioration des échanges entre les entreprises et l'administration. Afin d'accompagner les secteurs économiques martiniquais dans cette transition, la DRFIP Martinique réunira de nombreux partenaires institutionnels et économiques autour d'un temps d'échange inédit. Cet événement poursuivra plusieurs objectifs, présenter concrètement la réforme et ses implications, rappeler les échanges et les démarches anticipées, répondre aux interrogations des entreprises, faire découvrir les solutions et outils disponibles. Au programme 16h, ouverture des portes et accueil des participants. 16h30, présentation de la réforme de la facturation électronique. 17h, table ronde, la facturation électronique, ce qui change vraiment. En parallèle de 16h à 20h, déambulation et échange au sein du village des solutions réunissant des partenaires, experts, éditeurs de logiciels et acteurs de l'écosystème. L'événement est gratuit et ouvert à toutes les entreprises martiniquaises, avec la participation de nombreux partenaires institutionnels et économiques mobilisés autour de cet enjeu majeur pour les entreprises martiniquaises. Les inscriptions préalables sont conseillées à l'adresse suivante, drfip972.facturationelectronique@drfip.finance.gouv.fr. Le maire de la ville de Sainte-Luce informe les parents d'élèves de l'ouverture des inscriptions scolaires pour la rentrée scolaire 2026-2027. Du 4 mai au 15 juin, inscription des enfants nés en 2023. Pour l'entrée en élémentaire, les inscriptions se tiendront à partir du 1er juin, notamment pour l'entrée en cours préparatoire. Pour procéder à l'inscription de votre enfant, vous devez vous munir de la fiche d'inscription scolaire à télécharger sur le site de la commune ou à récupérer à l'accueil de la mairie. Une copie du livret de famille, enfants et parents, une copie du certificat de vaccination, un justificatif d'adresse au nom des parents, quittance d'eau, électricité, téléphone ou avis d'imposition ou de non-imposition, deux photos d'identité. Les inscriptions s'effectuent par dépôt du dossier dans la boîte aux lettres du service scolaire et par rendez-vous. Pour plus d'informations, contactez le service scolaire qui répond au 05 96 38 00 83 ou connectez-vous sur le site www.saintluce.fr. Espérance FM ainsi s'achève les communiqués du jour.
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0: Notre dernier titre de cette matinale, ce sera avec la voix de Cici Winans, Goodness of God. Bonne écoute à tous.

Eh bien voilà, c'est déjà terminé pour Espérance Matin aujourd'hui. L'heure a passé vite. Dans quelques instants, retrouvez les informations du jour à partir de 8h30. C'est la voix de Philippe que vous aurez avec le rendez-vous. À 10h, retrouvez votre émission Le Sanctuaire. Et puis à partir de 11h, c'est Yasmina qui prend le relais dans Info Actu. Et à partir de 13h, c'est Mel qui nous propose le déjeuner. Merci de nous avoir choisis. Passez une excellente matinée avec nous sur Espérance FM. Que Dieu vous bénisse.

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1: Bonjour à tous. La proposition de loi qui vise à lever l'interdiction de recherche, d'exploration et d'exploitation des hydrocarbures dans les Outre-mer a été examinée hier en commission des affaires économiques de l'Assemblée. Un texte porté par le député guyanais Jean-Victor Castor qui souhaite une dérogation à la loi Hulot du 30 décembre 2017. La proposition de loi a été rejetée par la commission, un rejet qui reste consultatif. Le texte sera débattu dans l'hémicycle le 11 juin. L'émotion en Guyane après ce nouvel homicide. Un jeune homme a été tué hier au niveau du domaine de Montlucas. La victime serait de nationalité surinamienne. D'après les pompiers, il aurait reçu 2 balles au niveau du thorax. Les secours n'ont pu que constater son décès. Une enquête est ouverte afin de déterminer le mobile de ce crime. Dans le chapitre judiciaire, le procès d'une mère de famille s'est ouvert hier devant la cour d'assises de Pointe-à-Pitre. Cette femme de 34 ans est accusée d'avoir tenté de donner volontairement la mort à ses 3 enfants en novembre 2022, ainsi qu'à 3 de ses voisines. À la barre, l'accusée a reconnu les faits. Elle encourt la réclusion criminelle à perpétuité. La condamnation également hier de 2 gérants de pharmacie martiniquais installés à Fort-de-France et au François. Ils avaient été interpellés la semaine dernière, soupçonnés d'avoir détourné plus de 4 millions d'euros à la sécurité sociale. Les 2 hommes ont été condamnés à 36 mois d'emprisonnement, dont 8 mois aménagés. Ils devront aussi s'acquitter d'une amende de 100 000 euros. C'est un nouveau système à l'adresse des planteurs guadeloupéens. L'Iguacan lance à Carucane une plateforme numérique destinée à simplifier les démarches et améliorer la circulation des informations. On y retrouve notamment l'actualité de la filière canne-sucre, les aides disponibles, les données de livraison ou encore la richesse saccharine. Plusieurs services sont accessibles en ligne. Et puis attention, ce soir 23h59, il sera trop tard. C'est le dernier jour pour effectuer votre déclaration de revenus en ligne dans les Antilles. Et attention,

députée requise contre Martin Ney, un Allemand jugé par la cour d'assises de Loire-Atlantique pour le meurtre en 2004 de Jonathan Coulon, 10 ans. Son corps avait été retrouvé dans un étang situé à une trentaine de kilomètres du centre de vacances de Saint-Brévin-les-Pins. Le suspect a déjà été condamné pour 3 meurtres d'enfants en Allemagne. Pour autant, il continue de clamer son innocence dans cette affaire. Le verdict est attendu en fin de journée. Un casque bleu tué et 2 autres blessés dans le sud du Liban après des tirs de mortier sur une base de l'ONU. Les violences se poursuivent malgré l'accord conclu dans la nuit entre Israël et le Liban en vue d'un cessez-le-feu. De leur côté, les gardiens de la révolution exigent le retrait de l'armée israélienne du Liban. La mort de Marjane Satrapi, l'artiste franco-iranienne, nous quitte à 56 ans. Dessinatrice, réalisatrice, elle était installée en France depuis une trentaine d'années. Son œuvre la plus célèbre restera Persepolis, une bande dessinée qu'elle a ensuite adaptée en film. Cette saga autobiographique racontait son enfance en Iran, la répression subie par le peuple et son départ vers l'Europe. Et puis en foot, où en est l'équipe de France à une semaine du début de la Coupe du Monde? Ce soir, les Bleus affrontent la Côte d'Ivoire à Nantes pour leur premier match de préparation. Une façon pour Didier Deschamps de procéder aux ultimes réglages avant la compétition. Les tricolores disputeront un autre match amical lundi prochain contre l'Irlande du Nord avant leur entrée dans le Mondial le 16 juin face au Sénégal. Voilà pour l'essentiel de l'actualité. Excellent après-midi.

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9: Bonjour auditrices et auditeurs d'Espérance FM, comment allez-vous ce matin? Nous sommes le jeudi 4 juin, et oui, c'est une belle date aujourd'hui pour certaines personnes, vous en saurez plus dans un petit instant, mais nous remercions notre Seigneur qui nous donne de pouvoir nous retrouver, hein, d'être en vie, de respirer, de voir ce beau soleil. Nous avons beau temps aujourd'hui et nous louons notre Seigneur pour cela. Et oui, en ce jeudi 4 juin, je ne sais pas pourquoi j'ai le mois de mai toujours dans ma tête, nous avons notre rendez-vous. L'école du réconfort à Morija qui a déjà débuté depuis une petite trentaine de minutes, mais vous pouvez encore rejoindre l'équipe à l'église de Morija, Morija, c'est la route des religieuses, l'ancienne adresse d'ailleurs de la radio Espérance FM. Et oui, nous avons un programme toujours aussi alléchant pour vous, puisque comme nous l'avons annoncé hier, hein, nous étions au Japon, nous avons pu découvrir l'Azagwan, hein, nous avons vu le riz, le miso, le tamagayuki et le natto. Aujourd'hui, nous irons du côté de la Chine. Après quoi, je vous propose une nouveauté Espérance FM, une belle découverte Espérance FM que nous appelons Power Intro. Hein, ça veut dire c'est une chanson qui avec une introduction, avec un jingle d'Espérance FM. Ce sont des titres que nous mettons en avant parce que nous aimons ces chansons qui élèvent, qui louent le Seigneur et qui nous donnent de pouvoir bien ouvrir nos cœurs à l'adoration avec notre Dieu par ces chansons qui, nous le croyons, l'honorent et le glorifient. Après quoi, eh bien, ce sera ce matin une rediffusion de la chronique des mots d'actu, des mots d'espérance, une très belle chronique préparée par Daniela Gelbrich que nous vous proposons ce matin. Nous pourrons aussi prier avec cœur à cœur en prière, chers auditeurs. Aujourd'hui, en ce jeudi du 4 juin, vous pourrez composer le 05 96 72 82 51 dans la deuxième partie pour vos petites annonces. J'en ai déjà reçu bien tout plein et je crois que vous pourrez bien encore renouveler vos annonces et nous dire si vous recherchez quelque chose ou encore si vous vendez quelque chose. Par exemple, est-ce que Marc-André a trouvé son mécanicien pour ses injecteurs? Voilà, Marc-André, si ce n'est pas fait, tu nous dis tout cela et puis je pense que je pourrais te donner un bon conseil pour régler ça. Voilà, je suis pas mécanicien, mais je connais de petites choses, de petites astuces qui fonctionnent très bien sans toucher à ton moteur. Je te dirai quoi faire et ça sera solutionné. Voilà, c'est comme ça. Et oui, il y a des personnes qui sont inspirées à faire des choses et puis ça fonctionne bien et c'est tout garanti. Voilà, chers auditeurs, nous sommes très contents de nous retrouver. Vous avez constaté, nous avons eu beaucoup de messages qui ont été diffusés. Cela décale un tout petit peu notre émission, mais c'est comme cela. Nous avons des partenaires, eh bien, qui souhaitent passer au début de l'émission, et nous les remercions parce que cela nous permet de pouvoir financièrement être soutenus. Nous avons beaucoup de besoins dans le domaine financier parce que nous avons des projets importants à développer avec vous, chers auditeurs, avec nos partenaires. Et c'est un soutien financier qui permet que ces projets puissent se réaliser. Merci à vous aussi qui apportez votre magnifique, votre merveilleuse contribution, car sans vous, nous aurions eu beaucoup de mal à proposer ces émissions que vous pouvez écouter jour après jour. En tout cas, que le Seigneur vous bénisse, qu'il vous fortifie, que la paix du Seigneur vous accompagne, que sa grâce vous soutienne durant toute cette journée. Je souhaite à Madé un joyeux anniversaire. C'est l'anniversaire de Madé. Aujourd'hui, vous pouvez lui envoyer un message, vous pouvez lui dire votre appréciation, vous pouvez lui chanter, vous pouvez lui dire, voilà, tout ce que vous souhaitez. En ce 4 juin, nous allons chanter pour elle, bien sûr, dans l'émission Au Pédissa cet après-midi. Je ne peux pas le faire maintenant parce que je n'aime pas chanter seul. Voilà, donc c'est dit. En tout cas, joyeux anniversaire, Madé, que le Seigneur te fortifie, qu'il t'accorde sa paix et sa grâce et que tu continues à le servir comme tu le fais. Nous connaissons ton engagement dans la cause du Seigneur et nous prions Dieu de continuer à te guider, à t'inspirer pour que bien ton travail pour lui, eh bien, soit un travail qui porte beaucoup de fruits. Joyeux anniversaire, Madé, j'ai eu l'occasion de la voir tout à l'heure à l'école du réconfort. Allez, soyez bénis, chers auditeurs. Sandra Kwame nous chante Victoire et nous voulons chanter avec elle la victoire qu'accorde, que donne, qu'a eu notre Seigneur Jésus-Christ qui part en vainqueur et pour vaincre. Voilà, donc c'est une belle nouveauté Espérance FM que je vous invite à écouter. Et puis, après quoi, ce sera notre chronique des mots d'actu, des mots d'espérance.

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1: C'est un miracle d'être en vie. C'est ce que Anthony Hopkins a confié au journaliste de la BBC venu lui rendre visite à Los Angeles. Anthony Hopkins est un acteur britannique doublement oscarisé, réalisateur, producteur, scénariste et compositeur. Vous en avez peut-être déjà entendu parler. Une équipe de 4 personnes de la BBC s'est donc rendue à Los Angeles pour l'interviewer. Les journalistes l'ont rencontré à l'occasion de la publication de son autobiographie, un récit honnête et parfois bouleversant d'un solitaire qui, rejeté pendant son enfance au Pays de Galles, est devenu l'un des meilleurs acteurs britanniques à l'étranger. J'aimerais partager avec vous un extrait de ce qu'il a déclaré aux journalistes après leur avoir donné un récital de piano privé. Il attribue son succès à la chance pure et simple, déclarant « Je ne peux m'en attribuer le mérite. Je n'aurais jamais pu planifier tout cela. » Aujourd'hui, à 87 ans, bientôt 88, je me réveille le matin et je me dis « Bonjour, je suis toujours là et je ne comprends toujours pas. » Vu de l'extérieur, cela semble moins être une question de chance que de sa profonde compréhension des émotions humaines. On lui demande ce qui fait de lui un acteur si instinctif. C'est un miracle d'être en vie, répond-il. Il trouve la complexité des êtres humains fascinante. Comment peut-on produire Beethoven et Bach, puis Treblinka et Auschwitz? Anthony Hopkins a toujours compris la dualité de l'être humain, ce qui explique l'étendue de son registre d'acteur. Je m'arrête là. Premier point. C'est un miracle d'être en vie. Et il a raison. C'est un miracle d'être en vie. Gardons cela à l'esprit. Selon les textes bibliques, le Créateur est la source de toute vie. L'être humain a été créé pour vivre réellement et profondément. La vie est un mystère, un miracle, un don précieux. Deuxième point. La complexité des êtres humains. Comment l'humanité a-t-elle pu produire Beethoven et Bach, puis Treblinka et Auschwitz? Hopkins aborde la dualité de l'être humain et la panoplie des émotions humaines. Toujours, selon les textes bibliques, c'est le tout petit virus du mal qui détruit la vie, sournoisement. Il provoque une irrationalité sur notre planète qui nous laisse totalement perplexes. Il crée une ambivalence relative à la vie que nous ne pouvons jamais comprendre entièrement. Je traduis Genèse 3, verset 22 comme suit. C'est le Créateur, le Seigneur Dieu, qui constate, après que l'humanité a pris le fruit fatal, l'être humain a été comme l'un d'entre nous, pour ce qui est de la connaissance du bien et du mal. En d'autres termes, l'être humain portait l'image de Dieu avant de manger le fruit défendu. Il était comme Dieu avant de retirer sa confiance au Créateur. L'être humain était comme Dieu avant que le serpent ne lui susurre « Tu seras comme Dieu ». Et vouloir être Dieu sans Dieu conduit au dilemme humain que nous connaissons aujourd'hui. Le bien et le mal se sont en effet mélangés dans le cœur humain. Bach et Auschwitz. L'amour et la haine. La préservation de la vie et la destruction de la vie. La guerre en Ukraine, les famines et la joie d'exister. La gratitude d'être en vie. Tout cela coexiste. Tout cela se mélange. Le désir de Dieu est de déraciner le mal de nos cœurs et de nous restaurer à son image. Dans ce monde ambivalent et déchiré par cette ambivalence, chacun d'entre nous est destiné à devenir un petit jardin d'Éden, un lieu arrosé et plein de bons fruits au milieu du désert immense de monde troublé. C'est un miracle d'être en vie. utilisons-le pour faire de notre vie un jardin d'Éden.

0: Oui, merci, chers auditeurs, pour votre écoute. C'est le moment pour nous de prier avec cœur à cœur en prière. Après le temporaire, vous pourrez composer le 05 96 72 82 51 pour vos petites annonces. À tout de suite.
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3: Bonjour, mon ami. Es-tu bien réveillé? As-tu prié ce matin? Ou ton esprit est-il distrait pour avoir oublié? Tu es dans l'incapacité de te concentrer. Un monde de pensées se déverse sur toi. Alors prie, cher ami. Tu remarques avec consternation que pendant que tu pries, tes pensées voyagent, tu ne sais où. Tu peux vaincre cette arme de l'ennemi en priant à haute voix, comme David au psaume 55, verset 17-18. Et moi, je crie à Dieu et l'Éternel me sauvera, le matin, à midi et le soir. Je soupire et je gémis. Alléluia, il entend ma voix. Oui, mon ami, prie à haute voix. Parle à ton Dieu comme à un ami, d'une voix distincte, et tu expérimenteras que les puissances de distraction n'auront plus aucun pouvoir sur toi. La fatigue aussi en est pour beaucoup, mais sache que tu peux vaincre la fatigue avec ce verset de Ésaïe 40, verset 29. Je cite, « Il donne de la force à celui qui est fatigué et il augmente la vigueur de celui qui tombe en défaillance. » Mon ami, prie. Prie en te lançant dans le fleuve de la prière. Tu trouveras un vrai réconfort et une force nouvelle. N'est-ce pas merveilleux? Gloire à Dieu. Prie avec moi, veux-tu? Seigneur éternel, merci car ce matin, tu m'exhortes à prier en toutes circonstances. Comme David, je crie à toi, je gémis et je soupire, afin que les puissances de distraction et de fatigue soient anéanties au nom de Jésus. Et augmente force et vigueur en moi, afin de me lancer dans le fleuve de la prière, pour un vrai réconfort et une force nouvelle en toi. Je t'ai prié dans le nom puissant de Jésus et pour ta seule gloire éternelle. Amen. Lis 1 Timothée 2, versets 1 à 4. Je te dis bon courage et sois béni.

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1: 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Il est 9h. 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
1: Oui, chers auditeurs, nous écoutons cette très belle chanson du collectif Hope. Je t'adore, un worship moment proposé par Espérance Média. Alors j'attends encore vos appels. Dans quelques secondes, je vais vous communiquer des appels, des messages qui ont déjà été présentés ici pour un rappel. Mais j'attends vos appels téléphoniques au 05 96 72 82 51. À tout de suite.

0: au 72 82 51 Espérance FM. Bonjour.
1: Bonjour Philippe, comment vas-tu?
0: Oui, ça va bien, merci Nathalie. Et toi-même?
1: Tu as reconnu ma voix?
0: Oui, j'ai reconnu ta voix.
1: Tu as chatouillé, je n'en sais rien, mais je te dis bon courage, mon frère, quand tu es venu, c'est que tu perds tes dans l'émission, quand tu fais, et que tout ce qui travaille à la radio.
0: Merci, c'est gentil de ta part. Allez, belle journée à toi, Nathalie. Bye bye. Merci beaucoup, merci.

Alors je partage avec vous une information de l'association Le Temps du Cœur qui t'invite à son atelier bien-être pour la libération des tensions et le lâcher prise. Ce sera le dimanche 14 juin au Lamantin. Et si tu t'offrais une journée rien que pour toi, donc au programme Moment bien-être et lâcher prise, une séance d'activité physique douce, des recettes et des méthodes naturelles de la tête aux pieds, l'auto-massage guidé, des conseils de santé au naturel, des ateliers recettes de soins à refaire chez soi, le repas est offert, moment convivial et de partage, voilà, et le partage de fruits également du jardin se fera. Vous pouvez repartir avec beaucoup de fruits. Hein, la participation est de 44 €, tout compris. Les places sont limitées pour garantir la qualité de l'atelier. Voilà, vous serez pris en main, vous vous sentirez vraiment chouchouté. Donc, réservez vite ta place, vous envoyez, hein, chers auditeurs. Si vous voulez participer à cette journée, à cet atelier, vous envoyez votre, vos noms et prénoms par WhatsApp au 06 96 701 801, 06 96 701 801, voilà, pour déposer, eh bien, vos tensions. L'association, les membres de l'association s'occupent du reste. Voilà, donc c'est un événement de l'association Le Temps du Cœur et ce sera le 14 juin au Lamantin. Nous rappelons que Arlette recherche une chaise de douche roulante en bon état avec le trou, hein, la chaise de douche avec le trou. Hein, si vous avez ça chez vous, que vous ne l'utilisez plus, eh bien elle est intéressée. Bon, pour un très très très très très petit prix. Elle propose aussi, elle vend aussi une armoire blanche pour une chambre d'enfant ou de jeune. Et elle vend aussi un fauteuil de très bonne qualité. Un fauteuil électrique de très bonne qualité. Il me semble qu'elle avait déjà quelqu'un, hein, sur le coup. Mais voilà. Si vous êtes intéressé, vous pouvez quand même la contacter, hein, au 85 24 93 et elle vous dira tout. Elle cherche aussi quelqu'un pour lui faire des petites nattes, des nattes ou encore des rajouts, et quelqu'un pour lui faire le ménage au moins deux fois par semaine. Vous contactez donc Arlette au 06 96 85 24 93. Je vous propose d'écouter Louise Zidane qui nous chante Ton Bonheur. J'attends vos appels.

0: continue en musique avec le groupe créé pour adorer. Dieu ne change pas. Alors, en attendant, je vous rappelle des messages de la part de Marc-André. Marc-André qui recherche un réparateur pour le parage des injecteurs pour un moteur diesel. Vous appelez Marc-André au 06 96 89 68 02. 89 68 02. Vous êtes un mécanicien. Vous savez réparer les injecteurs de moteur diesel. Vous appelez Marc-André à ce numéro. Gisèle qui répond au 06 96 67 27 57. Elle recherche les 5 volumes de Raconte-nous une histoire. Voilà, vous pouvez contacter Gisèle si vous avez ces volumes chez vous qui racontent des histoires pour les petits. Je me souviens de ce volume. Gisèle, je n'ai pas eu le temps je n'ai pas pensé à regarder dans ma bibliothèque si j'avais ces volumes. Je regarderai. Donc, Gisèle recherche les 5 volumes de Raconte-moi une histoire. Vous pouvez l'appeler au 06 96 67 27 57. Virginie recherche un appartement de type F3 sur les villes du Robert, Trinité, Lamantin ou encore Fort-de-France. Elle a un budget entre 750 euros et 800 euros. Hein, si vous avez cet appartement, vous pouvez contacter donc Virginie au 06 96 23 53 89. Marie Chantal qui recherche le livre de méditation Dieu est ainsi. C'est le livre de méditation proposé par Élise le matin et le soir sur Espérance FM. Si vous avez ce livre, vous pouvez contacter donc Marie Chantal au 05 96 53 30 65 53 30 65. Espérance FM, bonjour.
1: Oui, bonjour Philippe.
0: Bonjour. Ah ben voilà, Marie Chantal, tu as entendu ton annonce.
1: Oui, oui.
0: Voilà.
1: Mais je voudrais te dire.
0: Oui.
1: Et c'est bon, parce que Bruno va me reporter.
0: Bon, ben c'est parfait. C'est parfait.
1: Oui, alors je te remercie beaucoup.
0: Très bien, c'est moi. Mais merci d'avoir appelé, en tout cas, pour nous dire que c'est fait. Bon, pour moi, l'occasion d'arrêter, de redire le message. C'est une très bonne chose d'avoir fait.
1: Oui, parce que Bruno nous a appelé hier, je lui ai demandé s'il avait le livre, il m'a dit qu'il me le portera.
0: Bon, c'est très bien.
1: Oui, alors je voudrais te demander, tu sais les cantiques, les gros cantiques d'antan qui était écrit assez gros, tu vois.
0: Oui.
1: Parce que des fois, les lignes quand Berthet lit, peut-être qu'il peut le sauter. Donc, il aime bien les cantiques qui sont,
0: un gros caractère.
1: Les lettres sont bien, ils sont bien noirs et ils sont bien gros.
0: D'accord. Bien, écoute.
1: Les vieux cantiques d'antan.
0: Ouais. Écoute, je vais passer l'annonce. Les auditeurs ont entendu là. Donc tu recherches les vieux cantiques. Cantiques Hymel Orange, on s'entend bien.
1: Oui, Hymel Orange.
0: D'accord. Voilà. Bien, très bien. Ben écoute, on va renouveler le message.
1: Et puis, si quelqu'un, je le paye. Si quelqu'un, tu sais les cantiques bleus là. J'ai oublié le nom. C'est Grâce et Gloire, quelque chose comme ça.
0: Ah, ça, je ne connais pas. Il faudrait que tu me dises plus.
1: Xavier voulait me donner un, mais je n'ai jamais pu aller le voir. Oui, oui. Il est parti en maison de retraite et il est décédé.
0: Ah, d'accord, d'accord.
1: OK.
0: Bon.
1: Tu ça pour moi, c'est très bien.
0: Bon, OK, on va regarder.
1: Merci.
0: Merci beaucoup, bon Marie-Chantal. Allez, bye bye. Donc, vous avez entendu, chers auditeurs, Marie-Chantal, qui recherche de l'authentique Hymel Orange en gros caractère. Marie-Chantal répond au 596 53 30 65 53 30 65. Vous l'appelez, chers auditeurs, il nous reste 5 minutes à passer ensemble. Donc, c'est le moment de composer le 72 82 51.

0: continuons en musique avec la chorale L'Espérance. Il ne s'agit pas d'Espérance FM, c'est la chorale L'Espérance qui nous chante « J'y arriverai ». Voilà, chers auditeurs, il nous reste, on va dire, 4 minutes, un peu moins de 4 minutes maintenant pour prendre vos appels. À tout de suite.
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0: Le temps pour moi, chers auditeurs, de partager avec vous une autre information de Confidence du cœur, la deuxième édition sur la culpabilité. Et si je me choisissais sans me trahir? Et si je me choisissais sans me trahir? Alors, combien de fois avez-vous dit oui alors que votre cœur criait non? Combien de fois avez-vous mis vos besoins de côté par peur de décevoir, de blesser ou d'être rejeté? Donc le dimanche 14 juin aussi, donc rejoignez la deuxième édition de Confidence du cœur, un déjeuner atelier animé par Adeline Marie-Louise, neo-coach chrétienne. Donc au programme, comprendre pourquoi vous avez du mal à poser vos limites, apprendre à vous affirmer avec calme et assurance, vous respecter sans culpabiliser, retrouver un alignement entre ce que vous ressentez, pensez et faites. Donc une journée de réflexion, de partage et de transformation pour repartir avec plus de clarté, de confiance et de paix intérieure. Alors donc le rendez-vous c'est le dimanche 14 juin de 12h à 17h, de 12h à 17h à Petit-Fonds, Saint-Esprit. Le tarif est de 80€, tout inclus. Là aussi les places sont limitées. Hein, si vous voulez vous inscrire, eh bien cela se fait en ligne. Vous pouvez, donc je recherche pour vous l'adresse, voilà, donc la billetterie est AML, donc AML, Neuro Coach, NEUROCOACH. Donc je reprends AML, NEUROCOACH. .fr/events, donc events, events au pluriel, ou encore vous pouvez composer le 06 96 72 99 99, le 72 99 99 si vous souhaitez vous inscrire. Eh bien je crois bien que notre temps est arrivé, hein, l'homme est arrivé pour nous de nous séparer. Nous vous souhaitons une agréable journée sous le regard de notre Dieu, sous sa bonne grâce, notre Dieu qui sait prendre soin de chacun de nous, que vous soyez eh bien fortifié, enrichi par lui, et qu'il vous donne la force eh bien de surmonter toutes les difficultés que vous aurez à vivre aujourd'hui, ou encore de vous réjouir pour toutes les joies que vous aurez à vivre et aussi à partager. Que le Seigneur vous garde. Nous vous donnons rendez-vous demain matin, Dieu voulant, pour une nouvelle émission, le rendez-vous, dès 8h30. Et restez en compagnie. Dans un instant, vous retrouverez le pasteur Candy Siger et Samantha Siger pour l'émission Le Sanctuaire Israélite, Mythe ou Réalité. Après quoi, donc, Yasmina, pour le 11-13 Info Actu. Allez, que le Seigneur vous garde, qu'il vous fortifie. Nous vous souhaitons une agréable et très belle journée. Bye bye.
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0: Merci de nous recevoir chez vous.

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1: 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Il est 10h. 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
1: Bonjour, bonjour à tous nos amis auditeurs d'Espérance FM. J'espère que vous portez bien par la grâce du Seigneur et que cette journée a bien débuté pour vous. Le sanctuaire israélite, est-ce un mythe ou une réalité? Aujourd'hui, vous verrez que nous sommes dans une émission assez particulière, une émission spéciale. Alors, effectivement, aujourd'hui, vous n'entendez pas la voix de Samantha, mais celle de Kendi. Alors pourquoi? Tout simplement parce que Samantha a laissé son siège à Kendi et Kendi a laissé son siège à deux amis, à savoir Nicolas et Audrey. Bonjour Nicolas et Audrey.
2: Bonjour, bonjour, comment vas-tu?
1: Ça va, merci.
3: Bonjour Kendi, comment vas-tu? Bonjour chers auditeurs, comment allez-vous? J'espère que vous allez bien également.
1: Voilà, eh bien oui, donc c'est avec un grand plaisir que nous sommes ensemble en ce matin. Tout simplement parce que aujourd'hui, eh bien nous avons une émission spéciale avec Nicolas et Audrey. Alors voici que Samantha n'est pas avec vous en ce matin, vous n'avez pas la voix habituelle, hein, mais je voudrais tout de même, comme elle a l'habitude de le faire, partager avec vous un texte biblique pour vous encourager. Et celui-ci se trouve dans 1 Timothée au chapitre 4. Et je voudrais partager avec vous ce texte au verset 10. Il est dit, nous travaillons en effet et nous combattons parce que nous mettons notre espérance dans le Dieu vivant qui est le sauveur de tous les hommes et principalement des croyants. Alors chers amis, chers frères et sœurs, chers auditeurs d'Espérance FM, je souhaite vraiment, avec ce verset biblique, eh bien, vous transmettre ce courage, cette persévérance et vraiment cette notion de ne jamais baisser les bras. Parce que oui, nous travaillons, nous combattons au nom de notre Seigneur Jésus-Christ, mais ce n'est pas pour rien. C'est bien pour cette espérance que nous avons dans le Dieu de notre salut. Et bien sûr, il nous l'a dit, il reviendra bientôt nous chercher. Alors vraiment, tenons bon, soyons vraiment persévérant de bon courage, et je crois qu'il a déjà en réserve pour nous mille et une façons de nous étonner et de continuer à nous instruire. Alors comme je le disais tout à l'heure, nous sommes dans cette émission « Le sanctuaire israélite, est-ce un mythe ou une réalité ?» Et effectivement, la dernière fois, nous avions vu quelques aspects généraux du sanctuaire, mais plus au niveau du parvis, puisque nous avons vu, voilà, comment en fait l'Israélite devait rentrer, devait pénétrer, avec quel état d'esprit il devait rentrer dans ce fameux parvis qui est en fait un pré-engagement. On avait dit cela, hein, que c'était en fait comme des prérequis pour rentrer dans le plan divin. Donc c'est ce que nous avions vu en gros la semaine dernière. Aujourd'hui, comme je vous l'ai annoncé, nous sommes dans cette émission spéciale avec Nicolas et Audrey afin de partager un thème qui est bien sûr en relation avec le sanctuaire israélite, mais plus particulièrement quelque chose qui va tourner autour du sanctuaire. Alors dites-moi, Audrey et Nicolas, c'est vrai que nous avons comment dirais-je, nous

0: on va voir un petit peu, si on peut dire ainsi, tout ce qui tournait autour du sanctuaire, c'est ça un petit peu.
1: Exactement, tout ce qui tourne autour du sanctuaire. Après, peut-être que les auditeurs se disent en ce matin que les tribus, mais en quoi ça a une importance significative dans la connaissance du sanctuaire.
0: D'accord.
1: Et au fil de cette émission et peut-être de d'autres émissions, nous verrons que mine de rien, on comprendra plus la notion de ce que Moïse, ce que Dieu a dit à Moïse, de faire un modèle comme il a vu.
0: C'est ça.
1: Donc voilà, mais aujourd'hui on sera axé vraiment sur la tribu des Lévites.
0: Très bien. Voilà. OK. Donc ça c'est un thème qui est très intéressant et en fait pourquoi sont-ils présents avec nous aujourd'hui, Audrey et Nicolas, c'est que en fait on s'est dit qu'une fois par mois, c'est ce qu'on va essayer de faire, une fois par mois, chers auditeurs, chers amis auditeurs d'Espérance FM, une fois par mois, nous allons essayer de revenir sur cette série, sur ce hors-série, d'accord ? Voilà, sur ce thème, disons, on va le dire ainsi, un petit peu à part entière, sur tout ce qui tourne autour du sanctuaire. Voilà, donc pendant les trois autres émissions, donc nous allons continuer notre développement avec Samantha, bien sûr, tout au long de ces trois semaines, et puis on va essayer de faire chaque premier jeudi du mois, d'accord, on va essayer de tourner sur ce rythme, chaque premier jeudi du mois, eh bien, vous recevoir afin qu'on puisse ensemble, eh bien, débattre de ce hors-série avec tout ce qui peut tourner donc autour du sanctuaire. C'est bon? Voilà. Alors, je crois que nous pouvons poser une première question, hein, d'accord, donc on va dire pour lancer les débats. Alors, réellement, quelle était la raison pour laquelle, donc, ce groupe qui est appelé les Lévites, d'accord, eh bien, pourquoi ont-ils été choisis pour servir dans le sanctuaire? Pourquoi pas une autre tribu? Pourquoi, en fait, c'est personnes-là en particulier. Alors déjà, qui sont les Lévites? Enfin, est-ce que vous pouvez nous dire un petit peu plus sur cette fameuse tribu des Lévites?
1: Alors, comme on aime dire avec Audrey, lorsqu'on parle un peu, laissons la Bible parler d'elle-même.
0: Ah, très bien. Eh bien, nous avons à peu près le même mot d'ordre, puisque effectivement, avec Samantha, nous avons le même langage. Très bien. Alors,
1: Exode 32, verset 25 à 29.
0: Très bien. Alors, Exode 32, verset 25 à 29, alors je vais lire ce qui suit. Exode 32, alors je me ferai le perroquet de Samantha ce matin, hein. Bien sûr, comme elle le dit si souvent, n'oubliez pas de prendre vos petits carnets, vos petits crayons et de noter tous ces textes afin que nous puissions ensemble et bien avancer dans ce déroulement. Alors, il est dit au verset 25 d'Exode 32, Moïse vit que le peuple était livré au désordre et qu'Aaron avait laissé dans ce désordre exposé à l'opprobre parmi ses ennemis. Moïse se plaça à la porte du camp et dit « À moi ceux qui sont pour l'Éternel !» Et tous les enfants de Lévi s'assemblèrent auprès de lui. Il leur dit « Ainsi parle l'Éternel, le Dieu d'Israël, que chacun de vous mette son épée de côté, traverser et parcourir le camp d'une porte à l'autre, et que chacun tue son frère, son parent. » Les enfants de Lévi firent ce qu'ordonnait Moïse. Environ 3000 hommes parmi le peuple périrent en cette journée. Moïse dit, « Consacrez-vous aujourd'hui à l'Éternel, même en sacrifiant votre fils et votre frère, afin qu'il vous accorde aujourd'hui une bénédiction. »
1: Alors la Bible parle d'elle-même. Alors oui, on va reprendre un peu le contexte,
0: bien
1: parce
0: sûr,
1: que là on est vraiment sur la fin du récit de cette histoire, de cette partie de vie de la tribu d'Israël.
0: Okay.
1: On se rappelle que pendant 40 jours, 40 nuits, Moïse était monté sur la montagne, si on lit au début du chapitre 32, était monté sur la montagne pour recevoir les instructions, mais notamment les 10 commandements, les 10 enseignements de la part de Dieu. Et Moïse tarde à descendre,
0: voilà,
1: sauf qu'à un moment le peuple s'impatiente et demande finalement à Aaron de lui faire un dieu, un veau d'or.
0: C'est ça.
1: Avec les bijoux, mais c'était d'or finalement,
0: voilà,
1: qu'ils ont reçu depuis l'Égypte. Et ils ont décidé que c'est ce veau d'or qui les a délivrés, qui les a libérés de la servitude égyptienne.
0: Tout à fait.
1: Sauf que ils sont en train de festoyer autour de ce veau d'or et que mine de rien, Dieu demande à Moïse de redescendre parce que son peuple, pas le peuple de Dieu cette fois-ci, mais son peuple à Moïse.
0: Ça veut tout dire.
1: Ça veut tout dire.

0: son peuple à lui est en train de festoyer.
1: Voilà.
0: Moïse qui descend et constate ce qu'on vient de lire dans Exode 32, versets 25 à 29.
1: C'est ça.
0: Donc, en soi, le texte biblique nous dit que le service avait été confié aux Lévites en récompense de leur séparation du mal lors de cette affaire du veau d'or.
1: Oui, puisqu'en fait, il va déclarer à moi, au verset 26, à moi ceux qui sont pour l'Éternel, et la Bible dit, toujours au verset 26, et tous les enfants de Lévi s'assemblèrent auprès de lui. Donc, si je comprends votre raisonnement, ce qui veut dire que ici, il y a une prise de position pour l'Éternel et que cette prise de position-là venait de...
2: Des Lévites, effectivement.
1: D'accord,
2: voyons bien d'accord. Dans le texte que ce sont les Lévites qui se positionnent uniquement cette tribu pour dire que moi, je choisis l'Éternel et non le veau d'or.
1: Donc,
2: fait.
1: Ils étaient très particuliers parce qu'ils ont pris position pour...
2: Exactement.
1: Voilà, d'accord, très bien.
0: Et je peux rajouter, alors si je fais un parallèle, c'est une question qu'on peut se poser, quand est-ce que
1: exactement.
0: Moi, je me positionne dans ma vie de tous les jours pour l'Éternel?
1: Parce que se positionner pour l'Éternel, c'est une chose, mais se positionner contre le mal, c'en est une autre.
0: Et voilà. Contre ton propre frère, ta propre mère qui fait autre chose, c'est une autre encore.
1: Mm-hmm.
0: Mais se positionner pour l'Éternel, et c'est là qu'on voit aussi quand même, et Moïse qui dit à la fin du verset 29, afin qu'il vous accorde aujourd'hui une bénédiction, c'est-à-dire que se positionner pour l'Éternel, il y aura quand même une récompense.
1: Amen.
0: Voilà.
1: Très bien, gloire à Dieu pour cela. Bon, alors, effectivement, nous venons de comprendre tout cela. Alors, si nous devons avancer dans notre raisonnement, alors, c'est vrai, nous avons parlé de ce récit du veau d'or, cependant, donc, si on doit parler des responsabilités, des devoirs qui s'apparentent donc aux Lévites, est-ce qu'on peut dire que tout cela a été voulu par Dieu, a été vraiment, disons, institué par Dieu?
2: Ben là encore, Candy, je te dirai, la Bible nous répond encore une fois par elle-même.
1: Alors, très bien. Alors,
2: et
1: quel texte?
2: J'invite à prendre Nombre 17, versets 1 à 11.
1: D'accord.
2: Nombre 17, versets 1 à 11.
1: Très bien. Alors, Nombre 17, 1 à 11 nous déclare, l'Éternel parla à Moïse et dit, parle aux enfants d'Israël et prends d'eux une verge selon les maisons de leur père. Soit 12 verges de la part de tous leurs princes, selon les maisons de leurs pères, tu écriras le nom de chacun sur sa verge, et tu écriras le nom d'Aaron sur la verge de Lévi, car il y aura une verge pour chaque chef des maisons de leurs pères. Tu les déposeras dans la tente d'assignation devant le témoignage où je me rencontre avec vous. L'homme que je choisirai sera celui dont la verge fleurira. Et je ferai cesser de devant moi les murmures que profèrent contre vous les enfants d'Israël. Verset 6. Moïse parla aux enfants d'Israël, et tous leurs princes lui donnèrent une verge. Chacun prince, une verge, selon les maisons de leur père, soit 12 verges. La verge d'Aaron était au milieu des leurs. Moïse déposa les verges devant l'Éternel dans la tente du témoignage. Et le lendemain, lorsque Moïse entra dans la tente du témoignage, voici la verge d'Aaron pour la maison de Lévi. Encore une fois, nous retrouvons Lévi. Eh bien, elle avait fleuri. Elle avait poussé des boutons, produit des fleurs et mûri des amandes. Moïse ôta de devant l'Éternel toutes les verges et les apporta à tous les enfants d'Israël afin qu'ils les vissent et qu'ils prissent chacun leur verge. L'Éternel dit à Moïse, reporte la verge d'Aaron devant le témoignage pour être conservée comme signe pour les enfants de rébellion, afin que tu fasses cesser de devant moi leur murmure et qu'ils ne meurent point. Moïse fit ainsi et il se conforma à l'ordre que l'Éternel lui avait donné. Amen.
2: Alors là encore, on va contextualiser un petit peu pour nos amis auditeurs. Okay. Alors, il est dit qu'il y avait des murmures, effectivement, parmi le peuple d'Israël, en fait, les autres tribus.
1: Donc, ils se plaignaient.
2: Exactement, ils se plaignaient auprès de Moïse. Mais pourquoi Aaron? Pourquoi vous? Alors que nous aussi, nous sommes des enfants de Jacob.
1: Comme s'ils demandaient leur part
2: de
1: gâteau, quoi.
2: Moi aussi, ouais. Je veux... Pourquoi c'est que vous qui vous occupez de ce sanctuaire, en fait? Okay. Est-ce que nous aussi, on peut pas être mis à part comme vous? Pourquoi tout cela? Et le Seigneur va rétablir toutes choses, hein, comme il sait si bien le faire. Comme il est dit dans le verset, chacun des chefs, c'est-à-dire les princes, les patriarches, enfin, ils emmenaient une verge, en fait, qui était sèche. On va dire complètement sèche.
1: Oui.
2: Et la seule qui a fleuri, elle n'a pas seulement fleuri, hein, elle est devenue verte. Elle a donné des feuilles, des fleurs et a même produit des amandes en une nuit.
1: En une seule nuit.
2: Donc
1: c'est
2: là, le Seigneur nous montre que, effectivement, il a montré au peuple qu'en fait, c'est vraiment les Lévites qu'il a bel et bien choisi pour s'occuper de son sanctuaire.
1: Wow.
2: C'est eux qui sont consacrés.
1: Ça, c'est incroyable. Et quand on voit que dans la Bible également, hein, le concept du bâton, qui signifie également le concept donc de l'autorité, donc ce qui veut dire que l'autorité avait, c'est comme si en fait l'autorité divine avait été mélangée à celle que Aaron, donc Lévi, avait reçue. Donc en fait, c'est comme si Dieu déposait son autorité sur celle de Lévi. Et ça, je trouve ça vraiment étonnant de la part de Dieu.
0: Sur celle de Lévi et sur celle de tous les descendants de Lévi, mais particulièrement par Aaron, parce qu'on le sait plus tard, qu'Aaron deviendrait le premier souverain sacrificateur et toute la descendance d'Aaron.
1: C'est la famille sacerdotale.
0: Voilà,
1: c'est
0: la famille sacerdotale, celle d'Aaron.
1: Oui,
0: les autres, ce sont des Lévites habituels qu'on verra par la suite de cette émission.
1: Très bien. Donc vraiment, Aaron, nous voyons qu'il avait réellement une place, en fait, de choix. D'accord. Et d'ailleurs, ça me fait penser à un petit texte dans le Nouveau Testament qui nous demande, d'accord, à travers Pierre, que vous, au contraire, vous êtes une race élue, un sacerdoce.
2: Un sacerdoce,
1: donc là, on retrouve la notion de sacerdoce. D'accord. Donc, et Aaron qui a été, donc bien sûr, qui était donc
2: mis à part,
1: le patriarche, entre guillemets, de cette famille sacerdotale. Et puis nous aussi, Pierre nous appelle à être dans ce sacerdoce.
2: Exact.
1: Et ça, c'est formidable.
2: C'est exceptionnel de voir comment Dieu, même dans les moindres détails, montre l'importance d'une chose qui peut paraître simple.
1: C'est ça.
2: C'est pas simple, en fait, c'est très clair et c'est très précis, en fait. Tu es appelé à devenir quelque chose de très spécial, en fait.
1: Gloire à Dieu pour cela. Très bien, alors nous allons faire une courte pause musicale. Donc, profitez pour aller un petit peu vous restaurer. Et nous revenons ensemble juste après ce titre qui vous sera passé pour vraiment avoir cette virgule musicale.

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3: Nous revoici, nous revoilà, chers amis auditeurs d'Espérance FM. Nous avons eu cette virgule musicale et nous voici de retour dans notre émission Le sanctuaire israélite, mythe ou réalité. Et je vous rappelle qu'aujourd'hui, nous sommes dans notre hors-série avec Audrey et Nicolas. Alors, voilà que nous avions pris effectivement ce hors-série pour parler de tout ce qui tournait autour du sanctuaire. Et particulièrement, aujourd'hui, nous débattons sur les Lévites. Alors, c'est vrai que nous avons fait déjà une petite introduction, à savoir, eh bien, pourquoi les Lévites, d'où est-ce qu'ils sortaient, hein, ceux-là, d'accord? Les Lévites, la raison d'être de ces fameux Lévites. Nous avions vu qu'effectivement, ils avaient pris position pour le Seigneur. Et maintenant, la question que nous pouvons nous poser, eh bien, si on doit parler, donc, des descendants du ce fameux Lévi, d'accord, donc qui était, je le rappelle, le troisième enfant de Jacob. Alors, qu'est-ce que vous pouvez nous dire à travers, donc concernant les descendants de Lévi?
4: Laissons la Bible à nous faut parler.
3: Bien sûr.
4: C'est le thème général, je voilà. pense. Et ouvrons notre Bible, ouvrez votre Bible, chers auditeurs, dans 1 Chronique, chapitre 6, verset 1. 1 okay. Chronique, chapitre 6, verset 1, que je m'en vais lire. Fils de Lévi, Gershom, Kehat et Merari. Point. Alors, je ne vais pas encore donner plus de détails, mais pourquoi on parle de ces trois fils? Parce qu'on verra que par la suite que chacun a sa particularité dans cette famille de Lévites.
3: D'accord, très bien. Donc on voit en fait que c'est comme si il y a un fleuve, mais un fleuve qui se sépare en trois branches. C'est un petit peu ça.
5: Exactement, c'est bien ça en fait.
3: D'accord.
5: Trois branches où chaque source en fait a sa mission et.
3: Ça c'est intéressant. Voilà. Alors nous commençons avec quelle branche alors?
5: Alors on va voir quelle tâche était assignée aux descendants de Gershom en
3: Donc,
5: fait.
3: On commence avec Gershom, d'accord, il n'y a pas de souci.
5: Donc en fait, cher auditeur, je vous invite à prendre vos Bibles dans Nombre 3. Ok. Versets 21 à 28.
3: Voilà, donc n'hésitez pas, chers amis auditeurs, à noter. Voilà, donc nous sommes maintenant dans ce texte biblique suivant qui est Nombre 3, versets 21 à 28.
4: Nombre 3, 21 à 28 nous dit « De Gershom descendent la famille de Libni et la famille de Shimei, formant les familles des Gershonites. Ceux dont on fit le dénombrement en comptant tous les mâles depuis l'âge d'un mois et au-dessus furent 7500. Les familles des Gershonites campaient derrière le tabernacle à l'occident. Le chef de la maison paternelle des Gershonites était Eliasaph, fils de Laël. Pour ce qui concerne la tente d'assignation, on remit aux soins des fils de Gershom le tabernacle et la tente, la couverture, le rideau qui est à l'entrée de la tente d'assignation, les toiles du parvis et le rideau de l'entrée du parvis, tout autour du tabernacle et de l'autel, et tous les cordages pour le service du tabernacle. »
3: Voilà. Okay, d'accord. Donc, en fait, nous constatons ici que il y a des choses qui sont bien établies, si je comprends bien.
5: Exactement. Alors, comme nous le savons, notre Dieu est un Dieu d'ordre, en
3: c'est
5: fait.
3: Ça.
5: Et on ne fait pas un petit peu ce que je veux, quand je veux.
3: Exactement.
5: Donc, la Bible nous dit clairement qu'en fait, les Gershonites devaient porter tout ce qui était textile, en fait.
3: Okay, d'accord.
5: Donc, qui dit textile dit les tapis, les ouais. toiles, les tentes, la couverture, le rideau d'entrée. Tout
3: c'est
5: cela,
3: ça.
5: Sauf à l'exception du voile du lieu très saint. Donc, les Gershonites, si on doit retenir une chose sur eux, c'est que eux devaient porter tout ce qui était textile en fait.
3: Textile, d'accord, très bien. Donc ce qui veut dire que effectivement, dans le lieu, enfin, à travers donc ce fameux sanctuaire que nous décortiquons semaine après semaine, nous voyons que tout, enfin bien sûr, comme Samantha aime à le dire, que tout a une place avec Dieu. Et là aussi, eh bien, nous constatons une chose, c'est que même pour les Lévites, eh bien, que tout a une place. Et tout a une fonction. Est-ce que ça ne veut pas dire également que dans nos églises également, que cet ordre est en train de régner parce que nous prenons exemple sur la Bible également?
4: Mais exactement. Autant dans nos églises, moi, j'irais, mais alors je commence par, comme j'aime bien dire, l'étage. Au ciel, tout a un ordre.
3: C'est ça.
4: Les anges ont chacun leur responsabilité. Ben voilà, chacun a son rôle.
3: C'est ça.
4: Donc, on ne fait que retranscrire ce que Dieu institue pour nous, essentiellement, donc, dans nos églises, oui, également. Chaque personne a son rôle, ses tâches. Il y a des diacres, il y a des diaconesses.
3: Voilà.
4: Il y a des gens préposés pour les jeunes. Il y a des gens préposés pour tel service. Donc, tout a un ordre. Et bien sûr, les Gershonites, leur rôle, c'était les textiles.
3: Amen. Gloire à Dieu pour cela.
4: Et bien sûr, à l'exception du voile qui est entre le lieu saint et le lieu très saint.
3: Exactement.
4: Attention.
3: Voilà, exactement. D'accord, donc ça c'était pour Gershom. Donc ça c'était, disons, le premier bras du fleuve.
4: Voilà.
3: Et maintenant nous passons donc au deuxième bras. Donc enfin, c'est pour illustrer. Hein.
4: C'est cela. Voilà.
3: Donc alors, si on doit parler de ce fameux deuxième bras du fleuve, alors, Kehath. Qu'est-ce que Kehath, maintenant, était assigné à faire?
4: Alors, on avait dit alors là que c'était le nombre 3, 21 à 28. Mais donc, oui. 21 à 28, ce sont les trois bras qu'on voit.
3: D'accord.
4: Les trois bras. Donc, en vrai, Gershom, c'est de 21 à 26. Maintenant, Kehath, c'est de 27 à... 27. Ah non, de 27 à 32.
3: Oui, à 32,
4: à
3: c'est
4: 32.
3: Ça.
4: Voilà. Voilà, donc on va voir Kehath. Donc Kehath, c'est toujours dans le nombre 3, 27 à 32.
3: Voilà.
4: De Kehath descend la famille des Amramites, la famille des Jitsérarites, désolé, la famille des Hébronites et la famille des Uziélites, formant les familles des Kehathites. En comptant tous les mâles depuis l'âge de 1 mois et au-dessus, il y a eu 8600 qui furent chargés des soins du sanctuaire. Les familles des fils de Kehath campaient au côté méridional du tabernacle. Le chef de la maison paternelle des familles des Kehathites était Elitsaphan, fils d'Uziel. On a remis à leurs soins l'arche, la table, le chandelier, les autels, les ustensiles du sanctuaire avec lesquels on fait le service, le voile et tout ce qui en dépend. Mm-hmm. Le chef des chefs des Lévites était Éléazar, fils du sacrificateur Aaron, et il avait surveillance de ceux qui étaient chargés des soins du sanctuaire.
3: D'accord, donc on constate ici que les Kehathites étaient chargés des soins du sanctuaire, c'est ça?
5: Alors, plus exactement, de tout ce qui concernait son mobilier, en
3: le
5: fait.
3: Le mobilier.
5: Donc, tout ce qui était autel des sacrifices, cuve des reins, chandelier d'or, mm-hmm. Autel des parfums, table de proposition, et bien sûr, l'arche de l'Alliance. Donc, eux, ils avaient tout ce qui était mobilier, contrairement aux Gershonites qui étaient textiles. Et en plus de tout ce mobilier, mm-hmm. les Kehathites avaient une charge particulière qui était d'avoir en leur possession, en fait, le voile qui séparait le lieu saint du lieu très saint.
3: Très bien, très très bien. Et aussi, je ne sais pas si vous vous rappelez de ces textes, enfin de ces petits versets qui précèdent certains psaumes. Lorsque nous lisons, parfois on lit marqué « fils de Coré ». D'accord. Et c'est vrai que si on doit faire la relation, en fait, c'est vrai que en plus de cela, les fils de Coré étaient également des chantres.
5: Exact.
3: D'accord. Donc la Bible ne se perd pas. C'est en fait la même famille, la même famille. Et c'est vrai qu'ils avaient une noble tâche, n'est-ce pas vrai?
5: Très belle tâche.
3: D'accord. Très très bien. Donc ça c'était pour Kehath. Très bien. Et donc si nous passons au dernier fils de Lévi, donc le dernier fils de Lévi. Donc on a vu le premier qui était Gershom. Le deuxième qui était Merari. Est-ce que vous pouvez me rappeler le dernier fils de Lévi? Quel était son nom?
5: Alors, son prénom était Merari.
3: Merari, d'accord.
5: Et nous verrons en fait que c'est de verset 33 jusqu'au verset 38 en fait.
3: Très bien, ok.
5: Donc, de Merari descendent la famille de Makhli,
3: okay.
5: et la famille de Mushi, formant les familles des Merarites. Ceux dont on fit le dénombrement en comptant tous les mâles depuis l'âge de 1 mois et au-dessus furent 6200. Le chef de la maison paternelle des familles de Merari était Suriel, fils d'Abihaïl. Il campait du côté septentrional du tabernacle. On remit à la garde et aux soins des fils de Merari les planches du tabernacle, ses barres, ses colonnes et leurs bases, tous ses ustensiles et tout ce qui en dépend. Les colonnes du parvis tout autour, leurs bases, leurs pieux et leurs cordages.
3: Ok, Waouh. Donc là, nous avons du lourd, là. Alors, eux, ils devaient être costauds, plutôt costauds.
1: Plutôt costauds.
3: D'accord.
1: Parce que mine de rien, rappelons-le, la tribu d'Israël, le peuple d'Israël, c'était un peuple nomade.
3: Très bien.
1: Donc, et puis bon, vu les ustensiles, Dieu ne fait pas les choses à demi, à Dieu.
3: Okay.
1: Donc, c'était une tente, mine de rien, le tabernacle.
3: Okay,
1: mais une tout qui dit tente, il faut, qu'on fait nous comme meeting ici, on voit bien qu'il faut des poteaux, des cordes pour tenir ce voilage.
3: Et des frères qui mangent du fruit à pain
1: pour
3: venir.
1: C'est cela.
3: Très bien.
1: Donc, on voit que les mérarites, ils transportaient en fait contre ce qu'on appelle l'ossature.
3: L'ossature.
1: Donc, la structure solide du tabernacle.
3: Très bien.
1: Donc, on comprend parmi le texte biblique, ils transportaient les ailes, leurs traverses, les piliers, les bases du sanctuaire, les piliers du parvis, leurs bases, leurs piliers et leurs cordages. En somme, ils transportaient, si on devait transporter ça comme une maison qui est démontable.
3: En kit, les
1: murs, les poteaux, les piliers, les motos, le toit, puisque le toit c'était un cordage, c'était une tente, une tenture, mais ils devaient prendre les poteaux, les murs, les carreaux.
3: C'est ça. Et vraiment, on peut imaginer la tâche, parce que ça ne devait pas peser seulement 10 ou 20 kilos uniquement. Donc, là, comme je disais, c'est vraiment du lourd.
5: Oui, c'est vraiment du lourd, mais il ne faut pas oublier aussi que les Kehathites aussi avaient du lourd, parce que tout ce qui est chandelier, dorure, cuve d'airain, autel des sacrifices, du coup, on pourrait se demander, mais avec tout ça, c'est vrai qu'il y a trois sources, comme on l'a dit, Kehath, Mérarite, Guershonite, mais ça devait peut-être être lourd, dur. Et là, on se dit, mais non, alors Dieu a tout organisé. Je pense que, bien sûr, il a pensé aussi à cette partie du détail. Et du coup, on pourrait même se demander, est-ce que les Lévites étaient en surcharge de travail avec tout ce qu'ils avaient à gérer, en fait?
3: Très bien.
5: La Bible nous répond.
3: Ah ben ça, c'est une formidable question. Donc, allons voir un petit peu. Donc, quel texte pouvons-nous proposer à nos amis auditeurs?
1: Le texte, la Bible parle d'elle-même. Nombre 4, verset 19.
3: D'accord.
1: Nombre 4, verset 19. Le chapitre suivant, Nombre 4, verset 19.
3: Ok, très bien.
1: Que je lis. Faites ceci pour eux afin qu'ils vivent et qu'ils ne meurent point. Quand ils s'approchèrent du lieu très saint, Aaron et ses fils viendront et ils placeront chacun d'eux à son service et à sa charge. C'est bien cela?
3: Oui, c'est ça.
1: Oui,
5: c'est bien cela. C'est bien ça, effectivement. Chacun a son service et a son fardeau. Mais on continue dans Nombre 4, versets 46 à 48, où en fait on nous dit « Tous ceux des Lévites dont Moïse, Aaron et les princes d'Israël firent le dénombrement, selon leur famille et selon les maisons de leur père, depuis l'âge de 30 ans et au-dessus jusqu'à l'âge de 50 ans, tous ceux qui étaient propres à exercer quelques fonctions et à servir de porteurs dans la tente d'assignation, tous ceux dont on fit le dénombrement furent 8580.
3: Très bien.
5: Donc là, en fait, on voit que c'est vrai qu'il y avait beaucoup de choses à faire entre les textiles, entre le mobilier et l'ossature, mais en fait, ils étaient quand même 8580.
3: Ils n'étaient pas surchargés, en fait.
5: Voilà, ils n'étaient pas surchargés parce qu'on peut supposer qu'il y avait un roulement, en fait. Et surtout aussi, une autre chose importante à noter, c'était de 30 à 50 ans. Qu'ils devaient servir pour ce service, en fait.
3: Mais en fait, c'est comme si ce que tu es en train de dire là, parce qu'ils étaient dénombrés, donc ce qui veut dire que chacun avait sa tâche, en fait. C'est ça?
5: Exact.
3: D'accord, donc chacun avait sa tâche, qui veut dire qu'il n'était pas là, en fait, à se tourner les pouces.
1: Non. Et de 30 ans à 50 ans, on voit bien que c'est une tranche d'âge de, enfin, une vingtaine d'années. Mm-hmm. Mais c'est-à-dire, on suppose bien que, avant ces 30 ans, tu t'es formé, puisque tu savais de quelle famille tu sortais. Lorsque ton âge de 30 ans était arrivé, tu devais servir jusqu'à tes 50 ans. Et ensuite, ça passait le relais.
3: Bon. Alors, maintenant que nous sommes arrivés au temps qui nous est imparti, nous avons vu donc ces trois branches des Lévites, à savoir les Guershonites, les Kehathites, les Mérarites, et vraiment tout ce qu'ils avaient donc à encaisser pour, donc enfin à encaisser plutôt à faire pour pouvoir maintenir le service du sanctuaire. Audrey et Nicolas, si vous devriez laisser nos amis auditeurs avec une pensée pour le reste de cette journée, quel enseignement? Quelles leçons pouvons-nous tirer, d'une manière globale, en deux mots, qu'est-ce que nous pouvons tirer de cette organisation au niveau de ces trois branches des Lévites?
5: nous pourrons tirer, moi je dirais qu'en fait, c'est vrai que le corps de Christ, hein, c'est-à-dire mm-hmm. son Église, est composé de différents membres. Mm-hmm. Et chacun d'entre nous avons une mission bien particulière, en fait. Donc, il y a des chantres, il y a des gens qui prêchent, il y a d'autres qui sont auprès de la jeunesse, il y a d'autres qui sont au ministère de la musique, et plein mm-hmm. d'autres ministères, en fait. Et chacun de nous, même si on considère que sa tâche peut être minime, hein, comme c'est un ça. Caillou, ouais, nous avons ouais. chacun notre importance. Voilà, en fait.
3: Pour cela. Un dernier mot, Nicolas ?
1: Le mot que je dirais, c'est Dieu est un Dieu d'ordre. Mm-hmm. Et qui demande de l'ordre, demande aussi une dispensation des tâches.
3: C'est ça.
1: D'accord. Mmh. C'est comme dans une entreprise, comme dans une famille. Mmh. Chacun a son rôle. Mmh. Chacun respecte le rôle de l'autre.
3: Tout à fait.
1: Chacun ne supplante pas le rôle. Et comme j'aime dire, chacun ne fait pas de glissement de tâches. Mmh. Je vais pas mmh. toucher le rôle qui n'est pas le mien.
3: C'est ça.
1: On voyait bien que les Guershonites, Kehathites et Merarites, pourtant, ils font tous partie du même fleuve originel, Lévite. Parce que, mais avec une bénédiction bien particulière, mais chacun avait sa tâche, sa responsabilité dans ah, l'œuvre du sanctuaire. Bon, donc chacun de nous, comme dit Audrey, que je soutiens, nous avons chacun notre rôle dans l'œuvre de Christ, dans ah, l'œuvre d'amener les autres vers Christ et découvrir ses bénédictions.
3: Gloire à Dieu pour cela. Donc vous l'aurez compris, tout le monde est important dans la vigne du Seigneur. Personne n'est trop petit. Personne n'est repoussé, personne n'est mis de côté. Au contraire, le Seigneur, je le crois, nous le croyons, n'est-ce pas? Eh bien, il compte sur chacun de ses enfants. Quelle belle leçon. En tout cas, j'espère que cela a été fructueux pour vous, chers amis auditeurs. Nous l'espérons, hein, vraiment, que vous avez pu tirer le meilleur de cette étude biblique à travers donc ce hors-série sur donc qui étaient les Lévites. Nous allons bientôt nous retrouver la semaine prochaine, si Dieu veut, avec donc la continuité de ce que nous avons donc prévu avec Samantha. Mais d'ici là, que Dieu vous bénisse. Et encore merci Audrey, merci Nicolas pour votre apport.
5: Merci à vous, chers auditeurs, de nous avoir écoutés.
3: Ok, nous vous disons bonne fin de journée, que Dieu vous bénisse et à très bientôt.
5: Bye bye.
3: Bye bye.
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1: 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Il est 11h. 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
1: Bonjour à tous. La proposition de loi qui vise à lever l'interdiction de recherche, d'exploration et d'exploitation des hydrocarbures dans les Outre-mer a été examinée hier en commission des affaires économiques de l'Assemblée. Un texte porté par le député guyanais Jean-Victor Castor qui souhaite une dérogation à la loi Hulot du 30 décembre 2017. La proposition de loi a été rejetée par la commission, un rejet qui reste consultatif. Le texte sera débattu dans l'hémicycle le 11 juin. L'émotion en Guyane après ce nouvel homicide. Un jeune homme a été tué hier au niveau du domaine de Montlucas. La victime serait de nationalité surinamienne. D'après les pompiers, il aurait reçu 2 balles au niveau du thorax. Les secours n'ont pu que constater son décès. Une enquête est ouverte afin de déterminer le mobile de ce crime. Dans le chapitre judiciaire, le procès d'une mère de famille s'est ouvert hier devant la cour d'assises de Pointe-à-Pitre. Cette femme de 34 ans est accusée d'avoir tenté de donner volontairement la mort à ses 3 enfants en novembre 2022, ainsi qu'à 3 de ses voisines. À la barre, l'accusée a reconnu les faits. Elle encourt la réclusion criminelle à perpétuité. La condamnation également hier de 2 gérants de pharmacie martiniquais installés à Fort-de-France et au François. Ils avaient été interpellés la semaine dernière, soupçonnés d'avoir détourné plus de 4 millions d'euros à la sécurité sociale. Les 2 hommes ont été condamnés à 36 mois d'emprisonnement, dont 8 mois aménagés. Ils devront aussi s'acquitter d'une amende de 100 000 euros. C'est un nouveau système à l'adresse des planteurs guadeloupéens. L'Iguacan lance à Carucan une plateforme numérique destinée à simplifier les démarches et améliorer la circulation des informations. On y retrouve notamment l'actualité de la filière canne-sucre, les aides disponibles, les données de livraison ou encore la richesse saccharine. Plusieurs services sont accessibles en ligne. Et puis attention, ce soir 23h59, il sera trop tard. C'est le dernier jour pour effectuer votre déclaration de revenus en ligne dans les Antilles. Et attention, tout retard vous exposera à une majoration de 10%. Bonne journée à tous à notre écoute.
2: Bonjour à tous. Nantes, une nouvelle fois endeuillée. Un jeune homme de 18 ans a été tué à la mi-journée dans le quartier de la Bottière, un quartier déjà théâtre de fusillades liées au narcotrafic ces dernières semaines. Il s'agit du 4e décès par balle en un peu plus d'un mois dans la ville. Liana, toujours recherchée dans le Gers, la collégienne de 11 ans est portée disparue depuis près d'une semaine. Environ 170 gendarmes sont encore engagés dans les recherches. Selon BFM TV, aucune trace suspecte n'a été trouvée dans la voiture du principal suspect. L'exploitation numérique du véhicule est toujours en cours. Les enquêteurs continuent également de faire du porte-à-porte pour récolter des indices. Hier, une nouvelle plainte pour viol sur mineur a été déposée contre le mis en cause. La perpétuité requise contre Martin Ney, un Allemand jugé par la cour d'assises de Loire-Atlantique pour le meurtre en 2004 de Jonathan Coulon, 10 ans. Son corps avait été retrouvé dans un étang situé à une 30 kilomètres du centre de vacances de Saint-Brévin-les-Pins. Le suspect a déjà été condamné pour 3 meurtres d'enfants en Allemagne. Pour autant, il continue de clamer son innocence dans cette affaire. Le verdict est attendu en fin de journée. Emmanuel Macron assure le soutien de la France à un cessez-le-feu au Liban et milite pour pleinement rétablir la souveraineté et l'intégrité territoriale du pays. Selon le chef de l'État, la France se tient à disposition pour avancer sur ce chemin. La mort de Marjane Satrapi, l'artiste franco-iranienne, nous quitte à l'âge de 56 ans. Dessinatrice, réalisatrice, elle était installée en France depuis maintenant une 30 ans. Son œuvre la plus célèbre restera Persepolis, une bande dessinée qu'elle a ensuite adaptée en film. Et puis, l'équipe de France de football joue ce soir son premier match de préparation à une semaine du début de la Coupe du Monde. L'occasion de voir où en sont les Bleus. Les tricolores affrontent la Côte d'Ivoire à Nantes. Ils disputeront un autre match amical lundi prochain contre l'Irlande du Nord à Lille. Avant leur entrée dans le Mondial, ce sera le 16 juin face au Sénégal. Voilà pour l'essentiel de l'actualité. Passez une excellente après-midi.

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Bonjour à toutes et à tous. Merci encore une fois de nous avoir choisis et de votre fidélité depuis toutes ces années sur les 91.6. L'île aux fleurs vous accueille à 11h12 dans Info Actu avec Yasmina pour vous accompagner jusqu'à 13h. Bienvenue, attachez votre ceinture de sécurité et prudence sur la route en toutes circonstances. De l'info et de l'actu, ce jeudi 4 juin 2026, grève à la poste, des tentatives d'intrusion signalées sur le site temporaire de l'aéroport. Alors que le conflit social à la poste Martinique se poursuit depuis le 12 mai, la direction affirme que le site de continuité opérationnelle mis en place à l'aéroport a récemment été visité par des tentatives d'intrusion. Un incident jugé particulièrement préoccupant par l'entreprise qui évoque des risques pour la sécurité des personnes et la continuité du service postal. Dans le même temps, la poste annonce une évolution positive. Les envois de courriers et de colis sont désormais de nouveau possible dans les deux sens entre la Martinique et l'Hexagone après plusieurs semaines de perturbations. La tension reste vive autour du mouvement social qui affecte la poste Martinique depuis plusieurs semaines. Dans un nouveau point de situation publié ce mercredi 3 juin, la direction indique que le site temporaire installé à l'aéroport afin d'assurer le traitement des flux essentiels a fait l'objet de tentatives d'intrusion. Selon la poste, cette structure avait été mise en place pour permettre la poursuite d'une partie des activités malgré les perturbations observées sur plusieurs sites de l'île. Des risques pour la continuité du service, l'entreprise estime que cette tentatives d'intrusion sont susceptibles de compromettre le fonctionnement du dispositif de continuité opérationnelle. La direction souligne également que la sécurité des personnels et des installations pourrait être affectée par de telles actions. Elle affirme prendre ces faits avec la plus grande gravité et condamne toute atteinte à la sécurité de ces infrastructures. Les échanges de colis reprennent. Dans le même temps, la Poste annonce une évolution positive concernant les flux postaux. Les envois de courriers et de colis sont désormais de nouveau possibles dans les deux sens entre la Martinique et l'Hexagone. Une information attendue par de nombreux particuliers professionnels alors que plusieurs perturbations avaient été constatées ces dernières semaines. Une médiation toujours en cours, la direction rappelle que le mouvement concerne actuellement moins de 20 salariés sur plus de 900 collaborateurs en Martinique. Elle réaffirme sa volonté de poursuivre les discussions dans le cadre de la médiation engagée et appelle à la levée des blocages afin de favoriser un retour à la normale. En attendant une issue au conflit, la Poste assure maintenir la distribution du courrier des colis sur la quasi-totalité du territoire grâce à la mobilisation des agents non grévistes. Martinique Transport nous informe que les lignes 4, 8, 10, 12, 13, 15, 16, 19, 20, 22, 24, 28, 440 sont non desservies ce jeudi 4 juin 2026. Ligne NC9 Morne Rouge, non desservie jusqu'à nouvel ordre. Jumelage des lignes TRI2, Bois Jade, TRI5 Morne Poirier, jusqu'à nouvel ordre. Jumelage des lignes GRM1 Borély Poirier, GRM6 Sinaï Dumaine, jusqu'à nouvel ordre. Ligne NA25 Mao Sainte-Marie, non desservie jusqu'à nouvel ordre. Petit rappel des derniers départs des BHNS, Carrère et Mao à 18h, Almadi vers Carrère à 18h05, Almadi vers Mao à 18h. Soyez prudents, vigilants sur les routes, embouteillage important sur rue Victor Hugo à Saint-Pierre, embouteillage modéré sur le Marigot aux alentours de rue Topinambourg, embouteillage important sur le Robert aux alentours de Chemin Serein, embouteillage important sur Saint-Joseph aux alentours de la Nationale 4, pare-choc contre pare-choc sur Chelcher aux alentours de rue Emmanuel Ravoteur, embouteillage important sur le Robert aux alentours de la départementale 1, embouteillage modéré sur le Lamante aux alentours de la départementale 3, embouteillage important sur la Nationale 4 à Saint-Joseph, embouteillage important sur Gros-Mont aux alentours de la départementale 1, embouteillage portant sur Fort-de-France aux alentours de la départementale 41. Embouteillage portant sur rue Lamartine à Fort-de-France. Embouteillage modéré sur Ducos aux alentours de la nationale 6. Pare-choc contre pare-choc sur Ducos aux alentours de Impasse du Petit Château. Embouteillage portant sur rue Chelcher au Saint-Esprit. Embouteillage modéré sur le Vauclin aux alentours de la nationale 6. Ralentissement sur Rivière Pilote aux alentours de la départementale 17. Et embouteillage portant sur Allée Muscade à Lens-Mitan. La régie communautaire de l'eau et de l'assainissement d'ici informe ses abonnés qu'en raison de travaux, l'alimentation en eau sera interrompue jeudi 4 juin 2026 de 8h à 16h dans les quartiers suivants de Chelcher. Rue des Cocotiers, Chemin Clausel, Route de Démarche Eau, Impasse des Cerises, Rue des Louracés, Impasse Zéphirine, Impasse des Goyaviers et Rue des Marichis. Odyssey met tout en œuvre pour établir l'eau dans les meilleurs délais, prie ses abonnés de bien vouloir l'excuser pour les inconvénients qui peuvent en découler. La SME nous informe qu'en raison du lavage du réservoir Baie des Anglais, la distribution d'eau potable

connaîtra des perturbations, voire des interruptions. Les quartiers concernés de Sainte-Anne, Digrotte, Les Anglais et Val-d'Or. Début le jeudi 4 juin 2026 en début de matinée, retour à la normale, estimé le 4 juin en début d'après-midi. L'espace sud de la SME remercie les abonnés concernés de leur compréhension. À vos agendas pour le planning de collecte de sang. Vous donnez son sang. Aujourd'hui, jeudi 4 juin, au centre commercial La Galeria Le Lamentin de 8h30 à 17h30. Demain, vendredi 5 juin, place Gabriel Ayotte, les Trois Îlets de 8h à 13h. La nouvelle maison du don est située à Immeuble Le Fils à Dillon. La maison du don est ouverte aujourd'hui jeudi de 10h30 à 17h, demain vendredi de 10h30 à 17h et samedi brunch de 8h à 13h30. La maison du don répond 05 96 75 79 00. Et c'est parti pour les coliques de la mi-journée. Retrouvez à 11h18 des mots font aussi des phrases, elle comme lecteur. On continue avec la minute santé concernant le cancer de la vessie à 11h30, les événements du jour à 11h34. Que s'est-il passé le 4 juin, commençant par l'année 1996. Dans notre conseil pratique du jour à 11h40, trucs et astuces pour enlever de la colle forte sur les mains. Et on va muscler notre cerveau à 11h50 sur le thème de la lecture des pensées d'autrui. Retrouvez exceptionnellement deuxième partie à 12h14 notre séquence info sur le thème de la journée internationale des enfants victimes innocentes d'agression. Et à 12h16 dans notre chronique comment connaître ses droits, l'apprenti peut-il rompre immédiatement son contrat en cas de faute grave de l'employeur, et ce sera suivi de petit sereau du jour à 11h19, des communiqués 12h22, la météo 12h30 et les avis d'obsèques 12h37, place au petit clin d'œil du jour.

petit clin d'œil à toi qui m'écoutes. Peut-être recherches-tu à augmenter ton patrimoine financier et tes richesses afin de jouir de bien et de tranquillité. Serait tout à fait honorable pour t'assurer une belle assise à toi et à ta descendance. Toutefois, je voudrais t'encourager à faire de cette recherche non pas un but ultime, mais un moyen de glorifier Dieu. Car comme dirait ce texte biblique de 1 Timothée 6, verset 17, « Recommande aux riches du présent siècle de ne pas être orgueilleux et de ne pas mettre leur espérance dans des richesses incertaines, mais de la mettre en Dieu qui nous donne avec abondance toutes choses pour que nous en jouissions. Alors, reconnais ta dépendance à ce Dieu qui pourvoit à tes besoins et œuvre à son avantage. Que tes biens soient une bénédiction pour toi, ta famille et tous ceux qui t'entourent. J'aurai plaisir à te retrouver pour un autre clin d'œil. D'ici là, prends soin de toi.

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1: 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Bonjour Corinne.
2: Bonjour Gilles.
1: Vous êtes une lectrice.
2: Ah oui, bien sûr. Dès qu'on lit un livre.
1: Ça y est, on est lecteur. On sait lire. Dès qu'on sait lire, dès qu'on apprend à lire, d'ailleurs, on est déjà lecteur. C'est-à-dire qu'on se casse la tête à essayer de déchiffrer. Vous savez, moi, je suis en train d'essayer d'apprendre et de déchiffrer l'arabe en ce moment. Je suis un mauvais lecteur de l'arabe.
2: C'est autre chose. Vous apprenez une langue étrangère.
1: Oui.
2: C'est encore un autre processus. Mais lire, c'est difficile au début, mais ça devient vite une habitude. Hein,
1: puis... Mais on aime lire ou on n'aime pas lire aussi. Ça, c'est quand même vrai.
2: Oui, peut-être aussi qu'on peut apprendre à aimer.
1: Vous savez, moi, je suis du monde de la radio, plutôt de la voix. Je vous avoue que je préfère discuter, dialoguer, parler, communiquer avec la voix, avec l'expression de la parole, qu'en lisant.
2: Oui, mais vous ne me ferez pas croire que vous ne lisez jamais.
1: Si, je lis quand même pas mal.
2: Voilà.
1: Je me force, c'est pas un plaisir.
2: Ah, ça peut être, mais c'est aussi un moyen.
1: Les gens, mais ils se régalent à lire 3 livres, 4 livres, 5 livres dans la semaine.
2: Oui, bien sûr. Bon, bah, oui, alors là, tant mieux, on peut fermer. Il n'y a rien à dire à ces gens-là.
1: Il n'y a rien à dire.
2: Ben oui, c'est merveilleux. Ils sont tombés dedans quand ils étaient petits.
1: Mais attendez, on n'a pas parlé des

0: des livres que l'on lit. Il y a lecteur, oui. Et puis après, il y a le livre que l'on lit.
1: Mais j'ai presque envie de m'adresser à ceux qui ont peut-être un peu plus de mal à lire.
0: Bon, alors on y va. Hein? On vous suit. Alors allons-y.
1: Parce que, ben, effectivement, c'est parfois... Mais il faut le prendre comme étant un moyen privilégié pour apprendre des choses nouvelles. Alors du coup, on va consentir à l'effort parce qu'on est émerveillé ou intéressé par ce qu'on découvre et ce qu'on lit.
0: Alors on dit quand même, là on parle dans une boîte, hein, dans ce qu'on appelle une radio, on dit qu'on retient seulement 10% de ce que l'on dit, donc ce qui n'est pas beaucoup. Par contre, on retient 30% de ce que l'on lit.
1: Voilà, ce sont des statistiques qui sont faites d'ailleurs, je ne sais pas trop comment, mais j'ai déjà vu cela effectivement,
0: marqué par une
1: qu'on retient mieux ce qu'on a lu. Et la lecture est donc un outil privilégié pour acquérir des connaissances.
0: Donc lecture égale culture ?
1: Ah oui, pas seulement, c'est aussi distraction, mais dans le cadre qui nous intéresse, en particulier de la Bible, je dirais pas que c'est tellement distrayant, mais c'est plus pour apprendre.
0: Alors c'est vrai que c'est ça aussi, je crois que la lecture n'est qu'un moyen en fait pour découvrir.
1: Voilà.
0: Et quand on parle de religion... quelle qu'elle soit d'ailleurs. Je pense que c'est vraiment important de pouvoir aller à la source, donc des écrits, comme ils sont anciens en général, on n'a pas d'image.
1: Mais justement, cette religion, ces religions monothéistes, reposent sur de l'écrit, sur des écritures fort anciennes d'ailleurs, même très très anciennes, remarquablement anciennes, mais c'est un livre qui est à l'origine, qui est à la base, au fondement de ces religions. Alors, comment passer à côté de la lecture si on ne sait pas lire soi-même, quelqu'un peut lire pour nous. Mais de toute façon, c'est quand même un rapport au livre.

0: La Bible ne semble pas être un livre fermé, au contraire, mais ouvert à tout type de public. Alors, comment être un bon lecteur de la Bible ou par quoi commencer lorsqu'on veut lire la Bible, ou simplement qu'on connaît rien, qu'on ne l'a jamais lu, qu'on n'a pas du tout de culture religieuse?
1: Alors, la Bible peut se lire très, très simplement, comme n'importe quel livre, en ouvrant à la première page, et puis en commençant jusqu'à la fin. Ça peut paraître un peu rébarbatif parce que c'est un très gros livre.
0: Comme vous dites.
1: Avec beaucoup, beaucoup, beaucoup de pages. Je dirais plutôt que ce n'est pas un livre. Concrètement, c'est plutôt une petite bibliothèque qui contient 66 livres différents, tous différents les uns des autres, et parfois très différents les uns des autres. Alors, on n'est pas obligé de le lire comme si c'était un seul livre. Mais on peut prendre un des livres de cette bibliothèque et commencer par cela. Mmh. Et il faut savoir que dans les 66 livres de la Bible, qui constituent la Bible, certains sont courts, extrêmement courts, et peuvent être lus en peut-être une demi-heure. Je pense au livre de Jonas, qui est très amusant, très palpitant et très intéressant. Il faut une demi-heure pour le lire.
0: Alors Corinne, puisque vous me parlez de ça, vous savez par quel livre j'ai commencé moi la lecture
1: Dites-moi.
0: De la Bible? Non mais là, allez-y, on va vous laisser quand même une chance. Dites-moi à votre avis.
1: Ah bah sur les 66, un livre sportif, il y en a pas tellement. Un évangile?
0: Non, même pas. Non. J'ai commencé par le livre de l'Ecclésiaste. J'étais plutôt d'accord avec son regard sur le monde.
1: C'est un très joli livre parce que c'est peut-être le seul qui réfléchit sur la vie. Mais assez simplement,
0: c'est pas,
1: oui, mais philosophique dans un sens assez simple. Il y a de la profondeur, mais c'est très accessible aussi.
0: Oui.
1: C'est pas un long livre, hein.
0: Non, c'est pour ça que j'ai choisi.
1: Oui. Bon, il est pas microscopique, mais il est
0: Merci,
1: pas bien
0: Corinne.
1: Long.
0: Merci, bon
1: il est pas bien long. Mais c'est vrai que si on aborde la Bible comme cela, ça fait moins peur. On prend un livre, un de ses livres, et on le lit.
0: Alors, voilà, donc là, il y a 66 livres, on peut ne pas commencer par le début ou par la fin, il y en a qui préfèrent la fin, bon là c'est un peu difficile avec l'Apocalypse, les Genèses c'est pas non plus facile. Alors, qu'est-ce que vous conseilleriez si on avait une année de lecture? Voilà, on a une année de lecture, comment peut-on faire?
1: Alors, souvent on recommande de commencer par un évangile. Il y en a quatre dans la Bible, celui de Matthieu, celui de Marc, celui de Luc et celui de Jean. Ils racontent tous la vie de Jésus. De ce fait, ils sont comme une histoire. Alors c'est assez facile à lire, c'est court, relativement court. Je pense qu'un évangile, si on le lit d'une manière très continue, se lit en peut-être 3 ou 4 heures. Mais on n'est pas du tout obligé de rester 3-4 heures sur ce livre. On en lit un petit bout, puis on continue.
0: Est-ce que c'est vraiment facile de lire un livre comme l'Évangile, comme vous le disiez, selon Marc ou selon Matthieu, enfin peu importe, en 3 heures et vraiment de pouvoir s'imprégner?
1: Non, c'est pas ce que je recommanderais.
0: D'accord.
1: On peut le faire comme ça, mais pour avoir une idée d'ensemble. Mais je pense que c'est plus intéressant d'en lire juste un petit bout, peut-être 5-10 minutes de lecture. Et puis de réfléchir à ce qu'on vient de lire, parce que tous les livres bibliques sont très profonds, disent des choses qui font réfléchir, donnent parfois des conseils ou des ordres de Dieu, et on a envie de se dire, mais est-ce que ça me concerne? Est-ce que ça me concerne pas? Est-ce que j'ai envie d'obéir à cet ordre ou pas? Donc, normalement, il est préférable d'avoir un temps de réflexion.

0: Corinne, effectivement, on peut lire la Bible, mais quand même être très éloigné de ses histoires, de ses contextes, du côté, je dirais presque tout simplement du cadre dans lequel se situent ces histoires-là. Est-ce qu'il faut lire aussi autre chose à côté? Et si c'est oui, quoi?
1: Alors, je dirais déjà que si on a la possibilité et le choix, c'est bon d'avoir une Bible qui ajoute au texte ancien des petites introductions ou des notes, quelques explications. Ça se trouve dans le commerce, évidemment. Je ne sais pas si tout le monde y a accès, mais...
0: Par exemple, donnez un exemple, comme ça on le saura.
1: Par exemple, celle que j'ai sous les yeux, qui est d'ailleurs excellente, c'est la Bible Parole de Vie, qui a l'avantage d'être dans un français très très simple, parce qu'il y a beaucoup de traductions de la Bible, même dans une langue donnée, en français par exemple, et chacune a un style un petit peu particulier. Donc c'est la Bible Parole de Vie, a choisi d'utiliser un français très basique. Alors elle est facile d'accès et elle a quelques petites notes d'explication quand il y a un mot ou une idée un peu compliquée. Et puis elle introduit chaque livre de la Bible avec quelques paragraphes, pas de longs discours.
0: Ça permet déjà de comprendre le contexte.
1: Voilà, ça donne déjà une idée. Quand on n'est pas familier, ça aide bien à pouvoir lire d'une manière un peu plus avertie. Et de ne pas tomber de la lune sans rien comprendre.
0: Alors, il y a aussi une Bible, une nouvelle traduction de la Bible Second dernièrement, qui est quand même assez connue aussi.
1: Alors là, oui, là, elle s'appelle Costaud, la Nouvelle Bible Second. Alors elle a des longues introductions, elle a beaucoup de notes, vraiment beaucoup, beaucoup de notes.
0: C'est ce qu'on appelle les notes de bas de page, là, qui
1: voilà.
0: Permettent d'avoir des informations.
1: Ce sont des explications, d'accord. Des informations diverses, qui ne font pas partie des vieux textes, mais qui sont donc écrites dans une apparence différente pour qu'on ne confonde pas. Il y a le vieux texte lui-même, qui est la Bible, et puis il y a les petites explications données par les traducteurs, par les théologiens, afin que de nous aider à comprendre. Je trouve que c'est très utile, mais par contre, souvent ces Bibles-là sont un peu plus chères que celles qui n'ont que le texte.
0: Alors moi, j'ai une Bible qui s'appelle la Bible Thomson. Vous connaissez certainement, bien sûr.
1: Oui, alors celle-là...
0: C'est pas mal du tout, ça. Hein.
1: Elle a l'avantage d'avoir, dans un seul volume, à la fin, des index, des concordances, des
0: aussi.
1: Petits
0: moi,
1: dictionnaires, d'une certaine manière.
0: Bien
1: voilà,
0: sûr, ouais.
1: qui sont des aides intéressantes.
0: Bien sûr.
1: On peut aussi trouver...
0: Des thèmes. Alors, sur le bord, vous voyez, j'ai par exemple, là, dans un texte, voilà, j'ai le mot pression. Alors, ça va me donner les références, je vais aller voir à ce chiffre, à tel nombre, tout au moins, et on va donner toutes les références où on trouve le mot pression.
1: Voilà.
0: Tous les textes. C'est pas mal.
1: C'est très bien et ça a l'avantage d'être en un seul livre, donc c'est pas trop encombrant. Parce qu'il faut savoir qu'il existe des quantités de livres, petits ou gros, qui aident à la lecture de la Bible. Des atlas, par exemple, géographiques, pour comprendre un peu où sont tous les lieux, toutes les villes mentionnées, parce qu'on s'y perd. Ça aide de consulter une carte. Des livres d'histoire, des livres de toutes sortes qui aident la lecture.
0: Alors, pour être un bon lecteur, il faut aussi avoir du temps, Corinne.
1: Oui, alors, évidemment, là, c'est chacun qui choisit ce qu'il veut investir comme temps. On recommande une lecture quotidienne de la Bible. Même si on n'a pas beaucoup de temps à y consacrer, il est peut-être préférable d'avoir de la régularité plutôt que d'y passer 5 heures d'affilée, mais seulement une fois tous les 4 mois. Ce qui est un peu dommage, parce que ça va moins imprégner nos vies. Si on veut que ça ait de l'influence sur nos vies, sur nos pensées personnelles, il vaut mieux en faire un petit peu chaque jour, un petit peu ou un petit peu plus, selon après ce qu'on accepte de dégager comme temps. Il y a une chose aussi que je recommande, c'est le groupe, les autres personnes. Parce qu'on n'est pas forcément, c'est pas obligé d'être tout seul devant sa Bible. C'est très très intéressant et très enrichissant d'être à plusieurs et de confronter nos compréhensions, nos impressions, nos réactions. Là, c'est une aide très puissante à la lecture de la Bible.
0: Merci Corinne, c'était le L comme lecteur et lectrice.
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5: 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France, près de 20 000 nouveaux cas de cancer de la vessie ont été diagnostiqués en 2022 selon le Global Cancer Observatory. C'est le cinquième cancer le plus fréquent dans le pays.
6: Son principal signe d'alerte, la présence de sang dans les urines. 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
5: Cancer de la vessie. Et si on en parlait, la Minute Santé.
6: Le cancer de la vessie reste encore méconnu alors qu'il touche chaque année des milliers de personnes en France. Professeur Yann Neuzillet, vous êtes urologue à l'hôpital Foch à Suresnes et vice-président de l'Association française d'urologie. Alors comment définir simplement cette maladie et qui est le plus concerné ?
7: Eh bien, le cancer de la vessie est un cancer qui se développe à partir de la muqueuse interne des voies urinaires et depuis cette superficie intérieure va aller en profondeur envahir progressivement les différentes couches de la paroi vésicale, notamment son muscle, et puis ensuite donner des ganglions métastatiques, voire des métastases viscérales. C'est vraiment un cancer qui est sous-estimé. Ça concerne environ 25 000 nouveaux patients par an. Ça représente le cinquième cancer en France. Ce sont principalement des hommes qui sont touchés, 5 fois plus que des femmes. La moyenne d'âge au diagnostic est 70 ans. C'est une maladie qui évolue assez rapidement. C'est pour ça qu'il ne faut pas retarder le diagnostic.
6: Et quel est le principal facteur de risque ?
7: Le principal facteur de risque ainsi inhalé, c'est le tabac. Avec les carcinogènes que l'on connaît pour le cancer du poumon, mais qui sont tout aussi impliqués dans la carcinogénèse principalement vésicale. Et il y a d'autres facteurs de risque plus rares, professionnels, qui sont des dérivés d'hydrocarbures volatiles. Le cancer de la vessie est un cancer fréquent, donc il ne faut pas méconnaître les symptômes pour ne pas retarder le diagnostic et ainsi optimiser le pronostic.
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Voici venir les événements du jour que s'est-il passé un 4 juin, commençant par l'année 1996. En 1996, la fusée Ariane 5 se désintègre 40 secondes après le décollage lors de son tout premier vol à cause d'un bug informatique. En 1948, mort de Louis Lumière, chimiste et industriel français, qui avec son frère Auguste a inventé le cinéma en 1895. Et en 1898, création de la Ligue des droits de l'homme. Ainsi se referment les événements du jour.

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2: Petit conseil du jour, trucs et astuces pour enlever de la colle.

0: forte sur les mains. Trempez, frottez et lavez les mains à l'eau chaude, savonneuse. Avant de commencer à paniquer et à frotter votre poing avec du papier sablé, voici une étape toute simple à faire dans un premier temps. Faites tremper votre main dans de l'eau chaude, savonneuse, durant 5 à 10 minutes. À l'aide d'une brosse à ongles, frottez délicatement les taches de superglue. Troisièmement, rincez, séchez et tentez de tirer doucement sur les morceaux de colle. Si vous ne réussissez pas à tout enlever, laissez reposer votre peau quelques heures et répétez les étapes jusqu'à ce qu'il ne reste plus aucune trace de colle forte sur vos doigts.
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4: Bonjour, alors dans la catégorie erreur de raisonnement, donc c'est des choses que nous faisons tous, hein. C'est pas parce que c'est une erreur qu'on les fait pas, et c'est pas qu'on doit plus les faire, parce qu'en fait c'est un peu des tics de pensée. Mais ce que je vais vous aider à développer, c'est à repérer quand vous en faites des erreurs de raisonnement. Et parmi toutes celles-là, on avait déjà vu l'étiquetage, on a vu les masturbations, il y a la lecture des pensées d'autrui. Donc la lecture des pensées d'autrui, on fait tous cette erreur de raisonnement, c'est-à-dire qu'on va penser à la place des autres. Ah, ces personnes-là ne m'aiment pas, ou ces personnes-là me trouvent bête, ou on va pas m'apprécier, ou on va trouver que je suis mal habillée, ou on va me juger. Et en fait, si je pense à la place des autres, si en fait je sais déjà ce que l'autre a dans le crâne, alors que moi parfois je sais même pas toujours ce que j'ai dans le crâne, hein. Donc vous imaginez l'usine à gaz. C'est impossible de savoir ce que l'autre a dans la tête, à moins qu'ils vous le disent, mais la majorité du temps, on s'imagine qu'ils ont des choses dans la tête et on n'attend pas de vérifier. On va pas dire, par exemple, dis-moi, je suis sûre que tu me trouves bête, hein, alors qu'est-ce que t'en penses? Évidemment qu'on va rester

rester avec nos hypothèses qui nous font du mal et qu'on va pas aller vérifier. Donc ça, vraiment, il faut lâcher. Alors attention, je dis il faut, hein. Vous avez repéré que je suis à nouveau dans cette erreur de raisonnement. C'est compliqué à pratiquer ces erreurs de raisonnement. Essayez vraiment de, quand vous sentez que vous avez une pensée à la place des autres, lâchez. Mais j'en sais rien ce qu'il pense, et c'est pas grave. Et même s'il pense ça, mais il a le droit, c'est pas un problème. Imaginons que j'ai cette pensée, cette personne ne m'aime pas. Ok, alors soit je me mets ok avec cette idée, peut-être cette personne ne m'aime pas, mais bon, après tout, il a le droit de pas m'aimer, hein, c'est pas un problème pour moi. Ou alors je me dis, mais peut-être cette personne m'apprécie. Ou peut-être elle m'aime pas, mais elle a pas forcément de raison non plus de m'aimer. Donc en tout cas, on lâche, on pense pas à la place des autres. Et on se sentira beaucoup mieux. Bon entraînement.

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1: C'est Espérance FM. Il est midi. 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

0: Bonsoir à tous. Une avancée majeure dans l'enquête sur la disparition de Liana. Un corps a été retrouvé dans le Gers. Une identification formelle doit encore avoir lieu. Le Liban, encore théâtre de frappe malgré un accord avec Israël. On sera à Beyrouth avec un habitant inquiet pour l'avenir de son pays. Et puis à une semaine du début de la Coupe du Monde, les Bleus sur le terrain ce soir. France-Côte d'Ivoire à Nantes. Près d'une semaine après la disparition de Liana, l'enquête prend un nouveau tournant. Un corps a été retrouvé cet après-midi dans le Gers, après plusieurs jours de recherche, Elzario.
1: Oui, les enquêteurs ont découvert le corps dans une usine agricole à une quinzaine de kilomètres du domicile de la collégienne, entre deux communes, Puy-Casquier et Mirepoix. Un secteur vallonné, couvert de champs et de petits bois. C'est évidemment une avancée majeure dans l'enquête, mais pour autant des analyses complémentaires doivent être menées pour identifier formellement la dépouille. Les recherches ont été rudes. Cela fait 7 jours que les gendarmes, plongeurs et bénévoles sont mobilisés sur le terrain. S'il s'agit bien du corps de Liana, les enquêteurs devront déterminer les circonstances exactes de son décès. Et l'audition du principal suspect s'avérera cruciale.
0: Le principal suspect mis en examen et placé en détention provisoire a été visé par au moins 5 procédures concernant des violences sexuelles sur des mineurs avant la disparition de Liana. La perpétuité requise contre Martin Ney, un Allemand jugé par la cour d'assises de Loire-Atlantique pour le meurtre en 2004 de Jonathan Coulon, 10 ans. Son corps avait été retrouvé dans un étang situé à une trentaine de kilomètres du centre de vacances de Saint-Brévin-les-Pins. Le suspect a déjà été condamné pour 3 meurtres d'enfants en Allemagne. Pour autant, il continue de clamer son innocence dans cette affaire. Le verdict est attendu en fin de journée. Nantes, une nouvelle fois endeuillée. Un jeune homme de 18 ans a été tué à la mi-journée dans le quartier de la Bottière, un quartier déjà théâtre de fusillades liées au narcotrafic ces dernières semaines. Il s'agit du 4e décès par balle en un peu plus d'un mois dans la ville. Les dernières représentations de la pièce de théâtre de Patrick Bruel annulées à Paris, au théâtre Édouard VII. Après plusieurs manifestations visant le chanteur accusé de viol et d'agression sexuelle, Patrick Bruel a annoncé il y a quelques jours se retirer de la troupe des Enfoirés. Il a également annulé l'ensemble de ses dates en festival. Des nouvelles frappes au Liban malgré un accord. Ce matin, un casque bleu est mort après avoir reçu des éclats d'obus dans le sud du pays. Pourtant, quelques heures plus tôt, Israël et les autorités libanaises ont annoncé un cessez-le-feu conditionné à l'arrêt des tirs du Hezbollah. Dans le cas contraire, l'armée israélienne dit se réserver le droit de frapper Beyrouth. Dans la capitale libanaise, on garde tout de même l'espoir d'une paix durable, même si le conflit a profondément marqué le pays, selon Ziad Boustani, habitant de Beyrouth.
2: Ce que je crains le plus personnellement sont les divisions intercommunautaires, sans vraiment le spectre lui-même que tout le monde ressasse de la guerre civile ou des guerres civiles potentielles. Les clivages se sont assez accentués dans ce conflit-là, encore plus que le conflit de l'année dernière, enfin de 2024. La seule chose qui unit pour l'instant les gens, c'est ce désir de cesser le feu à la veille d'un été potentiellement dans lequel les gens pourraient prendre un peu d'air et puis surtout essayer de faire repartir les commerces et les entreprises libanaises qui sont un peu à l'arrêt depuis 6 mois. Ça permettrait au Liban de souffler un peu, on va dire ça comme ça.
0: Pendant ce temps, Emmanuel Macron assure le soutien de la France à un cessez-le-feu au Liban. Il milite pour pleinement rétablir la souveraineté et l'intégrité territoriale du pays. La mort de Marjane Satrapi, l'artiste franco-iranienne, nous a quittés à 56 ans. Dessinatrice, réalisatrice, elle était installée en France depuis une trentaine d'années. Son œuvre la plus célèbre restera Persepolis, une bande dessinée qu'elle a ensuite adaptée en film. L'Élysée salue une immense artiste. On passe au sport, le foot avec la première sortie des Bleus avant la Coupe du Monde. L'équipe de France joue ce soir à Nantes, le premier de ses 2 matchs de préparation à une semaine du début du Mondial et à 12 jours de son entrée dans la compétition. À l'affiche ce soir, France-Côte d'Ivoire, l'occasion pour Didier Deschamps de procéder à une revue d'effectifs et de juger de l'état de forme de ses troupes. La prestation de Kylian Mbappé sera particulièrement scrutée. Auteur d'une saison décevante, sans titre avec le Real Madrid, le capitaine des Bleus va bien, tient à rassurer le sélectionneur tricolore.
3: Écoutez, Kylian est en pleine forme, physiquement, psychologiquement. Il y a les clubs, ok, ce qui s'est passé, là c'est la sélection, c'est un autre objectif. Et il a fait, avec la première partie du groupe qui était là, beaucoup d'efforts aussi. Et il sait très bien, lui il a une expérience que les autres n'ont pas, puisque c'est sa 3e Coupe du Monde, qu'une Coupe du Monde, c'est difficile. Et en face, il y a du répondant et que ça ne vient pas comme ça, sans souffrir et sans avoir des qualités autres que footballistiques. Mais il va très bien.
0: France-Côte d'Ivoire, c'est à Nantes ce soir à partir de 21h10. Les Bleus joueront ensuite lundi prochain à Lille contre l'Irlande du Nord avant de s'envoler pour les États-Unis mercredi prochain. Premier match du Mondial pour les Bleus contre le Sénégal.

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3: C'est l'heure de notre séquence Info. Aujourd'hui, nous vous proposons de vous parler de la Journée internationale des enfants victimes innocents de l'agression. La Journée internationale des enfants victimes innocents de l'agression est célébrée chaque année le 4 juin. Instaurée par l'Assemblée générale des Nations unies le 19 août 1982, cette journée vise à reconnaître la douleur des enfants victimes de violences physiques, mentales et émotionnelles et à réaffirmer l'engagement de la communauté internationale pour la protection de leurs droits. Origine et objectif, concernant le contexte historique, la résolution a été adoptée peu après l'invasion israélienne au Liban de 1982 en réponse au grand nombre d'enfants palestiniens et libanais innocents victimes d'actes d'agression. La mission, sensibiliser le public à la souffrance des enfants dans les conflits armés, la maltraitance et l'exploitation et promouvoir le respect de la Convention relative aux droits de l'enfant. Concernant les enjeux actuels, la journée met en lumière les violations graves, telles que le recrutement d'enfants soldats, les violences sexuelles, les attaques contre les écoles et les hôpitaux, ainsi que la malnutrition et le déplacement forcé. Concernant les statistiques et l'impact, selon les Nations Unies, des centaines de millions d'enfants vivent dans des zones touchées par des conflits ou des catastrophes. Les enfants restent les premières victimes des crises humanitaires, subissant des conséquences durables sur leur santé physique et psychologique, leur éducation et leur développement social. Des organisations comme l'UNICEF et diverses ONG mobilisent des ressources pour fournir des soins, un soutien psychologique et garantir l'accès à l'éducation pour ces enfants vulnérables. Un site à visiter, france.coeur.org. france.coeur.org. Retrouvez toutes les informations concernant la Journée internationale des enfants victimes innocents d'agression sur le site www.journée-mondiale.com. Et dans notre chronique Comment connaître ses droits, l'apprenti peut-il rompre immédiatement son contrat en cas de faute grave de l'employeur? Merci pour votre écoute et votre fidélité.
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Comment connaître ses droits, c'est maintenant. L'apprenti peut-il rompre immédiatement son contrat en cas de faute grave de l'employeur? Dans un avis rendu le 15 avril 2026, la Cour de cassation donne des précisions sur les modalités de rupture du contrat d'un apprenti qui invoque des manquements ou des fautes graves de son employeur. Cette affaire oppose un apprenti à son employeur. L'apprenti souhaite mettre fin à son contrat immédiatement car il considère que son employeur commet des fautes ou des manquements graves envers lui. Il considère qu'il y a une dégradation de ses conditions de travail. L'apprenti saisit la justice pour que sa prise d'acte soit requalifiée en licenciement sans cause réelle et sérieuse. Le conseil de prud'homme estime qu'il n'est pas possible de requalifier sa prise d'acte. Il juge que celle-ci était intervenue en violation du droit. L'apprenti saisit la cour d'appel. Celle-ci pose une question à la cour de cassation. La prise d'acte par l'apprenti de la rupture de son contrat d'apprentissage peut-elle être considérée comme un mode de rupture recevable lorsque sont invoqués des manquements graves de l'employeur? La cour de cassation répond que désormais, il est possible pour un apprenti qui revendique une faute grave de son employeur de mettre fin immédiatement au contrat. Cette faute grave doit rendre impossible la poursuite du contrat d'apprentissage. Cependant, cette rupture ne sera pas qualifiée de prise d'acte. Par la suite, il reviendra au juge d'évaluer la gravité des manquements de l'employeur et de se prononcer sur la validité de la rupture du contrat. Il s'agit là d'un cas de rupture exceptionnelle. Cet avis ne remet pas en cause les ruptures de contrat d'apprentissage classiques nécessitant l'intervention du médiateur et le respect du préavis. À savoir, la prise d'acte permet à un salarié de rompre son contrat immédiatement lorsqu'il considère que des manquements graves de son employeur rendent impossible la poursuite de la relation de travail. Texte de loi et référence, Cour de cassation, Chambre sociale, 15 avril 2026, numéro 26-70.002, publié au bulletin. Retrouvez toutes ces informations. L'apprenti peut-il rompre immédiatement son contrat en cas de faute grave de l'employeur sur le site www.service-public.gouv.fr. On continue avec le petit sourire du jour pour avoir du baume au cœur.

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Espérance FM, voici les communiqués du jour. Prévention, début de la saison cyclonique. La ville de Chelcher informe la population que la saison cyclonique débute officiellement le 1er juin 2026. Dans le cadre des mesures de prévention, les propriétaires sont invités à élaguer ou, si nécessaire, à abattre les arbres situés sur leur propriété privée, particulièrement ceux bordant les routes communales ou proches des lignes électriques. Ces gestes contribuent à la sécurité de tous et à la protection des infrastructures en cas d'intempéries. Les sociétés Translev et FH Énergie sont chargées d'effectuer une opération de levage avec des engins sur la départementale 7 au quartier Font-Manuel au Diamant. Ces travaux nécessiteront une circulation alternée le jeudi 4 juin 2026 entre 20h et 5h du matin. Nous encourageons les usagers de la route à être vigilants et à lever le pied. La vitesse sera limitée à 30 km/h. Formation. L'IMFPA vous informe que des places sont encore disponibles sur les actions de formation suivantes: agent de propreté et d'hygiène, carreleur chapiste, maçon, employé commercial en magasin, technicien supérieur système réseau, cuisinier de restauration collective. Ces formations sont gratuites et rémunérées pour les demandeurs d'emploi. Vous êtes intéressé? Consultez le site internet imfpa.mq pour le contenu et faire votre demande de prise de rendez-vous. Pour toute information, contactez l'IMFPA au 05 96 69 24 24 ou à l'adresse mail marketing@imfpa.mq. Travaux. Audici informe ses abonnés qu'en raison de travaux, l'alimentation en eau sera interrompue jeudi 4 juin 2026 de 8h à 16h dans les quartiers suivants de Chelcher: rue des Cocotiers, chemin Clausel, route de démarche eau, impasse des Cerises, rue des Louracés, impasse Zéphirine, impasse des Goyaviers, rue des Maraîchers. Audici met tout en œuvre pour établir l'eau dans les meilleurs délais et prie ses abonnés de bien vouloir l'excuser pour les inconvénients qui peuvent en découler. Espérance FM, ainsi se referme les communiqués du jour.

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3: Aujourd'hui, la nuit prochaine, les courtes averses matinales laissent place à un temps assez bien ensoleillé, tempéré par la persistance d'une brume de poussière. Cette dernière est tout de même moins dense qu'en début de semaine et devrait persister les jours suivants. Les nuages se font plus nombreux au fil de l'après-midi, les premières précipitations apparaissent vers la fin de journée. Prévision pour vendredi 5 juin, l'atmosphère est humide. Des averses régulières traversent la Martinique et le soleil se fait discret. Ces précipitations sont ponctuellement de bonne facture dans la nuit de vendredi à samedi avant l'arrivée d'une onde tropicale. Alizée de secteur est, plutôt modéré, mer agitée en Atlantique et canaux, belle à peu agitée de la côte au large en Caraïbes. L'indice de l'air s'est dégradé, température 30 degrés. Le soleil s'est levé à 5h34 et se couchera à 18h31. C'était votre bulletin météo sur Espérance FM.
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Les obsèques de Madame Dolépine Michaela Némormet, cadre à l'assise de Martinique, décédée à l'âge de 56 ans, seront célébrées le jeudi 4 juin à 14h30 en l'église paroissiale de Ducosse. Le cortège sera néanmoins parvenu de l'église. L'inhumation se fera sous Mathieu de Bellefontaine. Cet avis est diffusé à part de sa mère Mormet Hélène, son époux Dolépine Chantal Gildas, ses enfants Germain et Jessica et son épouse Steven Rouvel. Mormet Joaline et son compagnon Andoni Otaegui. Ses petits-enfants, ses oncles et tantes, ses neveux et nièces, ses cousins et cousines, ses filles, ses beaux-frères et belles-sœurs, ses collègues de l'Assise, des membres de l'association Empreinte Humaniste de la Grande Loge d'Île-de-France, de l'association Souverain Chapitre Unité Persévérance, des familles Mormet, de l'Épine, Germanie et de Luge, des parents amis et alliés. Les obsèques de Madame Fage, Laure Némongier, surnommée Titine, décédée à l'âge de 60 ans, seront célébrées jeudi 4 juin à 15h30 en église paroissiale du Marin. Le cortège se réunit à ce parvis de l'église, l'inhumation se fera sous matière du Marin. Cet avis est diffusé à part de son époux Fage Léonard, ses enfants Fage Landry et Ludovic, ses petits-enfants, ses frères et sœurs Raymond Mondouki et son épouse Alice Calcul, Égide et son épouse Denise Darien, Marie-Marcel Veuve Bonvent, Mireille et son époux Denis Maury, Eliette, Thierry, Fabiola et son époux Pierre-François Filet, Louisia et son époux Thierry Dufournier, sa sœur de cœur Désirée et son époux Jean-Gilles Auguste, de Georgina Arnerin, ses neveux et nièces, ses cousins et cousines, beaux-frères et belles-sœurs et filleuls. Des familles Fage, Mongis, Mandouki, Zami, Tarpo Sivat. Des parents amis et alliés. Les condoléances se feront sur le parvis de l'église. Les obsèques de M. Voustad David Bernardin, retraité de la DAS, décédé à l'âge de 95 ans, seront célébrées le jeudi 4 juin à 15h30 à l'église paroissiale du François. Le cortège se réunit sur le parvis de l'église, l'immersion se fera sur le cimetière du François. Cet avis est diffusé à part de ses enfants Jean-Claude, surnommé Bibilou. Véronique, Franklin, Nadège, Luc surnommé Tilou, Thierry est leur épouse et époux. Son ami de cœur, Marie-Claude. Ses petits arrière-petits-enfants, ses neveux et nièces, cousins et cousines, ses amis du quartier La Presqu'île, les familles Voustad, Mass, Joseph Auguste, Légendry, Lagin, des parents amis et alliés. Les condoléances se feront sur le parvis de l'église avant la cérémonie. Les obsèques de Madame Serve, Aubin, Jacob, Christiane, surnommée Man Christiane, retraitée de l'usine Soukoumort, décédée à l'âge de 97 ans, seront célébrées le jeudi 4 juin. L'inhumation se fera sous matière du Morne Rouge. Cet avis est diffusé à part de ses petits-enfants, ses neveux et nièces, cousins, cousines et filleuls, ses amis, ses voisins et voisines du quartier Mépont du Morne Rouge, des familles Middleton, Servé, Donivar, des parents amis et alliés. Il n'y aura pas de condoléances. Les obsèques de M. Bilon Félix, Jean-Baptiste, surnommé Jean-Bas, retraité de la police nationale, décédé à l'âge de 76 ans, seront célébrées le jeudi 4 juin à 15h30 à l'église paroissiale du Lorrain. Le cortège se réunit sur le parvis de l'église, l'inhumation se fera sous matière du Lorrain. Cet avis est diffusé à part de ses enfants Bilon Marie-Christine et Jean-Michel, ses sœurs Dupont-Julie épouse Bataille, Bilon Germaine, Marie-Antoinette, Janine, Irène, Monique épouse Pontchâteau, ses petits-enfants, ses neveux et nièces, cousins, cousines et filleuls, oncles et tantes, des familles Bilon, Dupont, Villecoq, Honorel, des parents amis et alliés. Un recueil aura lieu jeudi au pont funèbre du Lorrain de 13h à 15h. Les condoléances se feront sur le parvis de l'église après la cérémonie. Les obsèques de Madame Dula Angèle, dite Suzette, ancienne couturière, décédée le dimanche 24 mai à l'âge de 87 ans, seront célébrées le jeudi 4 juin à 14h en l'église Notre-Dame de la Médaille Miraculeuse à Malakoff. L'inhumation se fera sous cimetière de Malakoff à 16h. Cet avis est diffusé à part de sa fille Françoise Tanic, de Victor Ilmani, ses neveux et nièces, ses amis de Malakoff, des familles Rangon, Gouacide, Tanic, des autres parents amis et alliés. Les obsèques de Monsieur Pam Emmanuel, surnommé Jama, agent de collecte à Fizeur, décédé à l'âge de 43 ans, seront célébrés le jeudi 4 juin à 15h30 à l'église paroissiale Saint-Étienne du Marin. Le cortège se réunit à ce parvis de l'église, l'inhumation se fera sous matière du Marin. Cet avis est diffusé à part de sa mère Pam Léonie, son père Mongis Emma, ses frères et sœurs Véronique et son époux Élie Croyant, Céline et son compagnon Michel Rennes Adélaïde, Maurice, Rémi et son épouse, sa copine Joanna, ses oncles et tantes, ses neveux et nièces, ses cousins et cousines, ses collègues de l'entreprise Fizeur. Des familles Pam, Mongis, Sivat, des parents amis et alliés. Un recueillement se tiendra jeudi de 13h à 15h au salon de recueillement Nacre du Lys Funéraire Citizen Artimer au Marin. Les obsèques de Madame Veuve, Méphane, Ordonise, Néjac, surnommée Martienne, décédée à l'âge de 101 ans, seront célébrées le jeudi 4 juin à 16h en l'église paroissiale du Morne-Vert. Le cortège se réunira sur le parvis de l'église, l'inhumation se fera sous matière du Morne-Vert. Cet avis est diffusé à part de ses enfants Yvonne, épouse Michel Virapin, Fernande, épouse Charles Drigo, Charles et son épouse, Marie, Élise, Letchoumi, Edmond et son épouse, Maria Rech, Hilaire Méphane, ses petits arrière-petits-enfants, sa belle-fille, Colette, Minin, épouse, Méphane, Joël, son frère, Méphane, Hilaire, son fils de cœur, Joubi, Buval, ses neveux et nièces, cousins et cousines, de Madame Odette Serbin, des familles Jacques, Méphane, Modeste, Palmont, Pulvar, des parents amis et alliés. Il n'y aura ni fleurs, ni couronne, ni deuil.
Les obsèques de Madame Zamor Gracieuse Rolande, membre de l'association Fleur Créole et CDT Madinina, décédée à l'âge de 84 ans, seront célébrées le jeudi 4 juin à 15h30 à l'église paroissiale du Vauclin. Le cortège se réunit sur parvis de l'église. L'inhumation se fera au cimetière du Vauclin. Cet avis est diffusé par de ses enfants Micheline et Guy-Michel Minger. Sa fille adoptive, Joachim Arnaud Valérie. Ses frères et sœurs, ses petits-enfants et arrière-petits-enfants, ses neveux et nièces, ses cousins et cousines, ses beaux-frères et belles-sœurs et filleuls. Des familles Zamor, Minger, Marie-Louise et Babou. De Madame Bonol Juliette. Des parents amis et alliés. Les condoléances se feront sur registre. Un recueil aura lieu jeudi à 14h au pont funèbre ACF Sud, derrière le cimetière du Vauclin. Les obsèques de Madame Veuve, Laure Delot, Laurence, Victoire, née Nicody, décédée à l'âge de 100 ans, seront célébrées le vendredi 5 juin à 10h en église paroissiale Saint-Antoine des Terres-Saint-Ville. Le cortège se réunira sur parvis de l'église. L'inhumation se fera sur le cimetière du Trabot. Cet avis est diffusé à part de ses enfants Laurette, Huguette, Wilson, Marguerite, Victorine, Céline, Didier son épouse, Romaine Perriat-Tambi, Eddie son épouse, Nadiège, Marie-Angélique, Yvette et Sylvie. Ses petits-enfants, ses arrière-petits-enfants, sa fille de cœur Marilyn, de Cathy et Ariane, ses neveux et nièces, ses cousins et cousines, des familles Nicody, Laure Delot, Claude, Moreau, Cabrimol, des parents amis et alliés. Une veille aura lieu jeudi à l'espace funéraire de la Joyau de 17h à 21h. Les obsèques de M. Richol Jules, surnommé Loulou, décédé à l'âge de 97 ans, seront célébrées le vendredi 5 juin à 14h30 en église paroissiale de Saint-Christophe. Le cortège se réunit sur parvis de l'église, l'inhumation se fera au cimetière de Trabot. Cet avis est diffusé à part de ses enfants Yves et son ami de cœur Mireille. Evelyne, Julienne, Alain et sa compagne Annie Carrel, Rita et son époux Jean-Michel Durupt, Félix et sa compagne Pierrette et Nil Lorac, Frédéric, Rodrigue et son épouse Frédéric. Ses petits-enfants et arrière-petits-enfants, ses neveux et nièces et filles de Maryse, des familles Richol, L'Automne, Louisard, Thérèse, Basile, Germé, des parents amis et alliés. Une veille aura lieu jeudi à l'espace funéraire de la Joyau de 17h à 21h. Les obsèques de Madame Veuve, Dorée, née Placide, Marie-Thérèse, ancienne employée de la mairie de Fort-de-France, agent de cantine retraité de la ville de Fort-de-France, décédée à l'âge de 86 ans, seront célébrées le vendredi 5 juin à 14h30 à l'église paroissiale de Saint-Christophe. Le cortège se réunit sur parvis de l'église. L'inhumation se fera au cimetière de Sainte-Thérèse. Cet avis est diffusé à part de ses enfants Patrick, Lucien, Ghislaine, Serge, Henri, Charles, leur conjoint et conjointe. Ses petits arrière-petits-enfants, ses frères et sœurs Marie-Alice, Nicole, Louisette, Yveline, Eric, Jean-Claude, Daniel et de leur époux et épouse, ses neveux et nièces, cousins et cousines et filleuls, des familles Placide, Bélance, Doré, des parents amis et alliés. Une veille aura lieu jeudi à l'espace de recueillement Les Filao 85 rue Jeanne-Édouard, Baie des Tourelles, la Fort-de-France de 18h à 22h. Les obsèques de Madame Veuve, Onie Abel, Josette, Négron Vorka, surnommée Zézette, retraitée ouvrière agricole militante à Chalvet, février 74, décédée à l'âge de 85 ans, seront célébrées le vendredi 5 juin à 15h en l'église du Lorrain. Le cortège se réunit sur le parvis de l'église. L'inhumation se fera au cimetière du Lorrain. Cet avis est diffusé à part de ses fils, Hugues, surnommé Yves Grand-Vorquet et son épouse, Lina Caloc, de Naïma Boisfer, son frère Cabrimol Joseph et Julien, ses sœurs Colotroc, Flore et Rosemary, Grand-Vorquet Daniel, Cabrimol Flavienne, Roseline, Sabine, Maggie et de ses autres frères et sœurs Antibes, ses neveux et nièces, cousins et cousines et ses filleuls, de l'association JC Service, de Mauricia Kouma et Omerline Babin. Des familles Grand-Vorquet, Cabrimol, Colotroc, Onier, Exti, des parents amis et alliés. Les condoléances se feront sur parvis de l'église après la cérémonie. Une avis aura lieu jeudi au pont funèbre du Lorrain de 17h à 21h. Les obsèques de M. François Damaz, Henri, artisan maçon retraité, organisateur d'événementiels, ancien conseiller municipal de la ville du Marigot, décédé à l'âge de 79 ans, seront célébrés le vendredi 5 juin à 15h30 à l'église paroissiale Saint-Pierre et Saint-Paul du Marigot. Le cortège se réunit sur parvis de l'église. L'inhumation se fera au cimetière du Marigot. Cet avis est diffusé à part de ses enfants Fabrice, Franck, Annie-Claude, Steve, Steven, leur conjoint et conjointe, ses petits-enfants, ses frères et sœurs René, son épouse Juliana, Joseph, Lucille, Yvonne, Jean, Pierre, Géronia et son époux Michel Vianef, Agnès et son époux Guy Suzanne, Guy et son épouse Miguel Mansuela, sa compagne Lucré Marise, ses cousins et cousines, ses neveux et nièces et filleuls, ses voisins et amis du Marigot, les familles François, Colosse, Erel, Martini, des parents amis et alliés. Une veille aura lieu jeudi à la maison funéraire Yol dit au Marigot de 17h à 22h. Les obsèques de M. Lata Jean-Luc Emmanuel, décédé à l'âge de 54 ans, seront célébrées le jeudi 4 juin à 14h30 sous la tente de la rencontre contiguë au hall des sports du Gros Morne. Le cortège se réunira devant la tente. L'inhumation se fera sur le cimetière paysager de Bagatelle au Gros Morne. Cet avis est diffusé à part de son épouse Corinne Lata née Oxybel, ses enfants Doris et son compagnon Loris, Janice et William, son petit-fils, ses sœurs Françoise, Henriette et Rosalie. Ses frères Christian, Eric et Philippe.

0: ses neveux et nièces, ses cousins, cousines, ses beaux-frères et belles-sœurs et ses voisins, ses collègues de travail, des familles Lata, Oxibel, Gon, Limbal, Monscourt, des parents amis et alliés. Les obsèques de Mme Marie-Madeleine Marie-Améline, surnommée Amélie, décédée à l'âge de 86 ans, seront célébrées le jeudi 4 juin à 15h en l'église paroissiale du Robert. Le cortège se réunit à angle des rues Isambert et Père Labat. L'inhumation se fera au cimetière du Robert. Cet avis est fait à part de ses neveux et nièces, ses cousins et cousines, ses amis, ses voisins et voisines, des familles Marie-Madeleine, Balthazar, Lebel, Annet, Belmain, Jean-Louis, des parents amis et alliés. Les obsèques de sœur vainqueur Anne-Marie, décédée à l'âge de 79 ans, seront célébrées le vendredi 5 juin à 9h30 au mounial du monastère Sainte-Marie des Anges au Carbet. L'inhumation se fera au cimetière mounial du monastère Sainte-Marie des Anges au Carbet. Cet avis est fait à part des moniales et des oblates du monastère Sainte-Marie des Anges, ses sœurs Arlette Vainqueur, Monique Juste, Sœurette Janvier, Alix Salibert, Lucienne Contoubion, Josiane Salibert, ses frères Alain et Robert Vainqueur, Louis, Lucien, Paul, Raymond et Marcel Salibert, leur époux et épouse, ses neveux et nièces des familles Vainqueur, Salibert, Contoubion, ses amis. Espérance FM adresse ses sincères condoléances à toutes ces familles endeuillées.
1: Nous ne voulons pas, frères, que vous soyez dans l'ignorance au sujet de ceux qui sont décédés, afin que vous ne vous affligiez pas comme les autres qui n'ont point d'espérance. Car si nous croyons que Jésus est mort et qu'il est ressuscité, croyons aussi que Dieu ramènera par Jésus et avec lui ceux qui

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0: 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Il est 13h. Bon appétit. 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

Hello amis auditeurs, comment allez-vous? Il est 13h11 sur les ondes d'Espérance FM. Il fait beau, voilà, la température est agréable, c'est un petit peu chaud, mais en tout cas ça annonce bien les vacances. Et oui, donc on est déjà dans une ambiance voilà, de détente. J'espère que vous allez bien et que vous profitez, que vous avez saisi votre pause déjeuner pour pouvoir respirer, vous détendre, ça fait du bien. Et excusez-moi, mais c'est important pour l'équilibre de la santé et de vie. Totalement, il faut prendre le temps de respirer. Malheureusement, on ne respire pas comme il faut. Voilà, on est très souvent en apnée ou on n'a pas la bonne méthode. Donc, nous sommes obligés de nous poser et de respirer, c'est-à-dire d'inspirer, de bloquer la respiration et d'expirer. Voilà, lentement. Et vous allez voir que ça fait du bien. Ça oxygène également le flux sanguin et c'est vraiment agréable par la même occasion. Aujourd'hui, c'est la journée mondiale de la chocolatine. Bon, voilà, c'est un grand débat que je soulève là. C'est une journée mondiale que l'on doit à une radio toulousaine qui a souhaité relancer en fait en 2018 cette fameuse journée de la chocolatine. Alors faut-il l'appeler chocolatine ou pain au chocolat? Voilà, c'est là tout le débat. On a des teams, on a la team chocolatine, la team pain au chocolat et vraiment ça fuse. Les deux teams ont des arguments. Je ne sais pas ce que vous dites personnellement. En tout cas, moi je dis pain au chocolat culturellement. En tout cas, en Martinique, perso, ça a toujours été, la réponse va varier en fonction de la région d'origine, voilà, de certains endroits, on va dire, pain au chocolat. Il y a d'autres chocolatines, comme quoi, et au nord ou au sud, qui a raison? Eh bien, on ne sait pas vraiment, en tout cas, c'est la journée du pain au chocolat. Les plus anciens se souviendront certainement de la chanson. Tous les matins, ils achetaient son petit pain au chocolat. Aïe, aïe, aïe, bon, c'est très loin tout cela. Je n'y étais pas d'ailleurs. Imaginez rien qu'un instant qu'on essaye de remplacer les mots petit pain par chocolatine. Oula, ça fait pas la même rime, mais ça ferait tin tin tin. En tout cas, on se rend bien compte qu'il y a quelque chose, des souvenirs. Je vous le dis, vous prenez peut-être le goût, l'odeur. Voilà, c'est lié à pas mal de choses. Donc, c'est

journée. C'est la journée spéciale de la du pain au chocolat. Moi, je vais garder cette appellation. Il y a au moins un point qui mettra tout le monde d'accord. Les organisateurs ont un grand cœur. En 2022, ils sont allés soutenir la Banque alimentaire de Toulouse, le personnel hospitalier de la Ville Rose ou encore les pompiers qui ont été sur le front des incendies au cours de l'été et qui ont tous reçu leur pain au chocolat. Voilà, c'était l'action du jour et c'est notre éphéméride. Je ne sais pas si Frédéric Itena a prévu d'en parler. En tout cas, il fait partie du programme puisque nous le retrouvons tout à l'heure pour le conseil, pour le point santé, dans quelques instants. Avant cela, nous aurons avec nous William de PS Conseil pour le conseil sécurité du jour. Alors hier, nous avons parlé, est-ce que vous vous souvenez, tic-tac, nous avons parlé de prévention par rapport à la météo actuelle en Martinique. On a parlé du fameux masque. Et oui, pour éviter les troubles respiratoires, etc. On sait qu'il y a des personnes qui sont beaucoup plus sensibles que d'autres, mais ça reste un risque pour tous. Cet air pollué, cette brume de sable, ces particules fines qui se promènent. Donc on invite vraiment à faire attention à chacun, rester vigilant et à l'écoute des prévisions. Ça, c'est très, très, très important. Mais avant tout cela, je vous propose un peu de musique. C'est parti.

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2: Et oui, tout ira bien, tout réussira, tu y arriveras, ne baisse pas les bras. J'espère que ces paroles, que cette musique vous a fait du bien. En tout cas, moi, ça m'a remotivée et je me suis rappelé que la vie est belle. Ben oui, voilà, c'est une tendance, on a tendance à l'oublier. Ben oui, regardez, on a cette tendance fâcheuse. On passe une excellente journée, il y a un petit truc qui va pas et on est concentré sur ce petit truc qui va pas et on en oublie toutes ces autres heures de la journée qui ont été totalement agréables. Alors, concentrons-nous sur ce qui va, tout ira bien et tu y arriveras. Je ne sais pas quel est ton challenge en ce moment, mais tu y arriveras et n'oublie pas, c'est Dieu qui décide. Petit changement de programme, nous n'aurons pas en direct notre point sécurité comme d'habitude. Un petit souci technique ne nous permet pas de rejoindre notre ami William pour ce conseil offert par PS Conseil, mais il est en sécurité, ne vous inquiétez pas, tout ira bien. On le retrouve la semaine prochaine. On rappelle que ce point sécurité, c'est tous les mercredi et jeudi, voilà qu'on retrouve PS Conseil pour le conseil sécurité du jour. Pour l'heure, je vous propose qu'on continue et qu'on avance dans notre programme avec le point santé, puisque Frédéric Étenat, lui, il est bien là. Ben oui, ça y est, c'est parti. On va l'écouter pour le conseil du jour et après quoi, un peu de musique. Bye bye.
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5: Eh bien, on passe vite. Nous sommes déjà en compagnie de Frédéric. On va le saluer. Bonjour Frédéric.
6: Bonjour Michel. Bonjour à tous les auditeurs d'Espérance FM.
5: Comment ça va aujourd'hui?
6: Ah ben, ça va par la grâce de Dieu. Merci Michel. Oui, et
5: ça,
6: toi?
5: Ah oui, ça va très bien.
6: Bien.
5: Oui,
6: c'est bien. Bien.
5: Oui, le ciel un peu grisâtre, mais bon.
6: Tu trouves? Non, non, non.
5: Enfin, de là où je suis, c'est.
6: Oui, c'est une impression.
5: Comme il y a, c'est une impression, oui.
6: Ouais. Il est bleu. Il est bien bleu.
5: Hein. Ah, mais c'est super.
6: Quelques nuages. Ouais. Filets, mais autrement.
5: Mais c'est bien bleu.
6: Voilà. C'est hier après-midi. Dit que c'était impressionnant.
5: Ah oui?
6: Il y avait une masse nuageuse sur l'île. C'était impressionnant.
5: Oui, c'est sur le sud, effectivement. Ouais.
6: Alors, on fait dans le centre, hein, partout.
5: Le centre,
6: hein,
5: partout.
6: C'était partout.
5: Ah, c'était généralisé, alors.
6: C'était généralisé.
5: Ah, d'accord.
6: Et
5: ouais.
6: Vraiment, c'était. Mm-hmm. Tu sais, j'étais en voiture.
5: Oui, oui.
6: Je regarde les nuages.
5: Oui, c'était épais.
6: Et tu vois, c'est épais.
5: Épais.
6: Ouais. Modèle de bagaille.
5: Ouais.
6: Et tu sais, ça m'a rappelé, bien entendu, le cycle de l'eau.
5: Oui.
6: Ça m'a rappelé un peu tout ça.
5: Absolument.
6: Et ça m'a rappeler aussi le fait que les bonhommes, par exemple les avions,
5: oui.
6: Les avions ne rentrent pas dans ça. Hein.
5: C'est pas possible. Hein.
6: Ça les perturbe.
5: Ah oui, oui.
6: Donc, tu vois, quand il y a des grosses masses nuageuses comme ça, ils contournent.
5: Oui, oui, oui. C'est vrai.
6: Alors, c'est pour te dire que. Tu vois.
5: Incroyable.
6: Non, mais c'est incroyable parce que ce nuage, il est là.
5: Oui.
6: Ces boucles-là, on aurait pu croire que c'est juste un truc contourne et puis ça oui. Passe à dents.
5: Non, mais ça passe pas
6: ça
5: dedans.
6: Va perturber
5: ça,
6: le truc.
5: Ça contourne le nuage.
6: C'est incroyable.
5: Ouais,
6: c'est incroyable.
5: C'est
6: le nuage, on n'aurait jamais pensé ça. Tu vois,
5: ouais.
6: Que l'intérieur de nuages, ça
5: c'est quand même
6: instable,
5: ça, ouais. Ouais, ouais, ouais,
6: et
5: ouais.
6: Que ça peut perturber complètement.
5: Ah oui, quand tu es dans l'avion, c'est les trous d'air.
6: Aïe, aïe, aïe, aïe, c'est pas possible. Ça va pas aller dire ça, Michel. Voilà.
5: C'est pas possible.
6: Ouais.
5: Oui, alors voici une citation. Les grandes choses sont faites par une série de petites choses réunies.
6: C'est exactement ça.
5: C'est-à-dire que pour faire une maison, on a besoin de clous, de tous les détails.
6: Je suis parfaitement d'accord avec ça. C'est ça, les grandes choses, c'est des petites choses.
5: Absolument, absolument.
6: C'est comme ça. Des fois, on veut faire une grosse chose d'emblée. Et tu vois, on voit les grandes choses,
5: ça, ouais.
6: Mais on ne voit pas les petites choses
5: les détails.
6: Qui sont nécessaires justement à la réalisation de ces grandes choses.
5: Tout à fait.
6: C'est exactement ça. C'est parfait. Et qui c'est qui a dit ça?
5: C'est Vincent Van Gogh.
6: Vincent Van Gogh? Très bien. Bon, il a séjourné chez nous.
5: Oui.
6: Tu sais où est-ce qu'il a séjourné?
5: Je crois que c'est du côté de Noatlantique. Nord-Caraïbes.
6: Tu brûles.
5: Oui. C'est, je pense que c'est le Carbet.
6: Exactement.
5: Ouais, c'est
6: ma commune.
5: Ta commune, oui. Ta commune, effectivement.
6: Carbet,
5: ta commune d'adoption, oui.
6: Voilà. Né à Saint-Pierre, la grande ville de Saint-Pierre.
5: Absolument.
6: Le petit Paris de l'époque.
5: Ah oui,
6: tu comprends?
5: C'est la capitale
6: historique. Ah ouais, ouais, et puis voilà, j'ai grandi au Carmel. Donc il y avait le musée Gauguin.
5: Gauguin, ouais,
6: tu vois.
5: Non, on parle pas de la même chose.
6: Aïe, aïe, aïe, j'ai c'est confondu. Van Gogh. Ah là là, c'est j'ai Gauguin, complètement Van Gogh. Confondu. Oh là là,
5: moi, c'est pas grave.
6: Je trouve que je suis. Ah ouais, c'est Van Gogh. C'est Van Gogh. C'est pas Gauguin. Ah là là là là là là là. Quelle confusion.
5: Deux artistes, mais
6: deux artistes complètement différents. Deux faits complètement. Ah ouais, ouais, bon, ben non, il n'était pas chez nous. Il n'était pas chez nous. Absolument, c'est Gauguin qui était chez nous.
5: Absolument.
6: Ouais, bon, ouais. Eh ben, tu vois comme quoi.
5: Mais oui, c'est bien ça.
6: La honte, comme dirait l'autre.
5: Ah là là là là là, c'est pas possible. Mais oui, ça arrive, hein. Ce sont des choses qui arrivent, tout simplement. C'est la honte.
6: Bon, là, je ne peux plus faire le poisson.
5: Oh là là là là là là là là là là là là là.
6: Faut pas remettre ça dans la modification.
5: C'est pas possible. Ah oui.
6: Bon, c'est pas grave parce que c'est un petit proverbe chez nous qui dit grand nom pas grave.
5: Oui, grand nom pas honte. Ça arrive.
6: Et puis tout le monde il est se trompé. Hein,
5: oui.
6: Ça arrive.
5: Non, c'était
6: arrive,
5: juste pour faire un petit clin d'œil à ta commune.
6: Oui, mais la prochaine fois, on va gagner.
5: Mais oui, tout à fait. Oui.
6: Bon, bref, on change de sujet.
5: Oui. On était bien, c'est de la chose.
6: Merci Michel pour la pensée du jour. Nous continuons sur l'eau.
5: Ah oui, l'eau. Oui.
6: On parlait de déshydratation la dernière fois.
5: Oui.
6: Et nous l'avions dit, une déshydratation légère,
5: oui.
6: 1 à 2% peut entraîner, nous l'avons dit, une réduction du flux sanguin cérébral.
5: Oui.
6: Donc la quantité de sang qui arrive dans le cerveau. Ça diminue.
5: Mm-hmm.
6: Une augmentation, bien entendu, de la fatigue mentale.
5: Oui.
6: Une diminution de la vitesse de traitement. Ça veut dire que, ou pas les bamoun, non, mais mon n'a pas qu'à comprendre.
5: Ah oui.
6: Mon n'a pas le temps pour comprendre parce que elle a une diminution de la vitesse de traitement de l'information. Mm. Puisque l'eau est nécessaire aux échanges aux transmissions synaptiques, nous l'avons vu, d'accord. Nous l'avons dit, avant-hier.
5: Mm-hmm.
6: Et bien entendu, cette déshydratation peut entraîner également une altération de la mémoire de travail et de l'attention.
5: Mm-hmm.
6: Alors la mémoire de travail, c'est celle qui nous permet, ben tiens, le professeur est en train de faire, j'imagine les élèves à l'école, et il fait un cours, et l'enfant note.
5: Il prend des notes.
6: Mm-hmm. Mais il aura du mal à prendre des notes s'il manque d'eau.
5: Ça altère
6: la mémoire de travail. La mémoire de travail, c'est celle qui est instantanée, qui me permet d'écouter ce que dit l'autre, que dit le professeur, et prendre des notes.
5: Prendre des notes en même temps,
6: Mais aussi l'attention.
5: Ouais.
6: Alors, tu sais, avant-hier, quand je suis parti d'ici, on avait fini là-dessus, et puis tu nous avais sorti cette belle phrase à vos verres d'eau.
5: Oui, tout à fait, oui.
6: Je me dis, mais regarde tous les enfants qui travaillent.
5: Oui.
6: Chers parents, assurez-vous que vos enfants boivent suffisamment d'eau.
5: Ah oui, c'est
6: important. Et souvent, les enfants ne boivent pas d'eau. Ils n'ont pas aimé boire de l'eau. Ils ont boire toute la décochonie.
5: Oui, mais pas de l'eau.
6: D'accord, soda, machin, etc. Alors, ils ont inventé l'eau aromatisée pour inciter les enfants à boire.
5: Pourquoi pas?
6: Mais le problème, c'est que c'est sucré.
5: Ah ben oui, c'est ça le problème.
6: Donc, c'est toujours encore le problème du sucre qui est ingurgité. Donc, c'est pas forcément ce qu'il y a de mieux. Donc, il faut s'assurer que l'enfant boive suffisamment parce que l'enfant va à l'école. Est-il dans les meilleures dispositions
5: pour
6: apprendre, pour restituer les connaissances, le jour du contrôle, etc.
5: C'est ça.
6: Lorsqu'on travaille avec les enfants à la maison,
5: pas
6: pétanque avant les étimes en maille délai, parce qu'on peut expliquer que tu en maille en bas, tu m'en as pas qu'à comprendre ça ou quoi dire.
5: Ils ne sont pas concentrés.
6: Ou quand tu en maille en bas, il l'a, 5 minutes après, tu lui reposes la question, ils pas savent.
5: Ouais.
6: Perso, moi ça me met hors de moi.
5: Oui. 5 minutes après, il a dit.
6: Mais il a fini de dire ça.
5: Il a
6: 5 minutes, m'a dit où ça, non, tu m'en
5: Il n'a pas capté.
6: Eh bien, tu vois, parfois,
5: de l'attention. De l'attention,
6: est-ce que l'enfant boit suffisamment d'eau?
5: C'est ça.
6: Et ça, c'est valable aussi pour nous, les adultes, chers amis. C'est très important.
5: Ah ben oui.
6: Tu vois, la fragilité de l'être humain. Et quand on parle de l'importance de boire de l'eau,
5: c'est important.
6: On pense souvent aux organes qu'il faut irriguer, notamment le rein.
5: Oui, oui.
6: Pour ne pas perdre le rein.
5: C'est
6: parce que, tu sais, ben il y a des malheureusement des personnes qui perdent des reins parce qu'ils boivent pas suffisamment d'eau.
5: Ouais,
6: c'est fréquent, hein.
5: C'est
6: pas si rare que ça.
5: C'est fréquent.
6: C'est fréquent cette affaire-là. Mm-hmm. D'accord. Mm-hmm. Disons qu'à qui il ne reste plus qu'un rein.
5: Waouh.
6: Parce qu'il n'y a pas de cabre de l'eau.
5: Oh là là là là.
6: Ouais. Moi, qu'on est tiendé. Mm-hmm. Tu comprends. Mm-hmm. Donc c'est hyper important. Mais quand on rentre un petit peu dans les détails, mm-hmm. ben on se rend compte qu'au niveau du cerveau, et ça on n'y pense pas,
5: oui.
6: l'hydratation du cerveau est hyper importante.
5: Il a besoin d'eau.
6: Il a besoin d'eau. Il est formé à presque 75% d'eau.
5: 75%, ouais.
6: Donc c'est dire l'importance de l'eau. Et quand on considère aussi le fait que le corps humain est fait à 70% d'eau, ouais. composé mm-hmm. de 70% d'eau, mm-hmm. donc c'est dire l'importance de l'eau pour le bon fonctionnement du corps humain.
5: Tout à fait.
6: Et les effets, Michel, seront particulièrement marqués aussi chez les personnes âgées mmh. dont la perception de la soif est réduite.
5: Oui.
6: Ce qui augmente le risque de déshydratation chronique. Wow. Et on a beaucoup de déshydratation chez la personne âgée. Chez les personnes âgées parce mmh. qu'ils n'ont pas envie de boire de l'eau.
5: Ouais,
6: c'est-à-dire que c'est la perception de boire qui est altérée.
5: C'est ça.
6: Parce que tu vois, plus on vieillit, mmh. plus les facultés vieillissent également, malheureusement.
5: C'est
6: et les capteurs d'information ne transmettent plus l'information comme avant.
5: Mmh. Mmh.
6: Donc ce sont des personnes qu'il faudra stimuler pour pouvoir pour pouvoir les faire boire pour qu'elles puissent boire parce que sinon mes amis oui. et comme nous l'avions dit la dernière fois là encore la technologie est là mm-hmm. elle peut nous aider parce on va paramétrer sur son téléphone sa tablette ce qu'on veut
5: mm-hmm.
6: une notification par exemple toutes les heures ou toutes les deux heures pour ça sonne. Ah ben c'est l'heure de donner de l'eau à mamie ou à papy. Mais c'est le moment aussi pour moi de boire.
5: Mmh.
6: Ça peut me stimuler aussi pour moi-même.
5: Voilà.
6: D'accord ? C'est pas que les personnes âgées, mais c'est nous-mêmes.
5: Nous-mêmes aussi.
6: Alors Michel, la perte d'eau, on a parlé d'une déshydratation légère, de 1 à 2%,
5: mmh.
6: qui peut entraîner déjà ces désagréments-là.
5: C'est ça.
6: Imagine si la perte d'eau atteint 15 à 20% du poids corporel.
5: Ah ouais, c'est énorme quand même. Hein.
6: Ouais, la déshydratation est alors jugée préoccupante
5: mm-hmm.
6: et présente de graves risques pour la santé.
5: Waouh.
6: À quel moment peut-on arriver à un tel stade d'une perte d'eau mm-hmm. qui atteint environ 15 à 20% du poids total du corps? Il y a une situation bien précise qui peut nous permettre d'arriver à cet état-là. La gastro-entérite.
5: Aïe, aïe, aïe, c'est vrai. Parce que là, tu perds de l'eau et de l'eau.
6: L'eau qu'on s'a... Bra, bra, bra, bra, c'est de l'eau. Tu perds énormément d'eau. Si tu renouvelles pas cette eau, attention, attention, attention, attention.
5: Il y a danger.
6: D'accord. Ça peut être un danger. Mmh. Et c'est surtout pour les enfants.
5: Ah oui.
6: Les nourrissons, les enfants, etc. En cas de diarrhée, il faut les hydrater très régulièrement.
5: Très régulièrement.
6: D'accord.
5: Tout à fait.
6: Donc ça, c'est très important. On n'y pense pas.
5: Mm-hmm.
6: On n'y pense pas. Mm-hmm. Surtout que des fois, tu vois, quand tu vas boire, quand tu es dans cette situation-là, on va virer la gifle.
5: La même.
6: Et ça peut être un danger en te disant bon tant que je suis dans cet état c'est pas la peine que je boive puisque je vais encore
5: ouais.
6: et j'élimine tout de suite.
5: Mais
6: il faut faire attention à ces moments-là.
5: C'est ça,
6: surtout
5: c'est ça.
6: Chez les enfants, mmh. les nourrissons, les enfants, pensez à les hydrater.
5: Ouais.
6: Michel, il nous reste deux. T'es-tu te posé la question,
5: mm-hmm.
6: que se passe-t-il si on boit trop d'eau?
5: Là, je ne me suis pas encore posé la question.
6: Je n'ai pas encore posé cette question.
5: Mais je me dis que si tu bois trop d'eau, je pense que ça peut faire des choses désagréables.
6: Ok. Et à ton avis, y a-t-il danger à boire trop d'eau?
5: Ah oui. Oui, okay. je pense. Hein.
6: Ok.
5: Oui.
6: Alors, tu as parfaitement raison.
5: Oui.
6: Et ce qui doit nous alerter,
5: mm-hmm.
6: c'est le mot trop.
5: Trop.
6: Trop.
5: Ouais.
6: D'accord ?
5: Mm-hmm.
6: En tout, il y a une modération à avoir.
5: C'est ça.
6: Alors, attention au pas assez,
5: mm-hmm.
6: mais aussi attention au trop.
5: Oui, il faut garder l'équilibre.
6: Voilà. Alors, le danger n'est pas. Le danger est moins grave que s'il n'y en a pas assez. Hein.
5: Oui, c'est ça.
6: Bien moins grave.
5: Moins grave, ouais.
6: Mais il demeure quand même.
5: Ouais.
6: Eh bien, Michel, ce sera pour demain, si tu veux.
5: Ah, il n'y a pas répondu à là. Là.
6: Ben, voilà. Mais oui, non, mais tu sais, il est 29, oui, donc oui, c'est oui. Pas la peine de commencer et puis de s'arrêter à 30.
5: Absolument.
6: Voilà.
5: Tout à fait.
6: On verra, à compter demain, si Dieu veut, ce qui se passe quand on boit trop d'eau.
5: Très bien. Eh bien, Frédéric, on te remercie. On te souhaite de passer une excellente journée. On se retrouve donc demain, Dieu voulant, pour la suite.
6: Merci à toi aussi. Une excellente journée, Michel. À tous nos auditeurs, une excellente journée de jeudi. Et le rendez-vous, c'est demain matin, si Dieu veut, à 7h15 précise. Et d'ici là, chers amis, sentez-vous bien.
5: Merci Frédéric, à très bientôt.
6: À bientôt, bye bye.
5: Bye bye.
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1: 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Il est 14h. Bon après-midi. 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
2: Eh oui, chers amis, je vous souhaite une agréable après-midi. J'espère que votre après-midi, vous allez tout mettre, que cela se passe bien. Pour certains, on a déjà fini de déjeuner, mais pour ceux qui déjeunent encore, je vous souhaite un bon appétit pour pouvoir passer ce moment avec moi. Alors, je voudrais, vous savez, rappeler à tout chacun, cette fois-ci, nous continuons toujours dans le même parcours. Nous élevons la famille, nous mettons la famille au centre de tout. Le père, la mère, les enfants, les grands-parents et aussi l'importance de tout chacun et comment on peut faire corps et comment la place de tout chacun est nécessaire dans cette progression et dans cette unité. Je voudrais aussi déjà dire merci à celui qui est toujours avec moi sur cette émission, Alex, pour la mise en onde. C'est lui qui choisit les morceaux pour vous faire profiter de cet instant de joie, de cet instant de louange et pour vous éveiller à la rencontre avec Dieu. Mais juste avant, comme toujours, j'aime prier avec vous et après quoi je vous laisse écouter ces quelques notes de musique. Prions ensemble. Notre Père, notre Dieu, nous élevons notre cœur vers toi. Nous voulons te rencontrer. Nous voulons que tu disposes nos cœurs à être à l'écoute. Nous voulons que tu disposes notre esprit à se laisser convaincre, à être capable de croire que tu peux nous transformer, que tu peux nous aider à prendre de nouvelles dispositions, de nouvelles orientations et de croire que dans cette démarche que nous faisons avec toi, nous allons créer de l'unité. Nous allons rendre ceux qui sont autour de nous heureux. Nous allons nous-mêmes découvrir que nous sommes plus heureux dans cette démarche de foi et d'amour. Alors que je te prie, je te présente tous ceux qui nous écoutent. Je te présente ceux qui passent par des moments difficiles. Dans ta grande bonté, au nom de Jésus, agis dans leur vie et libère tout chacun. C'est cette grâce que je te demande au nom de Jésus et pour ta gloire. Amen.
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1: Et oui, chers amis, j'espère que vous avez apprécié ce morceau et que juste après manger, ça vous a donné envie un peu de swinguer, de danser un peu. Alex vous met de la joie au cœur pour que l'après-midi vous puissiez avoir ce même entrain pour vivre le reste de cette journée. Alors, ce temps que nous allons passer ensemble, nous allons essayer de dessiner pendant ce mois-ci le contour même de la famille. Alors, ce contour de cette famille qui est le père, la mère, les enfants, la fille, le garçon, les grands-parents, la grand-mère, le grand-père, les oncles, les tantes, et comment toute cette famille entrelacée fonctionne et comment la place de tout chacun devrait être dans la complémentarité et aussi le mimétisme de chacun, comment il se dessine dans ce parcours familial et comment ce parcours familial devrait se construire, puisque dans la mémoire de cette famille, il y a une mémoire ancestrale, il y a une mémoire familiale qui est le père et la mère, et il y a aussi une mémoire individuelle qui se construit. Et dans ces trois mémoires que je viens de vous citer, la mémoire ancestrale, celle qui est liée à l'éducation qui a été transmise à la génération d'après, que la génération d'après a répété en corrigeant ou en modifiant, comment des valeurs devraient se transmettre et devraient trouver toute sa force, toute son énergie pour que la famille qui viendra par la suite, parce qu'il y aura systématiquement lors de la famille qui s'agrandit, une autre famille qui vient s'associer, qui vient se lier avec votre enfant, votre petit enfant, et qui crée de plus en plus de liens, de connexions, mais aussi

aussi d'affrontement, de brutalité qui est lié aux éducations qui se croisent à ce moment. La première étape, c'est pour moi, moi je suis là. Mon identité à moi. Je suis cet homme, je suis cette femme qui doit se connaître. Mais avant même qu'il se connaisse, il est cet enfant qui grandit et que ce père et cette mère va prendre soin pour acquérir cette autonomie. Je commence pas par le père et la mère, mais volontairement par l'enfant qui grandit et je suis à l'âge où je peux dire je suis moi. Et que je suis dans cette famille qui est là, où il y a moi et mon père, et ainsi que les autres. L'approche identitaire, comment elle se construit, comment elle se dessine, et dans cette approche identitaire, il y a la part de papa, la part de maman qui est là. Mais dans cette part, doit se dessiner les contours de ce que représente cette famille au travers de valeurs qui sont à la fois des valeurs intrinsèques à la famille et des valeurs qui sont des valeurs sociétales et des valeurs qui sont des valeurs spirituelles auxquelles nous allons nous rattacher. Mais toutes ces valeurs doivent avoir et devraient avoir une base commune. C'est je fais et je me fais du bien et je fais du bien à ceux qui sont autour de moi. Et quand j'ai compris l'essence même du bien, j'accueille et je suis prêt à accueillir cet amour qui doit se vivre pour moi. Je dois prendre le temps de prendre soin de moi, de m'occuper de moi, de me représenter en tant que personne et de m'affirmer en tant que personne pour entamer ce processus de transmission, mais ce processus de vie. Et dans ce processus de vie, il y a un regard que je vais poser sur moi. Et ce regard que je vais poser sur moi, c'est un regard d'amour, c'est un regard de compassion, c'est un regard où l'accueil de ma propre personne m'invite à dire comme David, je suis comme un enfant sevré avec moi-même. Je suis celui qui est capable de prendre soin de lui parce qu'il sait comment il est, il sait de quoi il est capable, il sait ses vulnérabilités, il sait ses forces, et là, il doit, et je décide de porter un regard favorable sur ma personne. Et lorsque je porte ce regard favorable, il y a une chose que je vais découvrir, et qu'on découvre très tôt, c'est que on ne peut pas se mentir à soi, et on ne peut pas se mentir à Dieu. Et ce regard favorable-là doit m'inviter à me rencontrer. Et il y a deux parties de ma personne que je rencontre. Je rencontre l'adulte. Et vous savez, quand on rencontre l'adulte, l'adulte est celui qui est prêt et qui ne cesse de faire des concessions, des compromis, des arrangements, des ajustements, et tout en ayant cette fermeté, mais aussi cette flexibilité, et parfois même une flexibilité ou des compromis qui est pas et qui peut être même pas en accord avec qui il est, et accepter parfois des frustrations qui peuvent être assumées comme des frustrations qui ne sont pas assumées, qu'il le vit même à des moments comme étant des contraintes. Alors ce regard-là, c'est le regard de l'adulte. Il y a un deuxième regard, c'est le regard de l'enfant. Le regard de l'enfant qui, lui, dans son impartialité, c'est bien ou c'est mal. D'accord ? Et ce regard de cet enfant qui, en chacun de nous, nous éveille à faire le choix, nous dit « Non, ne fais pas ça. Non, ça c'est pas bien. Oui, ça c'est bien. Vas-y. » Et ce regard de cet enfant, c'est ce regard parfois que je me dis qui est associé avec le Saint-Esprit qui nous invite à nous affirmer. Et c'est pour cela que lorsque nous parlons de l'affirmation de soi dans ce regard,
il est important de prendre l'exemple du Christ. Le Christ nous dit que ta parole soit oui, oui, que ta parole soit non, non, le reste vient du mal. Et l'enfant est dans cette affirmation de la simplicité, dans cette générosité, dans cet accueil de spontanéité. Et je pense que certains d'entre vous ont déjà rencontré des enfants qui sont là, qui ne vous connaissent pas, qui viennent, qui vous parlent et qui discutent avec vous. Et comme ça, ils vous invitent, ils disent, mais viens à la maison, on va jouer, mais on ne se connaît pas. Et les parents qui sont là sont un peu embarrassés de se dire, non, laisse le monsieur, laisse la dame, parce que l'enfant a créé un lien qui est le lien humain, et que dans ce lien humain, il est dans son innocence. Et ce regard, c'est le regard de l'innocent. Tout en étant ce regard de l'innocent, il s'est distingué avec une maturité et une fermeté de dire oui et de dire non. Alors, je voudrais vous inviter à avoir ce regard sur vous, et je rappelle toujours ce regard bienveillant que j'ai sur moi. Et si je l'ai sur moi, si je regarde ce regard d'amour, ce regard de compassion, je pourrais l'avoir aussi sur l'autre. Alors, cette notion identitaire, cette affirmation de soi va aussi m'inviter à porter un regard sur l'autre. Et cet autre-là que je vais rencontrer et que je rencontre très tôt, je le rencontre dès qu'on me met en contact avec d'autres enfants, et le processus continue. Il y a une étape que les parents sont metteurs en scène des rencontres, et plus je grandis, je vais me couper de ce lien pour moi-même créer mes propres connexions, mes propres liens avec les personnes dont j'aurai choisi. Alors ce regard va m'inviter à dialoguer avec d'autres personnes, et dans ce dialogue, dans cette rencontre, je devrais, si je fais le choix de porter une attention bienveillante sur moi, mon esprit sera déjà vraiment dans cette habitude, dans cet ancrage, dans cette connexion, de pouvoir le faire avec l'autre, puisque mon encodage naturel, c'est d'avoir cette bienveillance. Après avoir fait ces étapes, cette introspection personnelle, ce travail de maturation qui m'invite à m'affirmer, il y a une étape va devoir se faire, et que je voudrais vraiment que nous apprenions à le faire le plus souvent. Être capable de se présenter soi-même, et se présenter avec nos forces, avec nos faiblesses, et en se présentant comme on est, simplement. Et si on le fait, on apprend à oser se libérer. Et quand je fais cela, je ne me cache pas. Je ne peux pas me cacher, et je ne me cache pas de moi-même. Je n'ai pas de raison à faire de l'hypocrisie. J'ai une raison de liberté. J'ai une raison du vivre ensemble qui va se révéler. Et lorsque cela se révèle, la notion du compromis n'aura pas sa place. Quand je vais faire cela, Jésus va me dire, si vous aimez ceux qui vous aiment, quelle récompense méritez-vous? Les publicains n'agissent-ils pas de même? Et si vous saluez seulement vos frères, que faites-vous d'extraordinaire? Et là, dans la rencontre, dans le fait de se connaître et de se découvrir, je vais apprendre une chose, qu'il y a une humanité autour de moi. Il y a des êtres humains comme moi que je devrais interagir avec eux. Et dans les interactions que j'aurai, il y aura des gens que j'aime, d'autres que je n'aime pas, d'autres que je ne connais pas,
et d'autres que leur comportement, leur choix de vie.

0: n'est pas en accord avec moi, mais je devrais interagir avec eux. Et dans les interactions que je devrais avoir, les interactions seront d'abord en lien avec moi, puisque car que faites-vous d'extraordinaire si les interactions que vous considérez comme positives, comme dynamisantes, comme constructives pour votre personne, s'il s'agit des interactions qui sont seulement par rapport à vos, aux valeurs que vous mettez en avant. Alors que là, le Christ nous invite à être dans une interaction de contradiction, dans une interaction même de choix qui sont contraires même à ce que nous, nous croyons, nous choisissons de nous rattacher. Et dans ces interactions, mais qu'est-ce que je vais faire? Je vais choisir d'être en accord avec qui? Avec l'autre. Et j'accepte que l'autre soit différent. Et là, quand il dit, quand vous saluez, quand vous dites bonjour à, seulement à ceux que vous aimez, à vos frères, il pose la question, qu'est-ce que vous faites d'extraordinaire? Et l'extraordinaire dans la rencontre, dans la connaissance, dans ce que nous méritons, vient du fait que la personne auquel je suis en lien avec, ben, c'est Dieu et moi. Et j'offre à l'autre l'opportunité de me découvrir et on se découvre mutuellement, sachant que nous sommes différents. Et là, le texte va continuer en disant, les païens n'agissent-ils pas de même ? Soyez parfaits comme votre Père céleste est parfait. Dans la découverte de ma personne, dans le fait que je me reconnais comme étant Arsène, comme étant Paul, comme étant Marthe, comme étant Marie-André, comme étant Solange, quelle que soit la personne qui est là, je dois me poser la question, mais je fais rien d'extraordinaire. Je suis dans cette humanité et dans cette humanité, il y a des gestes qui sont liés à notre humanité. Le savoir-vivre. Et je devrais comprendre que mon identité va passer par le savoir vivre en société, le savoir collaborer, le savoir être en lien avec ceux qui m'entourent, être en lien avec des pensées que je ne partage pas et que j'aurais même en horreur et que certaines positions, je trouvais cela inadmissible. Pour autant, ça ne m'empêchera pas d'être aimant, d'être bienveillant. Et c'est là que le Christ me dit, mais tu fais rien d'extraordinaire, même ce que tu considères des incroyants qui ne mettent pas Dieu dans leur choix, ils agissent ainsi. Ils ont cette pensée naturelle du vivre ensemble. Et ce vivre ensemble-là devrait être avant même d'élever, d'annoncer avec tous les tambours, tout ce qu'il faut, que Dieu fait tout. Mais Dieu me dit, mais les païens, ils sont déjà dans cette humanité du respect de l'autre. Chers amis, je voudrais vous inviter à avoir ce respect pour vous-même. Et ce respect qu'on a pour soi, c'est aussi le vivre ensemble. Et le vivre ensemble m'invite à croire que dans le vivre ensemble, Jésus me dit, soyez donc parfaits comme votre Père Céleste est parfait. Notre Père Céleste est parfait dans quoi ? Dans quelle que soit la situation dans laquelle il va se trouver. Il va se trouver avec des gens qui sont pénibles. Il va se retrouver avec des gens qui ont un comportement inadmissible. Il va se retrouver avec des gens avec une gentillesse, qui sont attentifs, attentionnés, écoutants, bienveillants, qui sont prêts à partager Il va même dire heureux ceux qui sont porteurs de paix. On est avec des gens qui sont porteurs de paix, mais on est aussi avec des gens qu'il va dire, lorsque vous allez trouver des gens qui vont vous persécuter, qui vont vous faire de mal, toutes sortes de mal, ben, ce n'est pas pour autant. Vous allez remettre en question votre identité, la personne que vous êtes, parce que la personne que vous êtes ne se rattache pas au lien que vous avez avec les autres. Mais la personne que vous êtes va montrer le lien que vous avez avec qui. Si le lien est en permanence avec Dieu, vous montrez à celui qui n'a pas choisi ce lien qu'il peut aussi choisir de profiter de ce lien qui est à sa disposition. Le lien de se connaître et de connaître celui qui est et qui a fait qui vous êtes aujourd'hui. Alors, juste avant de continuer, écoutons quelques notes de musique.
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2: Et oui, chers amis, merci pour ce morceau encore, Alex. La gloire à Dieu que nous devons continuellement donner. Je vous rappelle que nous sommes dans la quête identitaire pour pouvoir ainsi voir comment schéma familial se construit et se dessine l'aspect de qui je suis. Et là, nous avons un parcours avec notre propre personne, mais aussi dans ce parcours avec l'environnement, avec l'humain, avec l'humanité, avec ce qui nous entoure. Et ce qui nous entoure, ce sera lorsque nous serons au travail, lorsque nous serons dans la rue, lorsque nous serons à l'église, quel que soit le lieu où on va se retrouver, il y aura un certain nombre d'interactions qui se fait. Et le Christ est en train de me dire que il y a un certain nombre d'interactions qui sont des interactions sociaux, qui sont des interactions de l'humanité, et que ces interactions-là, sans la présence de Dieu, même quand vous les considérez des païens, ces interactions, ils le font naturellement et ils n'ont pas besoin de Dieu pour cela. Alors, ce que vous faites là et que vous appelez extraordinaire, il est en train de nous dire, vous ne faites rien d'extraordinaire. Ils aiment, comme nous qui nous disons enfants de Dieu, croyants, ils aiment leurs enfants aussi fort que nous. Ils font du bien à leurs enfants, à leur famille. Alors, il n'y a rien d'extraordinaire dans ce que nous faisons, à part transmettre ce qui est de l'ordre de notre humanité. Et c'est là que nous devons faire bien attention d'aller plus loin, d'aller au-delà de cette humanité pour créer ce que je pourrais appeler l'émerveillement de la rencontre avec l'autre, de la rencontre avec Dieu, de la rencontre avec soi, et d'offrir ce que le Christ va signaler. Soyez donc parfaits comme votre Père Céleste est parfait. Alors, être capable de se présenter, et vous savez, il y a deux types de présentations que je peux faire et que je fais de manière consciente et inconsciente. La manière dont je vais agir avec ceux qui m'entourent vont me permettre de créer du lien, vont me permettre d'être observé dans l'environnement. Et de cet environnement, il y a une question qui va se poser, c'est-à-dire comment l'autre nous voit. Et si l'autre nous voit, c'est comment on s'est présenté à l'autre. Et l'autre qui ne nous connaît pas, et l'autre aussi qui nous connaît. Et vous savez, quand le Christ choisit de demander à ses disciples comment il s'est présenté, c'est Pierre qui va répondre avec une affirmation: tu es le Christ, tu es le Messie, celui qui est attendu. Et nous devrions poser à nos amis: comment tu me vois, comment je suis avec toi, comment s'épanouit notre relation, est-ce que les bases de cette relation permettent et décrit vraiment la personne que je veux te faire connaître, la personne que je dis être. Et c'est là que l'essence même de la famille se dessine et doit se dessiner, car un certain nombre de personnes nous affirment: j'aime mes enfants, j'aime ma femme, j'aime les gens qui sont autour de moi, mais dans les actions, ils ne sont pas posés. Et là, l'accord que je devrais avoir avec ma vie, avec qui je suis, il n'est pas présent. Mais Dieu va interpeller un homme, Moïse, pour pouvoir aller à la rencontre de son peuple pour le délivrer. Et Moïse aura une vraie difficulté de se présenter à ce peuple. Mais la première difficulté que Moïse a n'est pas en lien avec le peuple, mais avec lui-même. Et sa grande difficulté, c'est de dire à Dieu, je bégaye. J'ai pas la parole facile. Et Dieu va lui dire, mais si, c'est moi qui suis avec toi. Et on voit que Moïse veut mettre en avant ses faiblesses, non sa force. Alors qu'il a été élevé dans le palais en tant que dirigeant et il a le potentiel pour pouvoir être un bon leader. La suite nous montrera qu'il l'est. Mais il a du mal à s'affirmer. Il a du mal à croire qu'il peut le faire et il n'est pas en accord avec lui. Et je voudrais vous inviter déjà à croire que nous devons trouver cet accord avec la personne que l'on est et de demander à Dieu de nous accompagner dans cet accord. Et c'est vraiment interpellant car dans ce dialogue, Moïse va demander à Dieu, mais comment je vais te présenter et comment je vais parler de toi. Et vous savez, la réponse de Dieu sera quand même très surprenante. Je suis. Et je suis qui? Je suis Dieu. T'as pas besoin d'annoncer je suis Dieu, le Dieu, vous vous rappelez qui a fait ça, qui a fait ça. Non. Il dit, je suis Dieu. Tu leur dis simplement, je suis Dieu. Je suis. Je suis celui qui est, celui qui était, celui qui sera, et celui qui est de toute éternité. Voici comment tu vas me présenter. Et c'est là que l'on comprend que l'embarras de Moïse va se poser, non pas dans le fait que celui qui l'envoie a un désaccord avec lui-même, mais que Moïse n'a pas encore cet accord parfait avec sa propre personne. Et cet accord-là l'empêche d'avancer. Et quand il va continuer son affirmation avec Moïse, il va dire à Moïse, tu diras au peuple, celui qui s'appelle Je suis, celui qui est Dieu, t'a envoyé. Et l'affirmation de Dieu est une affirmation claire. Alors, faut pas croire que Moïse est resté dans cette position tout le temps. Parce qu'à la fin, lorsque le peuple va se révolter et que Dieu affirme qu'il est préférable de détruire ce peuple, Moïse va prendre une position surprenante, mais une position qui montre qu'il a mûri, qu'il a grandi, qu'il a compris. Et Moïse va faire cette étape de substitution vis-à-vis du peuple. Le peuple s'est mis en colère, le peuple ne veut plus avancer, et Dieu dit, je vais l'exterminer. Ce peuple-là, je ne le veux plus. Et Moïse va dire, je préfère ne pas avoir la vie, mais donne au peuple la vie à ma place. Et là, dans son affirmation, il est celui qui est le Goël, celui qui est prêt à se substituer, celui qui se sacrifie, celui qui prend la place de l'autre pour donner sa propre place. Chers amis, dans le parcours familial, je dois être prêt à accompagner tout chacun et à croire que dans notre famille, nous allons devoir accompagner, nous allons devoir porter, nous allons devoir accueillir, nous allons devoir répéter, re-répéter, répéter, re-répéter dans des actes d'amour et de croire que Paul, il est autonome. Martin, c'est son grand frère, on a besoin tout le temps d'être derrière lui. Et celui qu'on attendait pourtant, qui a tout le potentiel naturel, c'est lui qui fait le plus de bêtises. On se dit, mais pourquoi cela? Mais c'est ça la famille. Et la famille a besoin d'apprendre à tout chacun à définir son identité, à croire que chacun a sa place et que chacun peut trouver une complémentarité l'un pour l'autre et que chacun aura son identité propre non être à l'image de ton grand frère, ni à l'image de ta petite sœur, mais que tu sois toi, et que tu es capable, comme le Christ, lorsqu'il parle à Moïse, de se présenter, de dire « Je suis Dieu, et tu vas me présenter à ceux qui viendront vers toi, ceux qui vont t'écouter, tu vas leur dire « Je suis Dieu, le Dieu éternel m'a envoyé vers vous, m'a envoyé à votre rencontre. » Et à ce moment-là, on verra combien il est beau, combien il est sage de construire ensemble. Et la demande que je vais faire à Dieu vis-à-vis de ma propre personne, c'est de m'aider à me découvrir et de me renforcer que cette découverte-là me permette d'avancer, que dans cette découverte-là, je vais lui demander de m'aider à me transformer, à me laisser accompagner pour que dans cette découverte que je suis en train de faire, je suis capable de dire je vais faire ce qui est de l'ordre de l'humanité, ce qui est de l'ordre du savoir vivre ensemble, ce que tout le monde fait, et j'irai au-delà de ce que tout le monde fait. Ceux qui ont la connaissance, ceux qui n'ont pas la connaissance de Dieu, j'irai encore plus loin. Parce que dans cette quête identitaire, j'apprends à connaître l'autre et je choisis de me présenter à l'autre. Et dans cette présentation à l'autre, eh ben, je pourrais exprimer qui je suis. Et vous savez, lorsque Jésus est venu, il a choisi de se présenter à nous. Il a choisi de dire qui il est. Et il va nous dire, je suis le pain de vie. Je suis celui qui est ce pain qui nourrit. Et avec moi, tu n'auras jamais faim et tu n'auras jamais soif. Je suis la lumière, celui qui éclaire le chemin et qui éclairera tout ton chemin, et que lorsque tu choisis de me laisser éclairer, ben les ténèbres disparaissent, car je suis cette lumière dans ta vie. Je suis la porte, je suis celui qui ouvre les opportunités pour toi. Et là, tu verras les opportunités infinies qui se trouvent devant toi, les opportunités éternelles qui se trouvent devant toi, parce que j'ai ouvert cette porte de l'éternité. Je suis ce bon berger. Je me présente comme celui qui t'aime, celui qui prend soin, celui qui protège, celui qui préserve. Même quand il y aura un qui serait perdu, je laisserai et j'irai et je te ramènerai. Ça fera partie des 100. Je ne veux pas 99, je veux la totalité. Je suis la résurrection et la vie. Alors, nous avons désobéi. Le péché est entré dans le monde. Ah ben, moi j'emmène la résurrection. Je ramène la vie. Et je ramène la vie pour l'éternité. Et il te dira, je suis aussi le chemin, la vérité, la vie. Je suis cette vérité. Je te dis la vérité. Et cette vérité que je te dis, elle n'est pas une vérité provisoire, elle est une vérité éternelle. Une vérité qui a toujours été, qui demeurera toujours et qui ne changera pas. Je suis celui qui te donne la vie, et la vie que je t'ai donnée, c'est la vie éternelle. Alors, tu viendras à moi pour connaître mon Père. Et là, il va te dire, je suis aussi le sceptre et vous êtes les sarments. Alors, voici ce que le Christ voudrait faire. Le Christ voudrait te greffer à lui. Car à ce moment, tout sa personne, tu seras imprégné de sa personne pour à ce moment te découvrir, à ce moment le découvrir, à ce moment montrer que ce qu'il est capable de produire en chacun de nous. Chers amis, dans ce parcours de cette connaissance de notre propre identité, Nous devons vraiment laisser Dieu se révéler dans notre vie. Nous devons être prêts aussi à écouter ce qu'il a à nous dire. Et nous devons comprendre que ce qu'il nous dit, c'est trois seuls, trois dans l'humanité. Je ne t'ai pas placé tout seul, je t'ai placé dans le monde pour que tu puisses être une lumière pour l'humanité, pour que tu puisses montrer cette bienveillance, cet amour, cet accueil. Et c'est là que tu affirmeras qui tu es. Alors je voudrais vraiment t'inviter à apprécier qui tu es. Et je t'assure, qui tu es, celui que tu es aujourd'hui, est une belle personne. Mais on connaît aussi nos défauts. Mais durant ce temps, par en élevant cette belle personne que nous sommes, que Dieu vous bénisse.
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1: 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Il est 15h. Bon après-midi. 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
1: Bonjour, bonjour à tous. Dernier jour du procès devant la cour d'assises de Martinique. Une mère de 34 ans jugée depuis mardi, suspectée d'avoir voulu tuer trois de ses jeunes enfants. Elle les avait poignardés en novembre 2022 à Fort-de-France et s'en était pris ensuite à trois voisines. Elles ont témoigné hier lors de l'audience. Le verdict est attendu en fin de journée. L'accusée encourt la réclusion criminelle à perpétuité. En Guyane, une enquête est en cours après un homicide par balle hier. Un jeune de 16 ans tué en pleine rue à Cayenne. C'était quartier Mont-Lucas en début d'après-midi. La lutte contre les sargasses au cœur de cette visite de l'Organisation des États de la Caraïbe orientale en Guadeloupe. 9 pays sont représentés pendant ces 2 jours pour découvrir les dispositifs locaux mis en place pour gérer les échouements de ces algues toxiques. La visite se poursuit à Marie-Galante aujourd'hui. On revient sur cette proposition de loi pour permettre les recherches et explorations d'hydrocarbures dans les Outre-mer. Déjà adoptée au Sénat, elle a été rejetée hier en commission à l'Assemblée nationale. Un choc pour les 2 députés guyanais, Jean-Victor Castor et David Riemann, qui dénoncent dans un communiqué l'approche dogmatique de la gauche sur ce texte, alors que la Guyane a besoin de ressources pour se développer. La proposition de loi sera examinée en séance publique dans l'hémicycle jeudi prochain. C'est le dernier jour pour déclarer vos revenus en ligne aux Antilles comme en Guyane. La campagne des impôts 2026 se termine ce soir juste avant minuit.

0: Et cela concerne tous les départements numérotés de 55 jusqu'à ceux des Outre-mer. Rendez-vous sur impots.gouv.fr. En cas de retard, vous risquez une majoration de 10%. Le foot, pour finir, avec le coup d'envoi qui sera donné à 15h10 cet après-midi, heure des Antilles, pour le premier match de préparation de l'équipe de France d'avant la Coupe du Monde. C'est contre la Côte d'Ivoire et ce sera avec Mac Magnan, le gardien guyanais titulaire dans les buts des Bleus. Didier Deschamps devrait aussi choisir Marcus Thuram en attaque côté gauche. Notez que le deuxième match de préparation, ce sera lundi contre l'Irlande du Nord. Et c'est la fin de ce flash. Bonne journée.
1: Bonsoir, bonsoir à tous. Le corps retrouvé porte des vêtements similaires à ceux de Liana. C'est l'annonce du parquet d'Agen ce soir après la découverte d'un corps dans le silo d'une usine agricole à Puy-Casquier, une quinzaine de kilomètres à côté de Fleurance, où l'adolescente de 11 ans a disparu vendredi dernier. Une autopsie est prévue dans les prochaines heures pour l'identifier formellement, indique le procureur. Et une réunion est convoquée demain matin à Matignon par Sébastien Lecornu. Le Premier ministre souhaite faire le point sur l'affaire avec le ministre de l'Intérieur et le ministre de la Justice, Gérald Darmanin, qui a réagi depuis Béziers ce soir. Il juge tout à fait inacceptable la procédure judiciaire qui entoure l'actuel principal suspect dans l'affaire, l'homme qui était déjà au cœur de plusieurs plaintes et signalements ces dernières années. Dans le reste de l'actualité, de nouvelles annulations pour Patrick Bruel. Le théâtre Édouard VII à Paris a annoncé aujourd'hui l'annulation des 5 dernières représentations de la pièce deuxième partie dans laquelle joue l'artiste depuis quelques semaines. La décision a été prise par la direction du théâtre après notamment plusieurs manifestations féministes devant l'établissement. L'artiste, on le rappelle, est visé par plusieurs plaintes pour violences sexuelles. Patrick Bruel qui a aussi annulé sa participation au festival cet été. On devra se rassembler, c'est ce qu'affirme Gabriel Attal depuis l'Ain aujourd'hui. Le patron de Renaissance annonce vouloir organiser une primaire pour le Bloc central si aucun candidat à l'élection présidentielle de 2027 ne parvient à se détacher d'ici l'automne. L'ancien Premier ministre appelle à faire face à la gauche et à l'extrême droite. Cette fois, c'en est bel et bien terminé pour la vaisselle en plastique dans les cantines scolaires. L'Assemblée nationale a adopté un texte en ce sens aujourd'hui. Une première version avait d'abord été adoptée en 2025, puis annulée par les lobbies du plastique à cause d'un flou juridique. Et puis la Coupe du Monde démarre jeudi soir prochain dans une semaine. En attendant, l'équipe de France joue ce soir son premier match de préparation contre la Côte d'Ivoire, c'est à Nantes, à 21h10. Il y aura une deuxième rencontre amicale à Lille, lundi contre l'Irlande du Nord, avant d'attaquer le Mondial le 16 juin. Bonne soirée à tous.
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porte très bien. La Martinique, j'espère aussi que vous vous portez bien. Nous vous souhaitons une très bonne journée dans cette émission L'Heure Juridique, en espérant vous apporter certains éléments sur l'indivision, comme tous les premiers.

0: lorsqu'un seul des individus occupe le bien, tandis que les autres ne peuvent pas en profiter, ne peuvent pas en jouir et surtout ne peuvent pas vendre ce bien. Mmh. Donc, est-ce qu'on peut expulser cet indivisaire? Est-ce qu'il a plus de droits que les autres? Est-ce qu'il doit payer quelque chose? Est-ce qu'il existe des recours? Et c'est pour cela que nous allons parler aujourd'hui du sujet suivant. Peut-on expulser un indivisaire qui occupe seul la maison, qui occupe seule une maison? Ça peut être une maison familiale ou bien ça peut être à la suite d'un divorce ou d'une séparation. Donc, peut-on expulser un indivisaire qui occupe seul un bien immobilier?
1: D'accord. Mais Maître Véga, on va reprendre la définition de l'indivision. Qu'est-ce que l'indivision?
0: Effectivement. Donc, l'indivision, c'est une situation dans laquelle plusieurs personnes sont propriétaires ensemble d'un même bien.
1: Ok.
0: Voilà. Sans qu'une partie matérielle soit précisément affectée à telle ou telle personne. Donc, tout le monde a les droits sur la même chose.
1: D'accord. Mais alors, dans quelle situation rencontre-t-on l'indivision?
0: Mais comme je l'ai dit au début, dans l'introduction, par exemple, en matière de succession, on a un parent qui décède.
1: Oui.
0: Ce parent a eu des enfants. Finalement, tout le monde devient propriétaire du bien qui appartenait à ce parent. Donc,
1: d'accord,
0: dans le cadre d'une succession, on est en indivision ou d'un divorce.
1: D'accord.
0: Un divorce, les deux époux ont fait l'acquisition d'un bien immobilier, que ce soit dans le cadre du régime de la communauté ou de la séparation.
1: Okay.
0: Et ils divorcent. Et avant le divorce, ils n'ont pas vendu la maison ou bien l'un d'entre eux n'a pas fait l'acquisition de la maison, quitte à dédommager l'autre.
1: D'accord.
0: Donc après le divorce, la maison reste là. Donc elle appartient aux deux ex-époux. Dans ce cas-là, ils se retrouvent en indivision. Ou ça peut être aussi deux personnes qui n'étaient pas forcément mariées et qui ont acheté un bien.
1: D'accord.
0: Donc ces personnes, même si elles ne sont pas mariées ou pacsées, ou etc., ont fait l'acquisition d'un bien. Donc ce sont des indivisaires.
1: D'accord. Mais alors, chaque indivisaire est-il propriétaire de toute la maison?
0: Oui, oui. Juridiquement, chacun possède une quote-part abstraite sur l'ensemble du bien. D'accord. Par exemple, s'il y a 5 enfants, chaque enfant a 1/5 de ce bien.
1: D'accord.
0: Voilà, 1/5 de ce bien, mais chaque enfant n'a pas la totalité. Bon, ce serait pas logique. Donc, chaque enfant a 1/5 de ses biens si le parent avait 5 enfants. Ou des époux, c'est la moitié.
1: Ok, d'accord. D'accord. Mais alors, est-ce qu'on peut occuper seul une maison indivise?
0: Oui, ça existe, hein, ça existe très souvent. Il y a une maison, il y a un parent. Avant le décès du parent, il y avait un enfant qui résidait avec ce parent. Donc, lors du décès, l'enfant se maintient dans la maison.
1: D'accord, oui.
0: Et il est seul à occuper la maison. De temps en temps, les autres viennent, ou bien parfois, il empêche aux autres de venir, d'avoir accès à la maison. Ça peut arriver aussi. Donc, oui, un seul peut disposer, peut jouir de façon exclusive du droit, du bien.
1: Du bien, d'accord. Alors, tu as déjà répondu un peu partiellement à cette question, mais est-ce qu'il faut l'accord des autres?
0: Normalement, oui. En principe, oui. Parce que comme j'ai dit, s'il y a 5 enfants, c'est 1/5 qu'on possède. On ne possède pas l'intégralité. Puis, on a le droit d'imposer aux autres le fait de rester dans la maison. Donc, effectivement, ce serait mieux d'avoir l'accord des autres. Mais parfois, il y a certains qui s'imposent. Et puis, qui n'ont pas besoin de l'accord des autres et qui s'imposent en dépit de ce que les autres peuvent dire. Et c'est ce qui est embêtant. C'est pour cela qu'aujourd'hui, on va aborder cet aspect. Peut-on expulser un indivisaire? Voilà.
1: D'accord. Mais alors, Maître Véga, que signifie occupation privative?
0: Donc, occupation privative, cela signifie que c'est seule cette personne, seul cet indivisaire qui occupe la maison.
1: D'accord.
0: Et en interdit l'accès aux autres.
1: Ah.
0: Oui, ça arrive. Parce que ça peut, un indivisaire peut occuper la maison.
1: Ok.
0: Mais s'il y a des frères et sœurs qui sont dans l'hexagone lorsqu'ils viennent passer leurs vacances, ils viennent dans la maison, il n'y a pas de difficulté, il y a les petits-enfants qui viennent, il y a les frères et sœurs qui viennent, même le week-end. Après, si on a une difficulté, on peut venir dans la maison, il y a des chambres vides. Donc là, celui qui est dans la maison ne l'occupe pas de façon vraiment privative parce que les autres peuvent entrer, ils ont une clé, mais il y a des situations dans lesquelles un individu

0: la maison, ne donne pas les clés, empêche l'accès.
1: D'accord.
0: Et dit et fait comprendre et se comporte comme étant le seul propriétaire. Et c'est ça la difficulté.
1: D'accord, mais alors, est-ce que c'est légal ça?
0: Ben non, c'est vraiment pas légal. C'est vraiment pas légal. C'est pas légal. Ah, en réalité, bon, tout dépend des circonstances. Parfois, si tout le monde est d'accord, il n'y a pas de difficulté.
1: Ben oui. Okay.
0: Mais si les autres ne sont pas d'accord, c'est pas légal. On ne doit pas occuper exclusivement le bien et empêcher l'accès aux autres parce qu'on n'est pas entièrement propriétaire du bien.
1: D'accord. Mais alors, est-ce que cet individu peut changer, par exemple, les serrures?
0: Non, c'est fortement déconseillé.
1: OK.
0: Parce que c'est porter vraiment une atteinte aux droits des autres indivisaires.
1: D'accord.
0: Parce qu'après, on peut dire, ah, mais ce n'est qu'une clé, hein. Non, c'est la clé qui permet d'avoir l'accès à la maison. Donc, ça signifie qu'on empêche aux autres d'avoir accès à la maison.
1: OK, d'accord. Mais, alors, tu en as parlé tout à l'heure, mais les autres, est-ce qu'ils peuvent entrer librement, finalement?
0: Oui, s'ils sont copropriétaires indivis, ils ont le droit d'usage du bien. Donc, ils ont le droit d'entrer dans le bien. Parce que celui qui est dans le bien, je retourne au même exemple que j'avais donné. S'il y a 5 enfants, un cinquième. Mm-hmm. Donc, on a un cinquième, mais on empêche aux autres de jouir. C'est pas logique.
1: Oui, c'est vrai.
0: C'est pas logique. Voilà. Donc, les copropriétaires, c'est pour cela qu'on c'est le mot l'exprime bien. Mm-hmm. Copropriétaires.
1: Oui.
0: Donc, plusieurs personnes qui sont propriétaires, les copropriétaires indivis, ils ont un droit d'usage. Les 5 ont le droit d'usage. C'est pas un seul qui a exclusivement ce droit d'usage. Donc, on doit lui laisser aux autres accéder à la maison.
1: Mais alors, Maître Vegan, l'occupant, est-ce qu'il peut prétendre être chez lui?
0: Oui, il est chez lui, mais pas davantage que les autres indivisaires.
1: D'accord, mais alors, il doit payer quelque chose alors?
0: Donc, normalement, il doit payer une indemnité d'occupation.
1: Ah,
0: oui. Et
1: d'accord.
0: C'est considéré comme étant un loyer parce qu'il occupe la maison, il bénéficie d'un avantage que les autres n'ont pas. Il occupe ce bien, donc normalement, il devrait payer une indemnité d'occupation.
1: D'accord, j'avais posé la question pourquoi, mais finalement, tu as déjà répondu.
0: Oui,
1: mais
0: oui, parce qu'il est seul dans le bien, il est seul à jouir du bien, alors qu'il appartient ce bien à plusieurs personnes. Donc, il doit payer une indemnité d'occupation.
1: D'accord, mais alors, comment elle est calculée?
0: Donc, cette indemnité est calculée à partir de la valeur locative du bien.
1: D'accord.
0: Après, comme il s'agit d'une indivision, peut-être qu'on va enlever peut-être 30% de la valeur normale locative d'un bien, parce qu'on est dans le cadre d'une indivision, et puis des frères et des sœurs. Donc, ça sera réduit un peu le montant du loyer, mais il y a quelque chose à payer.
1: D'accord. Est-ce que tu peux nous donner un exemple?
0: Donc, une maison pouvant être louée, imaginons, à 1 000 euros par mois, et peut générer une indemnité à peu près proche de ce montant. Par exemple, si c'est 1 000 euros, peut-être qu'on va lui demander 850 euros ou un peu plus, ou bien 1 000 euros, moins 20%, moins 30% de 1 000 euros. Mais il y aura forcément quelque chose à payer.
1: D'accord. Mais alors, cette indemnité, est-elle automatique?
0: Elle doit être réclamée.
1: D'accord.
0: Voilà, elle doit être réclamée pour que cette personne s'exécute et donne chaque mois ce montant qui correspondrait à un loyer. C'est l'indemnité d'occupation.
1: D'accord. Maître Vega, je te propose de faire une première pause musicale.
0: D'accord.

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1: Alors, Maître Vega, justement, comme on parle d'indivision, toujours, est-ce qu'on peut demander plusieurs années d'arriéré?
0: Oui, normalement, c'est sur 5 ans, on peut remonter sur 5 ans, mais parfois, il y a des indivisaires qui peuvent convenir, faire une convention d'indivision ou bien un accord entre eux et prévoir que ça remontera à partir du jour où la personne occupe le bien. Mais généralement, s'il n'y a pas cet écrit, on peut remonter jusqu'à 5 ans.
1: Jusqu'à 5 ans. Et qui perçoit cette indemnité?
0: Donc, l'ensemble des indivisaires qui n'occupent pas le bien va recevoir cette indemnité en fonction de leurs droits.
1: D'accord. Mais est-ce que l'occupant, il peut refuser de payer?
0: Il peut contester. Il peut contester. Mais même s'il conteste et que les autres saisissent le tribunal, il sera condamné à payer.
1: D'accord. Mais est-ce que cette dette-là, est-ce qu'elle peut être très importante?
0: Oui, elle peut être très importante, hein, parce que s'il y a un arriéré de 50 loyers.
1: Ah ouais. Ah ouais, effectivement. Ah oui,
0: ça peut faire beaucoup. Ça fait beaucoup.
1: Ça fait beaucoup, effectivement.
0: Ou s'ils avaient prévu une convention disant, oui, que ça va monter, qu'on va remonter au jour où la personne a occupé. Ça fait 20 ans que la personne occupait.
1: Ah ouais.
0: Voilà.
1: Oui, ça fait une petite somme, oui.
0: C'est ça, tout à fait.
1: Alors, Maître Vega, venons-en à la question principale. Est-ce qu'on peut expulser un indivisaire?
0: Oui, on peut l'expulser. Mais concernant la question que tu viens de me poser... Par contre, les indivisaires, ils peuvent prévoir entre eux que la personne n'aura pas à payer de loyer. Mais il faudra formaliser ça dans un écrit.
1: D'accord.
0: Et là, cette personne sera dédouanée du paiement de cette indemnité d'occupation. Mais s'il ne prévoit pas cela, à n'importe quel moment, les indivisaires peuvent saisir le tribunal et demander la condamnation de celui qui occupe le bien.
1: D'accord. Voilà. Bon, il faut faire très attention alors. Alors, je réitère ma question. Peut-on expulser un indivisaire?
0: Oui, dans certaines circonstances, on peut expulser un indivisaire.
1: Et pourquoi tu dis dans certaines circonstances? Tu peux préciser?
0: Oui, certaines circonstances, parce que ce qui a la particularité qu'il y a, c'est que l'indivisaire, il est lui-même aussi propriétaire du bien.
1: Ah ouais, oui, effectivement.
0: Voilà.
1: D'accord. Donc, est-ce qu'une expulsion, elle peut être automatique?
0: Donc, l'expulsion, elle sera pas automatique. Il faudra une décision de justice pour expulser cette personne.
1: Ben alors, quand est-ce que le juge peut intervenir?
0: Disons, c'est lorsque l'occupation porte atteinte aux droits des autres indivisaires.
1: Ok, d'accord. Est-ce que tu peux nous donner un exemple pour qu'on puisse mieux comprendre?
0: Effectivement, parce que c'est un peu flou, je le dis, tête aux doigts des autres indivisaires, c'est pas très précis. Mais imaginons, vous avez un frère qui bloque l'accès à la maison. Il occupe ce bien.
1: Oui.
0: Le bien se dégrade, se détériore. Il ne l'entretient pas. Et en plus, il ne paie pas de loyer. Oui. Donc le bien est en train de se dégrader.
1: Oui.
0: Donc les indivisaires, c'est un inconvénient vraiment pour eux, le fait que le bien se dégrade parce qu'ils sont aussi propriétaires de ce bien. Donc il faut trouver une solution. Et cet indivisaire, on ne peut pas discuter avec lui, on ne peut pas arriver à un accord, on ne peut pas trouver de solution avec lui. Donc à ce moment-là, on va saisir le tribunal pour faire comprendre que ce n'est pas l'intérêt de l'indivision que cette personne soit dans ce bien, parce que le bien se dégrade, se détériore au détriment des autres indivisaires.
1: D'accord.
0: Donc dans ce cas-là, fort de ces arguments, avec des éléments qui le prouvent, c'est pas seulement la parole. Donc il y aura des constats d'huissier, il y aura des devis qui seront faits concernant les réparations nécessaires lorsque cet indivisaire quittera la maison. Et fort de tous ces éléments, parce qu'à cause de ces indivisaires, la maison se dégrade.

0: malade, oui. il ne veut rien entendre, il ne veut rien comprendre, ou il empêche aussi l'accès aux autres indivisaires, et en plus il ne veut pas payer une indemnité d'occupation, il y a aussi ce cas-là. Donc fort de tout cela, avec les éléments, le magistrat rendra une décision d'expulsion.
1: D'accord, donc ce juge-là peut alors ordonner son départ.
0: Voilà, une décision d'expulsion sera prise.
1: Mais Maître Vega, l'expulsion en elle-même, est-ce qu'elle peut être fréquente?
0: Non, ça reste vraiment exceptionnel.
1: Oui.
0: Donc ce sont vraiment des cas exceptionnels, comme je l'ai dit. Mais si dans l'intérêt de l'individu, il faut expulser cette personne,
1: oui.
0: parce que le bien se dégrade et puis personne ne peut avoir accès à ce bien. En plus, il n'y a pas d'indemnité d'occupation. Donc c'est au détriment des autres indivisaires. Dans ce cas, le juge sera obligé d'ordonner cette expulsion.
1: Mais qu'est-ce qui se passerait s'il refuse de quitter les lieux?
0: Donc, s'il refuse de quitter les lieux, c'est pas parce qu'il refuse qu'il restera dans les lieux.
1: C'est ça.
0: Voilà.
1: C'est ça.
0: Parce que une procédure d'expulsion sera mise en œuvre. Parce qu'il y aura un jugement qui sera rendu.
1: Oui.
0: Il pourra faire appel du jugement. Même dans le cadre de l'appel, s'il y a une exécution provisoire, après, il pourra demander que l'exécution provisoire ne soit pas exécutée. Bon, si nous ne sommes pas encore là. Mais une fois qu'une décision de justice est rendue, et surtout qu'elle est définitive ou exécutoire, les autres indivisaires, ils vont voir un commissaire de justice. Et le commissaire de justice fera le nécessaire pour l'expulser. On n'a pas besoin de son autorisation pour expulser parce qu'on a une décision de justice. Donc une fois qu'on aura la décision de justice, ça prendra peut-être du temps, ça ne sera pas du jour au lendemain, même si ça prend un ou deux ans. Mais en définitive, il finira par être expulsé.
1: D'accord. Bon, tu as déjà répondu à la question que je voulais poser. Est-ce qu'un commissaire de justice peut intervenir? Oui, je suppose. Mais existe-t-il des solutions amiables, Maître Vega?
0: Disons, les solutions amiables sont vraiment préférables. C'est ce que je dis tout le temps. Parce que ça peut être bon d'ex-époux. S'ils se sont quittés en mauvais termes, c'est sûr qu'ils ne vont. L'un va essayer de désavantager l'autre, donc ça sera compliqué. Si ce sont des frères et sœurs, il vaut mieux toujours essayer de trouver des solutions au lieu de partir dans des conflits larvés, des conflits qui n'ont pas de fin, qui sont interminables. Après, il y a des enfants qui viennent après, des enfants qui continuent, qui alimentent les conflits. Parfois, les parents ne sont pas encore décédés, mais les enfants alimentent déjà les conflits. Donc ça devient après ingérable pour les héritiers. Donc il est mieux, il est préférable de trouver des solutions.
1: D'accord, mais alors est-ce que tu peux nous donner quelques exemples de solutions?
0: Il y a la médiation familiale.
1: Oui.
0: Il y a des médiateurs qui sont spécialisés dans le domaine des successions.
1: D'accord.
0: Et qui peuvent faire vraiment, ou dans le domaine de l'indivision, des médiateurs qui sont spécialisés dans ce domaine, et qui peuvent faire vraiment un travail très très intéressant.
1: D'accord.
0: Et parfois, on est bluffé. Des gens qui arrivent et qui sont vraiment en mauvais termes depuis beaucoup d'années.
1: Oui.
0: Et le médiateur, fort de ses compétences, fort de son bagage, arrive à désamorcer les choses.
1: Oh, d'accord.
0: Même s'il n'arrive pas à réconcilier les personnes, mais à les mettre autour d'une table pour arriver à trouver une solution. Oui, un travail quand même formidable peut être fait dans le cadre de la médiation. Et parfois, tous les deux, ils ne sont pas forcément d'accord pour la médiation, mais ils y vont comme ça. Et ils peuvent trouver des solutions. Ou si les indivisaires s'entendent, au début, parce qu'on peut s'entendre au début et puis avec le temps, on ne s'entend plus. Donc, si on s'entend au début, mais qu'on veut rester dans l'indivision, il vaut mieux faire un accord, une convention d'indivision.
1: D'accord.
0: Pour gérer les choses. Comme ça, au cas où, par la suite, il y aurait une mésentente. Mais il y a cet accord, il y a cette convention d'indivision qui règle les choses. Et ça va faciliter les choses. Ou, carrément, en venir au partage. Et si on vit en partage, parce qu'il y a l'adage qui dit que nul n'est obligé de rester dans l'indivision.
1: D'accord.
0: Donc, maintenant, on passe au partage. Et en faisant le partage, il y aura plus de biens divis et chaque personne aura sa part.
1: D'accord. Donc, la convention reste une excellente solution. Mais que peut prévoir cette convention? Exactement.
0: Donc la convention, on en a déjà parlé dans une autre émission, elle va prévoir la durée de l'occupation, l'indemnité éventuelle, comment le bien serait utilisé, et puis en fonction des besoins des indivisaires, ils pourront l'adapter aussi à leurs besoins. C'est comme dernièrement, il y a quelqu'un qui m'a contacté, une connaissance, et elle me disait, bon, nos parents nous disent qu'ils sont vieillissants, donc il n'y a que la maison, et ils voudraient déjà qu'on prenne possession de la maison, mais nous on ne veut pas vendre et on veut tous jouir de la maison. Donc je leur ai dit, bon, ce qui serait mieux,
1: oui,
0: vos parents ils restent dans le bien là, et lorsqu'ils ne seront plus là, vous ferez une convention d'indivision. Comme vous vous entendez bien, il y a certains qui sont hors de la Martinique, donc vous faites votre convention. Donc vous faites votre convention d'indivision,
1: okay,
0: et puis ça vous permettra de jouir du bien, puis de savoir dans quelles conditions, et puis tout le monde s'entend bien, et voilà. Donc il y a un auditeur qui souhaiterait poser une question. Bonjour.
2: Oui, bonsoir.
0: Oui, bonsoir.
2: Voilà, je suis bien cette émission en cours, je ne savais pas que c'était ce sujet d'escrité. J'ai juste une question à poser parce que je risque de me retrouver dans une situation d'indivision qui risque de ne pas forcément bien se tourner. Je ne vais pas donner trop de détails, mais j'aimerais savoir si le bien indivis se trouve et sur une zone de 50 pas. Comment on peut gérer ça? Et qu'il y a une personne dans la maison. On est plusieurs frères et sœurs.
0: Non, parce
2: que la personne ne veut. La personne ne veut pas laisser l'appartement et l'appartement se dégrade.
0: Là, vous êtes déjà en indivision, c'est ça?
2: Non, on n'est pas encore en indivision, mais c'est, on risque de se retrouver dans quelques années.
0: Donc, vos parents sont toujours en vie?
2: Oh, parents toujours en vie.
0: Voilà, donc il y a un parent qui est toujours en vie. Et lorsque vous allez vous retrouver en indivision, oui, il y a un enfant qui vit avec le parent dans la maison.
2: Vous avez tout compris.
0: Pardon?
2: Vous avez tout compris.
0: D'accord. Donc cet enfant, je pense qu'il n'aura pas notre moyen de se loger, donc il restera dans la maison. La question à se poser, c'est pas l'indivision, c'est pas un problème. Le problème, ce n'est pas l'indivision. Mmh. Voilà. Le problème, c'est, est-ce que vous êtes d'accord que cette personne reste dans la maison? C'est ça le problème. Le problème, c'est pas l'indivision. Parce que forcément, il y aura une indivision au décès. Maintenant, cette personne, si elle reste dans la maison, vous allez discuter avec elle. Discuter avec elle, dans quelles conditions? Oui. Oui, vous discuterez avec cette personne dans quelles conditions elle pourra rester ou pas dans la maison. Après, si elle veut racheter vos parts, si ça ne vous dérange pas, il n'y a pas de difficulté. Maintenant, si elle ne peut pas racheter vos parts, si elle peut payer, vous verser une indemnité d'occupation chaque mois, vous verrez. Maintenant, il y a plusieurs solutions. Hein. Si vous voulez procéder au partage, mais il y a un seul bien, donc ça sera un peu compliqué. Après, vous pourrez demander la vente du bien. Maintenant, si c'est sur les 50 parts pour vendre le bien, ça sera compliqué. Le problème, ça sera pas l'indivision. Les 50 parts et l'indivision, ce sont deux choses différentes. Vous voyez? Donc, maintenant, lorsque, pour le moment, vous n'êtes pas pour le moment en indivision. Et comme j'aime dire aux clients, on parlera du problème lorsqu'il arrivera.
1: Voilà.
0: Voilà, le problème n'est pas encore arrivé. Et être en indivision, ce n'est pas un problème. Maintenant, si vous pensez que cette personne va se braquer et tout cela, essayez de trouver une solution qui soit un moindre mal pour cette personne et ne pas forcément attendre lorsque, dans la plupart des cas, lorsque le parent n'est plus là, eh bien, on va trouver une solution pour mettre cette personne dehors. Si c'est dans cette D'accord. logique-là que vous êtes, forcément, ça sera la guerre et le conflit. Maintenant, ce qu'il faut voir, cette personne était avec le parent. Est-ce que cette personne a aidé le parent? Est-ce que cette personne aussi, lorsqu'elle était avec le parent, ça vous a déchargé, vous, les autres enfants, parce que sinon vous auriez été obligé d'aller dormir avec ce parent, de prendre sur votre temps pour ce parent. Si cette personne vous a permis, vous, d'avoir plus de temps, et elle s'est sacrifiée aussi pour ce parent. Il faut voir cela. Et lorsque ce parent ne sera plus là, il faut prendre en compte ce sacrifice que cette personne a consenti pour les autres. et ne pas négliger ça dans la solution que vous prendrez. Parce que sinon, cette personne ne comprendra pas. Vous voyez, il ne faut pas seulement penser, le parent ne sera plus là, il va rester dans la maison, et puis qu'est-ce qu'on va faire? Mais il faut penser que lorsque le parent était là, ça permettait aux autres, comme j'aime dire, de vivre leur life, et lui, il restait là à s'occuper du parent. Donc, il faut penser aussi à prendre ça en compte dans la décision que vous prendrez. Ne pas seulement penser, maman sera plus là, on va se débarrasser d'un tel qui est dans la maison avec elle. Et en prendrant en compte tous ces éléments-là, et en le lui disant, hein, on te remercie d'être resté avec maman, parce que grâce à toi aussi, nous, on a pu faire ceci, faire cela. Mais maintenant, il faut trouver une solution. Donc, on va trouver la solution ensemble. Et ça évite beaucoup de conflits. Au lieu que la personne, elle est en train de trembler, parce qu'elle sait qu'après l'enterrement, on va s'occuper d'elle.
1: Ouais.
2: Voilà. Selon les signes qui sont donnés, comme les signes qui sont donnés, elle a l'ambition de rester dans la maison et de ne pas...
0: Mais vous allez discuter avec elle, parce que regardez, cette personne est restée longtemps avec le parent. D'accord. Donc, bon, je ne sais pas pour quelle raison. Elle n'a pas pu faire l'acquisition d'un bien immobilier. Donc, du jour au lendemain, elle ne va pas se retrouver à la porte. Après, vous pouvez lui proposer, ok, tu es resté avec maman et tout ça, mais le bien nous appartient à nous tous. Donc, qu'est-ce que tu nous proposes? Parce que tu sais que le bien appartient à tout le monde. Donc, qu'est-ce que tu nous proposes? Si elle reste dans la maison et que vous y venez de temps en temps, lorsque celui-là vient en vacances et tout cela, il n'y a pas de souci. Maintenant, si elle vous dit, c'est à moi, c'est oui, au rechange, machin, truc et tout ça.
2: D'accord.
0: Là, vous allez envisager autre chose. Mais comme je dis souvent aux gens, ne partez pas sur le négatif. Ne partez pas en vous disant, voici le conflit qu'on aura, qu'on fera, qu'on alimente déjà alors qu'il n'existe pas encore. D'accord.
2: Et ça m'éclaire un peu, effectivement. Bon, c'est parce qu'on avait vraiment, ce que vous dites là, c'est parce qu'on avait vraiment envisagé, on fait rien envisagé, mais on se pose des questions. Donc,
0: mais posez-vous des questions en pensant aussi au sacrifice que cet enfant a fait en restant avec maman. Et ça vous a permis même vous de rester avec votre famille, parce que sinon vous auriez dû faire un roulement. Et grâce à elle, voilà. Donc pensez aussi à cela dans la décision que vous prendrez. Et puis asseyez-vous, discutez. Après, s'il faut rester peut-être dans la maison, peut-être 3, 4, 5 ans, le temps de se retourner, de trouver autre chose ou d'acheter quelque chose, vous allez le lui permettre. Et puis ensuite, elle partira de la maison. Et puis vous allez décider ensemble qu'est-ce que vous ferez. Mais il faut prendre tous ces paramètres-là en compte. C'est pour ça que je dis, les médiations en matière de succession, elles sont très intéressantes et elles permettent, les médiations, de trouver des solutions pour ne pas partir sur des conflits après le décès d'un parent.
2: Est-ce que, alors, j'ai entendu vous avez parlé d'un accord de division, comme si on pouvait faire un document d'un
0: oui, oui. Pour... Oui, comment... oui, vous pouvez... Vous pouvez faire une convention d'indivision, ou vous pouvez faire aussi un accord d'accord. entre vous dès que tout le monde est d'accord.
2: D'accord. Ok, bon, parce que la convention d'indivision, bon, je ne connaissais pas, je ne sais pas ça existait d'ailleurs.
0: Bah, il faut écouter Radio Espérance, et puis tous les premiers jeudis du mois, nous parlons de l'indivision. Nous avons déjà parlé deux fois de la convention d'indivision.
1: Ça, c'est vrai.
0: Il faut être plus assidu. On vous taquine.
2: Je note.
0: D'accord.
2: Ah ben, je vous remercie. Et puis, ça m'a un peu éclairé.
0: D'accord, okay. Allez, bonne journée.
2: Vous avez donné des réponses de sagesse, donc...
1: Oh, tant mieux.
2: J'ai la tête à mille de fois, d'ailleurs.
1: Ok.
0: D'accord, allez.
1: Bon après-midi, oui. Allez, au revoir.
0: Au revoir.
1: Bon
0: après-midi.
1: Ben, fort de tout ça, Maître Vega, on passera à la deuxième pause musicale.
0: D'accord.

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2: Nous reprenons notre ordre juridique et on parle en fait de la possibilité ou non d'expulser un indivisaire qui occupe seul une maison, là, soit une maison familiale ou autre. Maître Vega, peut-on vendre sa part ?
3: Oui, on peut tout à fait vendre sa part. Ça a fait aussi une fois l'objet d'une émission. Mmh. On peut vendre sa part dans l'indivision. Donc, oui. C'est pas un problème. Voilà, on fait une petite convention, on peut vendre sa part.
2: Donc, les autres indivisaires sont aussi propriétaires, hein?
3: Oui, ils sont prioritaires. Tout à fait.
2: Prioritaires.
3: Voilà, mmh. Parce qu'ils disposent d'un droit de préemption.
2: Ah,
3: donc,
2: d'accord.
3: Si il y a 5 indivisaires, je vais vendre ma part. Mmh. Donc, je vais proposer aux 4 autres.
2: D'accord.
3: Et s'ils ne veulent pas, à ce moment-là, je pourrais vendre à un tiers.
2: Oui, on en avait parlé effectivement dans une autre émission.
3: Tout à fait. Donc c'est possible. Mm-hmm. Donc c'est une petite convention que l'on fait.
2: Oui.
3: Bien sûr, on ne donne pas ce droit, on le vend.
2: D'accord.
3: Donc
2: okay.
3: En contrepartie, l'autre recevra une rémunération.
2: Mm-hmm.
3: Donc s'il y a la possibilité de vendre ses droits, si on voit que ça n'avance pas dans l'indivision, qu'on est bloqué ou bien pour moult raisons,
2: mm-hmm.
3: on peut vendre son droit à l'un des indivisaires ou à un tiers.
2: D'accord, mais est-ce qu'on peut forcer la vente du bien ?
3: Oui, il y a la possibilité de forcer la vente du bien, parce que comme je disais au début, nul n'est tenu de rester dans l'indivision.
2: Mm-hmm.
3: Si on démontre que c'est dans l'intérêt de l'indivision,
2: oui.
3: Et si le bien est en péril,
2: mm-hmm.
3: donc lorsqu'on démontre ces deux éléments-là,
2: d'accord.
3: au tribunal que l'on saisit, eh ben le tribunal peut ordonner la vente du bien.
2: Même si les autres refusent ?
3: Si le tribunal décide,
2: d'accord.
3: Ah ben c'est le tribunal qui va décider et en fonction de la situation, il va ordonner la vente du bien. Maintenant, en première instance, si certains sont contre, ils vont faire appel.
2: Mm-hmm.
3: En appel, si la décision est infirmée, bon, ça sera à leur avantage. Mais par contre, si la décision elle est confirmée, le bien sera vendu, sauf s'ils peuvent se pourvoir en cassation.
2: D'accord.
3: Mais il y a possibilité de vendre le bien.
2: D'accord, mais alors que devient justement ce bien ou cette maison ?
3: Donc, ce bien sera vendu. Donc, parfois, dans le cadre d'un partage
2: mm-hmm.
3: Décidé par le tribunal, on peut demander une licitation.
2: D'accord.
3: Et dans ce cadre-là, on peut demander aussi que le bien soit vendu contre les indivisaires.
2: Ok, mm-hmm. d'accord. Mm-hmm.
3: Donc là, c'est beaucoup ouais. mieux, comme ça, le bien reste mm-hmm. dans la maison. Sinon... Si on ne demande pas que le bien soit vendu contre les indivisaires, ben, il sera vendu au plus offrant dans le cadre d'une vente aux enchères. Mais ça s'appelle pas aux ventes aux enchères. Dans ce cas-là, ça s'appelle une licitation.
2: D'accord.
3: Et ensuite, le prix sera partagé entre les indivisaires.
2: D'accord, ok. Mais c'est souvent la solution finale ou pas ?
3: Oui, hein, en cas de conflit, lorsque on est bloqué.
2: D'accord.
3: On est bloqué, il y a tellement de conflits, donc on fait le partage amiable n'aboutit pas, donc on passe au partage judiciaire, et puis la licitation du bien, et puis le bien est vendu, et on partage le produit de la vente entre tout le monde, et puis c'est fini.
2: D'accord. Maître Vega, on prend quelques petits exemples. Alors, premier exemple. Trois enfants héritent d'une maison et l'un d'eux y habite seul, par exemple, depuis 5 ans. Que risque-t-il ?
3: Ah ben, il risque de verser une importante indemnité d'occupation.
2: D'accord.
3: Mm-hmm.
2: Deuxième exemple. Il refuse de remettre les clés.
3: Ah ben, les autres, ils peuvent saisir le tribunal parce qu'ils occupent le bien de façon privative. Et alors que tout le monde a le droit de jouir de ce bien, ben, les autres peuvent saisir le tribunal.
2: D'accord, mais troisième exemple, donc, est-ce qu'il entretient pas parfaitement la maison ? Cela change-t-il quelque chose ?
3: Bon, cela va peut-être être pris en compte, mais ne prive pas les autres de leurs droits sur la maison.

0: D'accord. Mmh. Alors, nous, je fais un quatrième exemple. Les autres lui avaient donné leur accord oral. Alors, ça, comment ça se passe dans ce cas-là?
1: C'est un accord oral. Donc, c'est un accord oral. Après, on peut dire qu'on n'a jamais donné d'accord.
0: Hein. Oui, c'est vrai que tu nous dis toujours qu'il faut un écrit.
1: Voilà. Donc, il vaut mieux avoir un accord écrit. Après, on dit, ah, j'ai jamais dit ça. Hein. Bien, j'avais, on avait parlé, mais c'est pas comme ça qu'il fallait comprendre ça. Hein. Donc, voilà, quoi.
0: D'accord. Alors, Maître Vega, quel conseil principal donnerais-tu à nos auditeurs?
1: Donc, il ne faut jamais laisser une indivision conflictuelle s'enliser. D'accord. Donc, parce que plus le temps va passer, plus les difficultés financières et familiales vont augmenter.
0: Ah oui, d'accord. Ok.
1: Donc, un indivisaire qui occupe un bien, une maison familiale de façon privative n'est pas intouchable.
0: Ok.
1: Voilà, donc il y a une indemnité d'occupation qui devra verser. Mm-hmm. Il faut respecter le droit des autres copropriétaires. Mm-hmm. Et dans certains cas, il peut être expulsé.
0: D'accord, ok.
1: Donc, l'essentiel, comme je disais, et je le voyais avec cet auditeur, il faut privilégier le dialogue, la médiation, les accords, surtout écrits.
0: Oui.
1: Afin d'éviter les conflits qui sont souvent longs et très très coûteux.
0: Ah, ça c'est vrai. D'accord. Ah. Eh bien, on espère qu'on a répondu à beaucoup d'interrogations de nos auditeurs. Maître Vega, je te souhaite un très bon après-midi. D'accord. Et je voudrais quand même signaler, si jamais un auditeur voudrait avoir un rendez-vous avec toi, il peut t'appeler, hein?
1: Oui, tout à fait.
0: Peut t'appeler, donc le numéro de Maître Vega, c'est le 06 96 10 11 68.
1: Voilà. Donc nous vous souhaitons une très bonne après-midi.
0: Oui, un très bon après-midi et puis à jeudi prochain.
1: Voilà, jeudi prochain.
0: Au revoir,
1: tous
0: nos auditeurs.
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1: 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Il est 16h. 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
1: Belle bonsoir matinitier, matinitièse, et c'est un plaisir pour nous de commencer l'émission hein, après-midi à pas côté Bois Carré, le Lamantin. Eh bien oui, si vous regardez là, il y a exactement 4 passés de 11 minutes dans les gros points de radio. Hein. C'est le 91.6 qui va émettre pas côté Bois Carré, le Lamantin. Eh bien, un numéro de téléphone 0596-72-82-51. Ah, Hélène Middleton. 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
2: Oui, oui.
1: Qui est
2: Middleton, oui. Oh, oh,
1: oh. Et c'est... Vous savez quand il dit ça, hein? Il est le dégradé. On pense à ce qu'on était la famille Ingram. Et
2: Margot,
1: oui, Margot, oui. Il était qu'à fait chauffer. Mm. Et puis, il menait courant là, mais c'était beaucoup moins. C'était beaucoup moins. Donc, c'est frère Annie aussi. C'est
2: frère Annie. Ouais,
1: c'est frère Annie.
2: J'aimais,
1: là. Oui,
2: oui. Ouais,
1: oui.
2: Donc,
1: ouais. Ah, tu en connais dans mon temps.
3: Eh bien, au moins ça.
2: Moi, je connais Annie, alors.
1: Vous devez connaître Annie. Vous devez connaître Annie. Oh, moi, j'étais tellement content. Moi, j'ai dit, ah, non. Moi, j'ai dit vraiment. Eh bien, Annie et puis Jean-Louis, c'est vraiment des bons choix. Des bons choix. En tout cas, nous cassons les antennes, toute l'équipe là, après-midi, hein, pour un rendez-vous là, il n'y a pas qu'à rater ça. Nous cassons, en tout cas, il y a encore un nez, non, encore un bain, non, un panier baisé. 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Belle beau, et puis tu es mes forts, et puis bon courage, et puis merci pour fidélité, antennes. Vraiment, nous contents.
2: En fait, Annie, elle nous toutes là, hein.
1: Ah, je sais pas, ça a dit moi, hein,
2: ah bon? Ah, ok.
1: Ou non, non, c'est... Doigt, non. Dit c'est où,
2: non, parce que messagement, on peut pas lire. On peut pas lire parce que voilà, on peut
4: ça
2: pas lire.
4: C'est personnel.
2: Voilà, c'est personnel. Mmh. Ouais, ouais. Il est même nous toutes là. Mmh. Voilà.
1: Ou pas vraiment pas lire ta main.
4: Ça te permet de faire ma Paris, si vous
2: Non.
4: Ma Paris, si vous
1: voulez.
2: Non, non, je te dis. Annie, peut-être que bon, nous avons bien aimé vous. Berté. Mais comment c'est une, hein? Pas pour chier, quand il y a une Berté.
1: En tout cas, maman, là, c'est un moyen pour nous dire, eh bien, c'est la joie, on est plateau, et nous souhaiter tous les auditeurs et matiniques, eh bien, passer un bon après-midi. Nous n'y avons pensé, les malades, nous n'y avons pensé, les gens qui affectés mentalement.

0: totalement, hein, mm-hmm. parce que maladie t'as là, ben qui a circulé en pile, et ça pas facile, hein, et il y a un monde qui crie moi, bon si à l'écoute, ma souhaite bon courage, la caille, et puis maman, et puis un frère qui malade mental, oui, qui malade mental, mm-hmm. et parfois c'est pas facile, c'est pas facile. 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Et puis la grâce, mon Dieu. Nous allons commencer. Davis, saluez les auditeurs. Ben.
1: Oui, belle bonsoir, Jacob, belle bonsoir, tout le monde. Annie et son chou Jean-Louis, ça a fait moi penser à un bagage comme moi. T'es bien aimé, les mains, t'es tout petit. Chaque mercredi, maman t'a mené nous Fort de France pour nous payer acheter des cornets à la crème. On n'a pas qu'à manger ça souvent, mais mon cas. Songer ça et puis un peu plaisir.
0: Ah, ou t'en mets ça et je vois la crème là, maman, moi aussi.
2: Il est maigre.
0: Merci un peu, Davis. Ou notre gagate, tu fais toi, vous me faites manger chou à la crème. Bel passage, en tout cas, nous quand on est pas à côté. Et Mélie, bonne nouvelle l'après-midi.
3: Belle bonsoir, mais mon bien, tout bonnement, jeudi, mon cabas de nouvelles, c'est journée mondiale du pain au chocolat. Ou chocolatine. C'est sinon, alors ni en petit combat là, qui a mené. Il y a des gens qui ont dit que c'est chocolatine qui nous. D'autres gens qui ont dit que c'est pas au chocolat qui nous. Alors, si l'on côté au calé, ou qui joignent lui à dans des noms différents, mais c'est même petit pain, hein, et puis un petit débat au chocolat dedans que nous avons joué. Par exemple, il y a des gens qui ont trouvé qu'on goûtait l'école. Et on a dit qu'on attend l'état là pour chercher un sac là, et puis l'autre est tombé en l'air. On a un petit plaisir, je dis. Nous avons un petit souvenir, on a dit pain au chocolat, et puis on a d'autres versions sans gluten, complet. Nous avons tout un petit plaisir, puis pain au chocolat. Donc je dis, c'est journée mondiale. Allons tout, petit morceau, pétala.
0: Belle passe. Eh bien oui, c'est chocolat, c'est un bail qui est agréable. Et ah ça, oui, mais c'est. Et pain au chocolat feuilleté, hein, Mélie.
3: Ah oui, on y feuilleté. Non feuilleté.
0: Et puis, il y a l'autre là qui est bien gonflé à la, de l'eau quoi, pour y en dessous, bien fin. Mm-hmm. On le prend feuilleté, tu vois plus plat.
3: Ah oui.
0: Pas trop gros là. Eh bien, en tout cas, et puis, il y a pain au chocolat brioché.
4: Oui, brioche.
0: Oui, oui.
3: Et puis, à chaque fois, on va visiter dans des grands restaurants, en pain au chocolat, et puis entouré, et puis en confiti. Puis à chaque fois, on va visiter, on va trouver vert, rouge, jaune, voilà, et on va habiter des centaines, on va dire, peut-être un pain au chocolat passion. Voilà, tellement voilà, il évoluait, mais il peut jamais changer souvenir nous du pain au chocolat, donc à son
0: hôpital. Les mains visiter la chocolaterie en Suisse. Mm-hmm. Maman, tu es mort là. Hein?
4: Mm-hmm. Ah oui?
0: Et, oui, ou quoi, goûtant, puis le chocolat. Plus moi, chocolat, plus moi, si moi, je me dis, non, il y a quelque chose ici, le chocolat. En tout cas, bon, bah, là, il y a des choses, un petit bar au chocolat, café au dit bien, et le matin. Mais et le meilleur, c'est pain caco. Hein? Pain caco.
4: Pas de bêtise, parce que. Aux enfants, c'est pas la veille. Pas de bêtise, je dis que.
3: Il doit passer au
0: bac. Béoté connaît, alors, mon gars dit Béoté, m'a dit, bah, ma chasse, on le trois gars.
4: Oui. D'accord, oui, bon, Pain Kakoa, c'est très. Bon. Nous
0: avons
4: appelé aussi bâton cacao. Bon, c'est même belle, mais c'est. Voilà, c'est
0: Itro. Ouais. Idou.
4: C'est. Très bien. Ni d'ailleurs, mais. Ah, y'a, mais.
0: D'abord, on connaît qui bon, on connaît. Mais c'est bien de nouvelles.
2: Ben, chaque fois que je rentre au chocolat, je suis allé à mon petit bolon. Je fait un vœu. Ouais, mais tu peux me carrer. Là, je suis passé au marché, je suis acheté un pain au chocolat, je suis assis, je suis croisé, j'ai un pour manger ça, oui.
0: Ah non, c'est
2: parce que t'as pas, ou pas qu'à trouver ça la campagne, non? Non, ou qu'à trouver chocolat à l'eau, ou pas qu'à trouver pain au chocolat. Je m'a dit, je suis acheté l'autre, je suis acheté pain au chocolat, je vais mettre dans les coussins d'ouvrant et puis raisin sec. Mm-hmm. Parce que ça, moi, t'aime. Mais ça, on les fait vraiment passer, et puis nous, oui, mais c'est dames. Mais ça, chien dit. 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Bonsoir tout le monde. 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
0: Bel passage, nous allons profiter pour nous saluer bébé, hein. 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
4: 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Premier,
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4: 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Et ça qui est intéressant, c'est qu'effectivement nous qu'aller jusqu'à la capacité de prendre 10 appels.
0: Waouh, waouh. Hein, wow,
4: voilà. Wow. Moi, mais là, comprendre que je dis à nous qu'à ouais, c'est le numéro téléphonant, mais jusqu'à maintenant pas qu'à ouais, c'est le numéro téléphonant. Mais là, ça qui est en place, nous qu'est plus ouais, numéro téléphonant, nous qu'est plus voilà. Annoncer, c'est maintenant plus facilement, mais c'est bon en installation qui pour fait et puis en formation en les nouveaux matériels là, donc ouais. Fournisseurs pour faire nous.
0: D'accord, mais matériels là, ils
4: sont sur place.
0: Et bien, l'aide Middleton, et bien, quand ils passent, tout le monde a réglé là parce qu'ils ont essayé combien de coups, hein?
4: Oui, tout le monde est là sur place, tout le monde est là en place, pas ni problème, donc très bientôt ça qui est possible. 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
4: Ça, c'est très bien. Ça, c'est très bien.
0: On va penser ni en bonne formation, Berthe, pour saison qui va venir. 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
0: 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Et c'est un plaisir parce que Annie, tu as dit moins en aparté, tu
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0: 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L'un de ton restaurant, tout ça, m'a envoyé ça, ben là, donc il y a photo tout le monde là. Et il a l'idée complète du groupe, ou peut dire ça.
4: D'accord.
0: Ouais.
4: Est-ce que ça y pense, nous te cassons, c'est ça, il est ouvert, il faut pas être déçu, non?
0: Pas tout à fait.
4: Ah, c'est qu'il était dans le côté.
0: Pas tout à fait. Mais Annie, c'est une femme de grand cœur. Il va dire, on fait nous la peine. Et il disait, il y a une belle bonne qui là. Tout ça, et puis, mais pas de problème. Hein. Il y a une moustache BOT, tout le bail, tout ça, les photos, bien mêlé.
4: C'est le nouveau BOT, Vanny.
0: Il y a mon grandin. Vraiment grandin, tout ça, donc, oui, c'était toutes ces monnaies là.
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5: 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Que je dis à Luke au fait, 4 paniers.
0: Ouais.
5: 4 paniers, nous 2 paniers normal, que nous avons offert. Et puis, nous avons 2 paniers dans le cadre de la fête des mères. Hein, le
0: ça fait 6 alors.
5: Non.
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6: Eh ben oui. Ah ben oui.
0: Il faut pas passer au coiffeur.
6: On ne sait pas où ça. Où qu'on fait comme Moïse Limay. 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Là où c'est pas vrai. Donc c'est quand on va manger du blague.
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4: Timano?
0: Non. Ah. Mano. Mm. Mano qui était au CI, qui était café, Eri Souvray, Michel Limay.
4: Oui.
0: Mais sans pour qui. Et il m'a ok, moi, dans Machin Radio, parce qu'en réalité, vraiment, il ouvrait des émissions créoles, parce qu'il était mis à l'époque. Eh bien, c'est lui, mais c'est Maman Robert aussi.
6: Oui, bien sûr.
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4: Alors, c'est bon.
0: On nous garde un anniversaire, c'est l'anniversaire mardi, c'est ça?
4: Oui.
2: Mani, et puis.
4: Et puis, il y a quatrième, et puis.
2: Oui.
4: Et puis, Annie.
6: Ah ben, lis toutes. Bah, moi, c'est non.
2: Madé.
0: Oui.
2: Le 4 juin 1900 et quelques naissait une jeune fille. Tu portes bien ton nom et tes occupations matinales, car c'est là le moment et l'heure où les pipiouis manquent le temps de leur chant strident sonnant leur réveil matinal. Toi, tu as l'ardeur matinale, sous la pollution spirituelle, tu éveilles tant de cervelle, dans la nuit que tu as guidé tant d'âmes peinées. Utilise ses dons et ses talents, tout comme la fourmi marche dans les rangs. Alors, j'ai un petit-fils. Il fait exactement comme papy. Alors, je l'ai appelé Jimmy. Mais c'est la grand-mère de Jimmy, Marie-Claire, ma belle-sœur. Prends soin de ton petit-fils, Berthé. J'ai mis entre parenthèses Jimmy. Bon anniversaire, sois forte comme une grand-mère. Quand le beau-frère t'embrasse, reste en bonne santé et grandis, fais grandir mon petit Berthé. Bon anniversaire.
6: Mm-hmm. Alors, non, c'est
2: Jimmy.
6: Donc, on est OK. OK. Jimmy. Parce que je noter, maman, pour. Voilà. Donc, nous ni Madé.
4: Mm-hmm.
6: Nous ni
4: Jimmy.
6: Jimmy.
4: Jimmy.
6: Jimmy, yeah, mm-hmm. Yeah, yeah. Et puis, nous ni Luc. Non, nous pas ni Luc. Nous pas ni Luc.
4: Oui. Nous ni Luc.
6: Luc.
4: Il dit Kelly. Kelly, anniversaire que Annie Vrier,
0: Madé.
6: Et puis, Luc. Luc.
7: Joyeux anniversaire, Luc. Ce matin, comme à l'accoutumée, tu faisais ta marche tout au long du lac. Un magnifique rayon de soleil illuminait déjà ta journée. Après un long parcours inhabituel, les forces commençaient à te manquer. Il n'y avait personne autour de toi pour t'aider ni t'encourager. Alors tu levas les yeux et demandas de l'aide à ton Dieu. Une douce main invisible te poussait jusque chez toi. Durant ce trajet, tu entendis une voix qui te disait: mon ami, ce n'est pas un hasard d'être en vie. Je viens à ton secours car seul tu n'y arriveras pas, car tu es déjà trop épuisé. J'ai ajouté 12 mois de grâce à ta vie et je serai continuellement auprès de toi chaque jour. Alors tu compris l'importance de suivre Jésus-Christ pour le reste de ton existence. Tu apprécieras la fête que ta famille a pris soin de te préparer. Mon chou Jean-Louis et moi, nous sommes heureux de faire partie de ta vie. De gros bisous d'amour. On t'aime, signé Annie de la Métropole en belle année pour Luc.
6: Eh bien voilà, alors, est-ce que nous ni. C'est bon, nous ni toi?
4: Oui.
6: C'est toi, nous ni.
4: Je t'ai dit, oui, tout à fait, concernant Madé, hein, que nous avons remercié bon, pour tout ça et qui a porté pour travailler avec Afea au niveau Espérance FM. Mm-hmm. Il y a une émission le matin, hein, de 5h à 5h30, mm-hmm. hein, qui a invité toute maman à proposition, hein, pour Jésus. Donc, nous avons invité toute maman, dit, écoutez, ce pack Academy dans la nuit, hein, pendant la nuit là, eh ben, d'écouter ces émissions à 5h du matin ou quoi. Trouver émission et puis m'a dit qui
5: qui a poussé hein, à engager quoi. Mm-hmm. Hein, voilà. Mm-hmm. Et nous carrément merci pour ça. Nous carrément merci Lisiane qui t'a accompagné aussi hein, dans l'émission Tala. Et nous avons dit, bon, m'a dit merci hein, pour ça, bon, j'ai mené à la vie, qui bon, j'ai continué, béni. Et nous avons dit, ben, pas baisser les bras, continuer de travailler là, parce que si bon, j'ai appelé à ça, il ben, faut qu'il continue à faire.
0: Ouais, joyeux anniversaire pour
6: alors, nous, Madé. Ouais. Belle année pour Madé. Belle, alors pour Luc, quand nous avons dit, Luco, à part Luco, nous avons crié.
3: Ouais,
6: pour Luco et puis pour Jimmy. En tout cas, nous les dix autres, nous chanter pas autres, hein, c'est un travail
5: fait. Divisé, ben vous dites.
1: Ah ouais. Mon fini, hors antenne, Manzel Arlette Pamphile, qui dit moi que c'est pas Jimmy qui n'y a anniversaire, c'est Marie-Claire.
0: Marie-Claire.
1: Ouais. Son message va bien.
6: Oui, c'est Marie-Claire, m'a dit, c'est Madé.
2: Non. Mon fini dit bon anniversaire, la gomme, mm-hmm. Marie-Claire. Mais m'a dit, mais comment elle me tient pour le petit bout de la tête, m'a
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6: Marie-Claire. Marie-Claire, très bien. 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
6: C'est toujours mon capoir.
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0: 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Non, mon capoir, je dis.

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1: Bel passage, mais maman, là, c'est notre gars de l'air. Il y a exactement 4 heures passées, 37 minutes dans les gros points de radio. Après, nous n'aurons pas écouté Mélie pour nous prendre une nouvelle là. Nous allons juste rester à l'écouter, rester bien branché.
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2: Oui, maman est là. Nous avons 5 minutes pour nous réagir. Et si vous avez un bail pour dire, ben, c'est le moment pour dire en disant les faits d'actualité.
3: Je vais parler des faits là. En réalisant un bagage, je vais dire ça rapidement. C'est tant à je vais sortir dans le sud, peu importe l'air, je ne vais pas en bouteillage.
4: Ouais.
3: Donc, je dis, ça c'est peut-être. L'essence
4: oui.
3: Là?
4: Non, non, c'est vacances là. Hein. Comme maman, elle a commencé en vacances.
3: Ah,
4: elle
3: a commencé en vacances.
4: Elle est là. Si maman est l'école là, oui, oui, non, ça très beau. Ça très beau.
3: Ça magnifique.
4: Ça magnifique, oui, oui.
2: Quoi, peut rouler bien.
3: Ah, ouais. Quoi, pas dire que franchement, pour y venir ici à 8h, ou quoi, pas dire à 7h.
4: Ça, sorti marin d'IA ici, c'est 30 minutes.
3: Oui, oui, oui.
4: Voilà.
3: Tu vois, donc, ou pas rouler quand même, hein, parce que pour Yvia, ça allait arriver ici en hein, 25 minutes, donc pas rouler fort hein, quand même. Hein.
4: Bon, au taxe, bon. En TVA de
3: 10%. En TVA.
2: Alors, 10%. Mais oui, alors l'effet marquant là, si ces pharmaciens, ils ont arrêté là, ils ont mangé beurre là, mais ben là, vu que compte, ils ont saisi un lot bagaille de valeur, tout ça. Et puis,
4: il s'est investi en pile
2: Oui, ça te dit bon bail. Et ça, c'est bon l'argent, vous faites là.
4: 4 millions quand même, 4 millions 7.
2: Donc, il n'y a pas.
3: Oui,
2: il n'y a ça, et puis, on y s'est même la 7e, là, qui fait un détournement là. Donc,
4: 6 ans.
2: Eh bien, nous savons, et chaque côté a une tentation, une toute chibaïta là. C'est le bagage que nous avons dit, tout le monde dit, c'est rester véatif, et puis l'honnêteté ni prix, hein, Berté.
5: Oui, ça qui est tard, c'est tard.
2: Oui.
5: Ça qui pas tard, pas tard.
2: Oui.
5: C'est-à-dire que si vous marchez tourné en mettant la ria, ou bien vous prenez et vous allez directement la négocier.
2: Oui, ça oui. Il n'y a pas de photo.
3: L'honnêteté n'est pas, malhonnêteté tout.
2: Malhonnêteté
4: n'est pas. Mais mini. En constaté, hein, c'est on est deux bagailles, on est en vol envers l'État.
3: Ah oui.
4: Puis en vol envers les plus démunis.
3: Oui, t'as un peu mauvais.
4: En fait, c'est que l'OSA entra dans en Gonage Tala, il n'y a plus de raison. Puisque, bon, quand vous voulez l'État, mon mec qui est en situation de handicap.
3: Ça, c'est terrible.
4: Tu vois, une fois qu'on entre dans le gonnage là, on peut voler n'importe monde, quoi. C'est un qui est soit aveuglé par l'argent, ou aveuglé par gagnant, puis ça qui, après gagnant, ça n'a pas important bord.
2: Ouais.
4: Tu vois. Et c'est ça qui est interpellant. Donc, une fois qu'on entre dans le gonnage là, ben, on peut faire n'importe qui ça.
2: Et il y a une différence qu'il y a entre un gibier bien volé.
3: Il y a volé pour faire ni et volé à ca.
5: Quand il
2: voilà.
5: Ouais. Et exactement. Vous avez quand il
2: non.
5: Là où vous faire coco.
2: Ah oui. Et
5: pourquoi
2: oui,
5: pour glisser les
2: on va connaître ça. Hein. Ah si. Non. Surtout les sacs.
4: Non, c'est des gays. Pas tout le monde la roche.
5: Pas ni roche là. Pas ni roche là. Dans le nord, c'est Kabouya qui est là. Le point Kabouya descend à un pas arrêté. Là où Kavolé, c'est au point anti-Agadjodia, de matin, c'est en Maoulo.
2: Il y a
3: celui qui vole un bœuf. Neuf vole un bœuf.
5: En Maoulo.
4: Non, il n'y a pas le même temps là, pas grave, c'est bête.
2: Excusez.
4: Non.
2: Mohamed, excusez.
4: Non.
2: Mohamed, excusez Babendi aussi.
3: Oui. Plein de bâmes, Nek. Plein de bâmes.
4: Oui. Bon, Maouloa, bon. Bon, on va inviter Olivier Jacob.
2: Oui, eh bien, et ça nous a fait là. Davis, nous a fait la pause là parce que nous avons un programme chargé.
3: Ah oui.
6: On est simplement encouragé et en roule bravo à Tara Placide qui a représenté Martinique par côté Roland Garros. Pour moi, vraiment, c'est magnifique.
3: Un ramasseur de baloudis, mais ça, c'est génial.
6: Mais ça, c'est extraordinaire.
2: Très bien. Nous avons fait la pause et nous avons viré. L'invité du jour.
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3: Eh bien oui, maman, et là, si vous êtes fini pour l'antenne, vous êtes sur la route, il y a exactement 4 passés, 50 minutes. Nous avons des monnaies qui sont entrés dans le studio, des bons monnaies. 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Mais pas vous impérer, tout le bagage est rentré en ordre, c'est du direct qu'il a. Et nous parler pour nous recevoir Castel Assurance. Alors, nous avons dit, maman, et là, l'oué, ben la fête, il a trop tard. Donc, nous appelons pour nous prendre de l'avance et de la hauteur. Et meilleure manière, c'est faire la prévention. Oui, Berté, qui a bricolé et qui a machin. Donc, nous avons que après-midi, nous avons ressouvré et Mirela, Grandin.
4: Effectivement,
5: Castel Assurance. Donc, ici, vrai, Mirela, qui est, puis nous, depuis un petit moment, d'ailleurs, et pour y passer à répondre, il est obligé de mettre le micro à tout le monde. Je pense que, en semaine, il n'y a pas de formation. Nous, ben, là, parce qu'il y a une formation pour assister des micros à mettre le casou, ajuster son. Et puis, moi, ça, c'est un de, il n'y a pas qu'à demander faire, parce qu'il y a pas de tout le c'est sourire là. Et moi, je dis que bon Dieu.
3: Oui, c'est gratuit.
5: Mirela, de là, on va prendre, quand on va en les aléas de la vie, des difficultés et que ou quand dit qu'on messe ou pas songer ça et puis en accident c'est un accident hein, les aléas de la vie c'est pour ça qu'il y a les aléas de la vie c'est bien qui pas prévoit et m'a pensé que Castel Assurance alors pas dit m'a piège ou alors faut qu'on trouve un bébé nous pas assez d'assurance ni en bagaille pour ça.
6: Oui, ah. Moi qui a dit bonsoir à tout auditeur et toutes les habitués, puisque nous avons le monde qui est habitué qui a écouté Radio Espérance. Mon idée de Tiwoto qui a dit mon grandin, mon qui a écouté. Sa belle. Donc, effectivement, il y a des aléas de la vie parce que vacances sont arrivées. Moi, pensée à Zot. Moi qui a dit qu'il jette qu'il est en sorte de loisir. Zot qui est parti en vacances. Zot qui est parti à la campagne. Zot qui a fait jardin que Zot n'a pas l'habitude de faire. Vous pas ni temps fait. Donc par rapport à ça, moi qui a suggéré que vous gardez toujours ouvert et dossier assurance là et puis garder sur la garantie accident de la vie. Donc vous comprenez que c'est des bagages qui superflu, mais il pas superflu parce que c'est l'enfant bagage, c'est-à-dire au bon caillou tombé ou pliché comme au cadeau monter à vélo pliché ou leur prend trident ou blessé corps parce que pas mettre bottes par exemple, hein. Donc par rapport à ça, on fait un accident et puis on panne l'argent parce que on camène en arrêt de travail. Donc tout ça qui a fait que produit là qui a permis tourner en l'argent pendant ou bon caillou ou qu'à soigner corps pour retourner en travail mounant ou en travail ou personnellement. Donc effectivement gaz yo ka crié ça la garantie accident de la vie. Donc on peut faire un poisson frit ou brûlé, on peut changer en l'an pour le monter en l'échelle ou glisser ou tu as dans pied mango ou tomber
5: peu importe côté hein, ou la caillou
6: peu importe. Ou ni en bagaille ou en dans vacances Airbnb parce que c'est bagaille qui est à la mode glissant les piscines mouna etc. Donc, tout ça fournit en ou ni produit à la pour ni en indemnisation parce qu'il fait pour ni en indemnisation.
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6: Donc, s'il t'a dit la garantie accident de la vie, bon, il t'a gagné anti-indemnité, puisque effectivement, il y en aurait peut-être 10 jours, un mois, et pour ça, puisque poignée, c'est pas bien qu'il mette tout de suite.
5: Non.
6: Donc, il y a une rééducation pour faire. Donc, il peut ni petit produit qui permettre ni en indemnité.
5: Mais justement, et assurance civile, là, pas qu'à entrer en. C'est ça ou.
6: Alors, l'assurance civile, là, c'est effectivement.
5: Excusez-moi. Ma cadre civil, c'est civil, mais c'est habitation.
6: Oui, on est en responsabilité civile, c'est bien ça.
5: Ah ben
6: Donc, c'est mon nom qui a confondu, effectivement. La responsabilité, la gaffe, c'est où qui est victime.
5: Oui.
6: Et la responsabilité, c'est si vous faites un bagage en moon, c'est-à-dire que vous baillez en choc.
5: Ok.
6: Donc, ou agresser en moun, donc ou pour indemniser moun. Non. Donc, quand on est devant la justice, ou pour bailler l'argent, donc ça permet tout indemniser moun. Non. Là, c'est où qui victime et c'est vous qui faillit et pas l'autre boss, c'est vous qui bat mon nom l'autre choc.
5: OK. Donc on est pour propre corps assurance
6: garantie accident de la via et puis pas l'autre boss, la responsabilité civile c'est entière.
5: Bamounan, voilà, OK.
6: On peut venir pour caillou acheter belle chaise mais il y a pas donc ben là pas c'est solide, pas ah. Solide.
5: Ou vous êtes moins trop costaud aussi
6: voilà,
5: des fois. Hein,
6: costaud c'est... exactement. Mm. Et puis tomber pas parce que y a un mec en chaise là, mais fait ça. Donc pas et ben là effectivement, c'est vous qui cabaille assurance sous votre café en petite note de sinistre en disant qu'en date de temps où madame ou monsieur glissé bon caillou et à ce moment-là il n'y a aucun indemnisé s'il tombait si enfin s'il y a un constat de médecin bien sûr qui a validé que
5: parce que justement au cabanis il a existé puisque au cas d'une jodia de la vie maintenant qui m'en est ben arrivé moi m'en qu'à aller au médecin. C'est ça, je suis allé au médecin, il n'y a pas d'arrêt, etc. Et même arrêt à là, et puis en fait tout ça qu'il faut, dans les 2-3 jours, je suis en délai pour moi, puis ça déclarer, oui.
6: Oui, exactement.
5: Voilà, 3 jours, on a pensé.
6: Oui, il y a un délai pour déclarer, et puis on est en constat qui dit que vous tombez, ou enfin.
5: Exactement, donc c'est médecin. Donc voilà. C'est constat médecin, en fait,
6: exactement.
5: Et puis, une fois mon bolli, délai justement pour vous, puis ça dit, moi, oui, monsieur Boulou, nous cueillons ça, bon, temps, etc. Oui, donc, vous avez demandé fiche de paye, ben, quoi, je suppose, puisque. Oui.
6: Alors, pas spécialement, parce qu'il n'y a dans conditions générales, là, il y a des minima
5: des plafonds,
6: garanties, des plafonds.
5: Ça.
6: Donc, on a venu choisir, on a demandé qui formule ou les, formule famille, tout seul. Et en fonction de ça, il y a des certains plafonds. Donc, nous pouvons garder ça et puis et en fonction, on a dit, bon, qu'elle prend plus fort ou plus de faible en fonction de l'argent, on y est. Donc, c'est comme ça, nous avons rangé pour du et puis.
5: Et alors, ça c'est très intéressant. Maintenant, c'est moi. Même pour aussi, tu en mets moins qu'un gars là.
6: Pour tout le monde, pour toute famille, hein. C'est pour Chimandou que on peut garder c'est un produit individuel ou qu'on peut prendre sous célibataire ou sinon qu'on peut prendre pour toute famille, hein, parce qu'effectivement, tu en mets pas partir en vacances ou pas obligé pays, donc effectivement, vous aussi vous pouvez partir en vacances, donc qu'importe les membres de la famille, tout le monde n'y qu'a ni en accident, comme on dit les aléas de la vie, c'est pour toute famille, hein. Donc. Tout le monde peut assurer.
5: Donc, Mangolé, alors, bah, si c'est bon pour toi, tout le monde comprend, comment regarder moi.
7: Non, ça ne m'a pas regardé parce que c'est pour tout le temps, mais c'est.
5: Ah, mais ils ont passé, ils ont eu 2 ou 3 jours de délai. Et puis, je m'en ai pardon. Donc, même si pardon, pas à dire, boss.
6: En fait, c'est un produit que tout le monde pourrit. Parce que.
5: Mais quand on va parmi tous les produits en mouni, c'est un qui est important.
6: Oui,
5: c'est bizarre ça.
6: Oui, parce que, effectivement. N'importe quoi périvé et ou embêté puisque l'agent nous a cherché l'agent dans son tiroir, donc c'est pour éviter sortir le peu aux années, faut reposer corps dans des types de produits comme ça pour consolider effectivement pour que trésorerie ou pas entaché puisque il y a un relais qui prend vis-à-vis de l'assurance parce qu'on pas savoir comment on est ben là qui est avancé, donc il faut pas assez mon en faire l'amalgame et puis des produits prévoyance en cas d'arrêt maladie.
5: Okay.
6: C'est pas même bagaille là. Donc, il y a des salaires ou ça, c'est d'autres produits.
5: Okay.
6: C'est employeur généralement qui a contracté IBAN ou sinon sous travailleur indépendant. Ou pouni parce que, effectivement, on ne sait pas ce que demain. Et ben ça qui pénit ou peut tomber ou pénit en problème là effectivement c'est un produit qui est beaucoup plus long donc il y a gardé salaire ou aussi ou indépendant un revenu ça salaire long qu'à prendre dans l'entreprise là il y a gardé et puis en fonction de ça il y a bon en complément
5: mais, et puis il y a gardé à qui voter il y a indemnisé
6: exactement mais Gavla qui a intervenu tout de suite qu'importe accident parce que nous toujours bricolés nous toujours qu'à faire un bagage nous toujours qu'à faire un sport nous toujours qu'à faire des bagages hein. Donc, par rapport à ça, ces petits produits-là qui permettent toujours de pallier tout de suite.
5: Et ça, on va dire, tellement important. Tout le monde, pendant toute l'année, nous toujours n'y a un petit bagage qui arrive à nous.
6: Exactement.
5: Parce que, effectivement, nous avons l'eau assurance, d'autres, etc. Mais tu as là, particulièrement, par contre, tu as un monde qui pas foulé les chevilles. Même là, il y a des descentes d'escalier, là, Kelly, qui pas en appuyant dans mon côté ou fanti, en vieille geste, ou tu as pris un coup.
6: Exactement.
5: Mais est-ce que c'est des bagages qui ont intervenu? Parce que là, dernièrement, là, je suis levé, je suis dormi bien comme il faut, je suis levé cabreté.
8: Ça m'a dit, c'est que souvent, parce qu'on
3: ne peut pas grandir. Pourquoi débattre assurance?
8: Non, mais souvent, parce que, tiens, maman m'a donné un peu ça.
6: Pourquoi pas les dit accident de la vie, l'enlever, puis on y a un petit malaise, c'est pas un accident. L'accident, la nuit, s'il glisse, c'est tombé. En cauchemar, ou glisse, c'est tombé, ou blessé. Ou dans un accident, ça c'est sûr. Parce qu'on glisse, blessé, peut-être il t'est dit,
3: Il y a un caillou à ses trous, exactement. Ah oui. Si ou sans monde qui vraiment qui a réfléchi, oui. mais en tel et produit et est-ce que c'est même prix, quel que soit l'âge mon âge qui a souscrit candidat dans ce constat là et combien ça va venir par mois?
6: Alors ça va dépendre du formula. Très bonne question. Ça dépend de la joue et puis ça va dépendre du formula on choisit, si c'est en célibataire, si c'est en famille. Donc c'est à
3: si c'est en famille et puis c'est moi qui fais assurance là. Si on va arriver madame moi même tu la rends.
6: Oui, puisque nous avons mis famille.
3: Ok.
6: Si on a deux options, on choisit. Nous avons mis famille, donc c'est surtout dans le même l'argent.
3: Même on a payé du peu plus cher.
6: Ah oui, on a payé plus cher parce qu'on est en famille. L'on seul, on a payé un petit l'argent.
3: Donc, faut garder.
6: Alors, si produit ça là, les autres comprennent, nous autres pas ni, faut garder parce que.
8: Des fois, on est.
6: On est, on a pas ni. C'est qu'on pas, ou pas,
3: oui. Oui.
6: On a pas ni.
3: Ok.
6: Donc, faut ouvrir ces petits mots à répéter ces mots, non? Dans vacances là, ouvrez ces contrats assurance là, gardez qui ça qui a dedans.
3: On peut pas partir en vacances, mon gars.
6: On peut pas partir en vacances,
3: vous pouvez venir. Nous pouvons venir consulter.
6: Exactement. On peut pas vacances après moun qui a pris vacances.
8: Ouais. Jamais alors. Donc, mon gars, mon cas de un bel acquis, parce que mon enfant, il y a un sondage qui passait qui a dit que accident, alors on peut parler de là, c'est premier accident. En France, en tout cas, qui.
7: Domestique, voilà.
8: Mm-hmm. Accident domestique.
6: Exactement.
8: C'est ça, c'est le premier côté, moun ka souffert le plus, moun ka ni handicap, ka ni mort aussi.
6: Exactement.
8: Accident l'auto, c'est sixième, qui arrive sixième, placé sixième. Donc, gardez nous l'eau bagay avant. Et donc, assurance talamant vidéo est pratiquement plus obligatoire que toute d'autres assurances.
6: Exactement. Surtout, il y a un typo du décès, parce qu'on parle de décès, mais on pas détailler tout. Mais il faut venir, pour nous détailler. Toutes, mais il n'y a un produit décès puisqu'effectivement on peut passer par un accident et puis accident qui a fait que il a aggravé en l'air et puis on a mort, donc il n'y a un capital décès à dans produit à là.
8: Okay.
6: Donc il n'y a un lot bagaille pour nous ouais ensemble, donc nous inviter les auditeurs venir ouais.
7: Question qu'on peut poser en complément, c'est que des fois on peut faire quoi mal et puis que bon. Comme nous avons dit qu'on nous racine casse. On a dit, bon, j'ai pas mal. Et puis, des semaines, des mois, trois mois après, on a mal qu'a dit, et puis c'est là où on a changé. On a dit, dernière fois, on a glissé là, on a tombé, on a pas ressenti à elle sur le cou, et puis après, la douleur a relevé. Est-ce que, en circonstance-là, est-ce que mon nom a pu faire un bagage joué? On a parlé de comme comment, parce que c'est ça qui arrive, moi. Et puis, finalement, on n'a pas fait de démarche, mais en réalité, on a tenu un problème qui était en bas feuille. Est-ce qu'on est un monde peut faire valoir en bas et comme ça les délai passé?
6: Alors c'est vous qui a fait déclaration, donc nous pas c'est vous qui a senti corps, donc si vous tombez ou pas senti rien, et puis là où est médecin, parce qu'il faut un médecin quand même par rapport à accident là, ou qui a dit que effectivement c'est suite à un accident ou suite à une chute ou c'est jodia ou déclaré accident.
7: Ok.
6: Même s'il fait en amont, mais c'est là où on sentit qu'on mal, qu'il est en incapacité de travail, qu'à ce moment-là, on a déclaré accident.
7: Oui, parce que je dis, c'est pas même jour, feuille tomber dans de l'eau, il
6: capouille. Exactement.
7: Qui fait que, des fois, tant qu'à passer, en semaine, des semaines, et puis, ben, là, va arriver là, et pour qu'à dire, mais, m'ont pas fait déclaration, donc, c'est attestant fait, certificat médical là, finalement.
6: Certificat, et puis, c'est du déclaratif, donc, c'est où qui a fait.
7: OK.
6: Donc, via l'assurance, là. Donc, c'est où qui a dit. Donc, moi, qu'à encore répéter, c'est auditeia, que vacances qu'a roulé. Chambay qui fait vélo, skateboard, on fait un lot sport, un lot loisir, peut-être pas sport, mais un lot loisir. Il faut y regarder petit contrat, regarder si on y produit ça là, et puis on est parti en vacances, regarder si on y ça, parce que demain matin, ben, il y a ni kizier y a pour plaire, si y a pas ni, puisque ça qui est entaché, trésorerie, qui a entaché.
8: Ah, vous pouvez dire ça. mais pour tu y a parlé de ça, que c'est.
6: Alors, c'est moi, bizarre, hein? Alors normalement, en métier nous, normalement tout le monde au courant dit ça. Enfin, pour moi, parce que ouni, c'est pour tout le monde où garder contrat ou peut-être ouni, mais on pas savent.
8: Okay.
6: Mais ouni, l'on vini ou est conseiller ou vini ajouter en caille, en machin, il y a qu'à proposer au lit. Parce qu'il y a des gens qui n'est encore une fois des anciens contrats, mais qu'à inviter yo, garder si ouni la garantie accident de la vie. Mm-hmm. C'est pas un bail qui a coûté cher. C'est pas un bail qui a coûté cher. Pratiquement un dollar des fois dans ces contrats, autre pas qu'à ouais, il peut partir à 8 euros, 7 euros, 5 euros, qui a fait un petit peut-être en l'emmener à l'année, mais là on y en accident, ou bien content on y, parce que, ou quand on nous compte que Tchamel là par exemple, on n'a pas les 10 mères de famille, parce que c'est ça qui est important, obligé. Des fois, prends vacances, puisque des fois, on ne peut pas arrêter.
8: Aussi.
6: Parents obligés, prends vacances pour arrêter en cas où elle est là, parce qu'il ne peut pas, mamie ne peut pas, parce que mamie a pris son
8: divorce. C'est ça.
6: Mamie jeune déjà.
3: Donc,
6: exactement, mamie ne peut pas. Donc, il prend vacances, donc il nie quand même des conséquences financières, pécuniaires. Donc, il faut quand même, il garder, il nie produit à la mais il faut y rentrer à dents pour garder un petit peu plus, parce qu'il y a besoin d'utiliser pendant vacances là.
8: Ouais, très
6: ou après vacances là.
8: Alors, mon grand, il faut que vous rappelez nous numéro. Alors, nous pas qu'à demander pour nous malades, hein, c'est pour nous à y arriver, nous, hein, les disciples auditeurs, que nous pas poser des questions, des fois, il y a des cas qu'on peut poser.
7: C'est ça.
8: Avec la prévention. Donc, c'est pour ça, nous là, mais nous pas qu'à. Nous, tout le monde en bonne santé, nous, si, mais moi, si, mais bon, 8 euros ou 10 euros par mois, mon grand, et puis, rien pas arrivé, moi, si, mais moi, pas bon, et puis le jour, ben là, il y a des 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Oui, ça permet moi dit mais ça qui arrive.
3: Réfléchir,
8: exactement, d'y réfléchir encore mieux pour dire que c'est pas si loin que ça. 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Et puis à partir de jeudi prochain, si vous voulez, Marie, parce que vous ne venez pas en anecdote à chaque fois pour me mettre là, mais ça prend conscience.
6: Donc, alors, vous pouvez joindre moi au 0696 30 26 40. Donc, moi, la galerie à premier étage, porte 123, vous pouvez venir, moins, donc à garder tout le contrat, donc mener ces documents épisodes. Et puis, pas hésiter, Vini, pas hésiter, poser question, parce que, en assurance, il y a un lot bagaille que des fois, on l'a pas qu'à comprendre, mais zot pas qu'à comprendre, et c'est important, pour pouvoir, moi qu'a dit, utiliser.
8: Parce que ça, quand on a des fois des tournées, ou des fois, qu'a fait moi tourner de l'œil, donc quand on a des mots, qu'a collé un à côté de l'autre, et moi qu'a dit, comment ça, il a dit, moi pas là, ou l'a dit, moi bon, mais sous tombé, ou qu'a assuré, il y a quand même un lot bagaille, moi pas ça, si c'est ça. Moi, quand yo pe vini wou nous parler dit assurance c'est gave là c'est ça ou
6: garantie accident de la vie
8: mais c'est pas que ça.
6: Ah non, c'est pas que ça. Moi, j'ai assuré l'auto, moi, j'ai assuré moun qui, au décès, qui peut prendre tontine lent, comme on a dit, hein, et puis les arrêts de travail, et puis les bateaux, et puis les motos, parce que pendant vacances aussi, nous, qu'à vendre l'auto, nous, qu'à acheter bateau, nous, qu'à acheter anti-moto, parce qu'il n'y a trop embouteillage.
3: Et ce type électrique, là, la radio, tout ça aussi.
6: Oui, nous, qu'à assuré,
7: trottinette,
6: et puis, moi, j'ai assuré aussi les quads, parce qu'il y a des moun aussi qui qu'à acheter quads bon caillot, parce qu'il y a les fait anti-tout, ou sinon, il y en a l'exploitation. l'exploitation agricole. Donc effectivement, nous
9: assurons les quoi, c'est portable,
6: alors, pas les portables. Pas les portables. Mais les quads, oui. Et puis les motos, les bateaux, et puis l'auto. Et puis des petits, des mouns qui viennent en vacances, peut-être, ils ont tenu l'auto, et puis ils ont les passé pendant des mois, trois mois. Ou mouns qui a fait six mois en France, six mois Martinique, et puis
7: Voilà. Vous avez six mois en France, six mois ici.
8: Ouais, mais est-ce que c'est avantageux en admettant qu'on a fait six mois en Martinique et six mois en France.
7: Enfin, admettons ça.
8: C'est un exemple. En admettant
6: aux États-Unis.
8: Ouais. For example, you choose your machin. Et est-ce que ça avantageux bah moi comment arrêter assurance là six mois? Et que mon participant et que mon vie commence c'est est-ce que m'a pas qu'à perdre mon passage avant certains ben des fidélités mais le fait que un bonus le fait que m'a arrêté assurance là pour
6: alors une idée assurance c'est pour ça Monté qui a dit ça auditeur c'est-à-dire qu'une idée assurance spécifique pour ça moi qui a assuré pendant trois mois moi qui a assuré des assurances temporaires tout simplement donc yo connaître assurance à l'année après ça

0: des lotos de tourisme.
1: Ok.
0: Mais pas camion.
1: Pas, comment on va appeler ça, utilitaire.
0: Pas utilitaire, exactement, surtout professionnel.
2: Oui, moi, quand même, en question, si on a deux lotos, on a trois lotos, et que moi, les louer l'auto à. Hein, pendant une période, est-ce que faut que moi prenne en assurance supplémentaire?
0: Ah oui, déjà il faut prendre en assurance parce que là où Cavini louer l'auto en tant
2: mais
0: que particulier
2: occasionnellement.
3: Mais si il y a un tout risque.
0: Ah non.
3: Même s'il y a un tout risque,
1: il faut savoir que moi m'en garde sous qu'à permettre. Sous qu'à permettre parce qu'on vous faut au moins. Mais... Gagne la corde. Non, faut que ça effectivement c'est soit un professionnel ou pas louer ou bien voilà. Ou particulier au DIA, mais c'est en assurance qui est différent. Pourquoi? Parce que c'est un tiers qui peut mener l'auto là. Donc c'est ou peut pas, c'est pas que ou qui ajoute en bagaille, mais ou aussi qui ajoute en bagaille parce que c'est pas ou qui peut mener l'auto là. Oui. C'est pas au Réméné. Donc, ça, c'est très différent du fait que, dimontant en société. Mais ça a permis, je dis, puisque Yuka fait ça, tu peux tout parler.
0: Oui, alors, il y a une assurance spécifique pour ça.
1: D'accord.
0: Okay. Puisque en France, aujourd'hui, il est autorisé, effectivement, on peut louer. Mais, on peut pas, ni en l'eau, mon café, hein. Ni en l'eau, mon café. Il y a ni 5 lotos, bon, caillou. Tout assurant les noyaux, mais Yuka louer l'auto.
2: C'est ça, oui.
0: Anecdote. Bon, Mathéon, il s'est crié, effectivement, il louait, en compète, mais monsieur cabré en l'eau. Ah. Donc il pas te savent. Donc il a crié, mais faut dire que l'autre a crasé. Qu'est-ce qu'il a fait?
1: Ça peut pas boire l'eau de l'eau.
0: On peut pas faillir parce que déjà il y a un accident puis entier il pas fait constat. C'est il rend l'auto qui constatait que l'auto est écrasé.
2: Oui.
0: Et puis rétroviseur et puis en l'eau bagaille, mais pas nitier en face parce que monsieur qui passait l'auto, enfin il louait l'auto, pas fait constat.
2: Ah ouais.
0: Donc nous payons pareil, mais il n'y a ni franchisant pour payer.
2: C'est ça.
0: Tout simplement, puisque nous pas nitier en face. Donc fais attention pendant vacances là. Très bonne question. Si vous êtes ni des chambres qui viennent en vacances, ponctuellement, vous mettez aussi en tant que deuxième chauffeur. Ni de certains la séance effectivement qui autorise la famille prêter le prêt du volant.
2: C'est ça.
0: Gardez bien ou sinon si chambres n'a pas assuré, faites en ajout ponctuel.
2: Ouais.
0: D'accord.
4: Mais d'après moi, l'assurance là qui a couvert tout ça.
0: Ça dépend. Oui. Toujours vérifier contrat. Ou savez que tu m'as venu en vacances 3 mois, des mois, garder, crier tes assurances ou garder s'il couvert. Prends précaution.
4: Parce que si elle arrête de l'automoyen là, je vais dire à mon lui, je dis pour la journée, pas à moi.
0: Bon, c'est pas possible.
3: Moi, paye.
0: C'est pas possible.
1: Il propose une question là, mais il m'a posé la même question, mais tu vois, on va partir en travail.
4: On va partir en billet.
1: On va partir en billet, mais bon.
4: Nous avons dit les auditeurs, si on a une question pour poser,
1: oui, c'est ça.
4: À présent.
1: Oui,
4: le numéro de téléphone, c'est 0796 72 82 51.
1: Oui.
4: C'est Castel Assurance. Mon mari là, pas peur abordé, c'est madame qui est très abordable. Il a écouté, il a un dossier, il n'a pas écrit en l'air, pas besoin de paix. Et si on ne prend pas une pièce calte, close et puis, ou quoi, il n'y a pas de même épisoire au venir.
1: Bon.
4: Donc, pas pécrier.
1: Moi, je demande de l'auto. Mais dis-toi, je demande de l'auto. Okay, moi. Est-ce que Mansa prend en assurance? Vous avez connu l'auto de fil à l'auto. Je prends en assurance parce que c'est là que je roule pendant 6 mois, etc. Et puis, les gens disent que je roule l'autre là. Je fais un transfert de l'autre là et puis l'autre là qui a été garé.
0: Non, à minimal parce que
1: en tout cas
0: il y a une responsabilité civile pour respecter, c'est-à-dire si l'auto apprend d'y faire et puis dit en passant, si on travaille rentré à dedans, en fait si on tient rentré à dans l'auto et blessé quoi, c'est où qui est responsable parce que c'est ça l'auto. Donc il y a un lot monde qui dit mais oui pas qu'à où il est etc. Eh ben mener en destruction la casse, mener document assurance là, ok, exactement,
1: même si on est chandelle,
0: même s'il est en chandelle, mener à la casse, Fort France, mais n'est pour et puis

0: en est l'attestation pour nous arrêter l'assurance là.
1: Okay.
0: Mais dépendant l'auto, il pourrait être assuré.
1: Pourquoi c'est si difficile parfois d'y arrêter en assurance?
0: Ben, c'est parce que c'est, vous êtes, les mounons, des fois, pas qu'à respecter la règle. Il faut, il détruit ou il faut.
1: Non, mais pas importe, on est en loto, bon, on m'a décidé d'arrêter l'assurance là.
0: Comme
1: ça. Justement, c'est pour ça que je respecte. Moi, ça va.
0: Ça l'échéance.
1: Comment on a testé après moi? Donc, ou pour arrêter, c'est à l'échéance.
0: En
1: admettant, mon cas de mon cas payé pour revalasser à reconnaissance tacite, par exemple, bon, reconnaissance tacite, tout le monde, ça veut dire, mon cas, ouais. Et il faut qu'on réfléchit. Là, il finit réfléchir, qu'elle dit nous. Donc, là où fait la reconnaissance tacite, on y a. Et puis, moi, j'ai décidé d'arrêter, mais pas forcément pour relouer, je n'ai pas le droit de faire ça.
0: Non, non.
1: Puisque là, on a arrêté en assurance, c'est pour soit vente.
0: Soit vente.
1: Soit casse.
0: Soit enfin, casse.
1: Voilà. Ou bien, soit, ou qu'a changé.
2: Transférer.
1: Faut faire un transfert d'assurance.
0: Oui,
1: c'est bien ça.
0: Exactement. Okay. Exactement. Ou qu'a vendre l'auto. Okay. Ou qu'a arrêter parce qu'on a vendre l'auto. Ou vendre l'auto. Exactement.
1: Okay. Ok, bon, mais. Oui, Ouni.
3: Non, non, c'est ça. En tout cas, dit mon grandin en gros merci, puisque le café poignet alimentaire là, est-ce que vous voulez virer ben numéro de téléphone? Non?
0: Alors, numéro moins. C'est le 0696 30 26 40. Moi, quand je dis tout auditeur que moi, quand assuré jusqu'à 80 ans, parce qu'il y a des gens qui ne peuvent pas assurer Koyo, donc c'est très important. Donc, il y a qu'à venir ou moi, et puis bien sûr, un certificat médical qui a prouvé que Koyo peut conduire. Et à ce moment-là, moi, quand assuré Koyo.
4: Jusqu'à 80, attendez. Hein?
3: Oui, et bien, certificat médical. Hein?
4: Ouais. Ouais. On va pas besoin d'ajouter ça.
3: Merci, cher mon grandin de Castel Assurance.
2: Nous c'est tout, regardez, bête,
3: un poésie. Non, non, non, non, c'est bon. Non, non, Betty a conduit bien.
2: Manicin, regarde.
3: Betty a conduit bien, Betty a conduit bien. Bon, ben, merci, en chai, mamaï. Nous avons remercié les autres, nous avons déjà tiré fort. Et puis, nous avons joint mon grandin jeudi, si, bon Dieu le. Et puis, nous avons fait un petit pause musical, et puis Davis.
4: Et Pognard, mon père, à
3: présent. Oui, oui, oui, Pognard, à présent. Voilà, donc, mamaï, nous avons 4 Pognard. Après-midi.
0: Ah, c'est bien.
3: Voilà, nous 4 paniers après-midi. Donc, je peux appeler DP à présent au 0596 60 48 24, touche 9 pour passer hors antenne. Au cabas, prénom seulement. Donc, dans 4 paniers, nous avons 2 paniers sur l'usage normal. Et puis, 2 paniers spécialement pour
4: Fête des mères.
3: Fête des mères, voilà. Pour un moment, un kiné, bousin,
4: anti-pâle.
3: Et puis. Fanti, Boucheton et puis Madame Lee. Et puis Ishli. Donc, on peut appeler au 0596-60-48-24, touche 9 pour passer hors antenne. Maman, c'est actuellement.
4: Bel passage. Davis, nous avons fait la pause et puis nous avons viré tout à l'heure pour l'invité du jour. Écoutez, Maman. Très bien.
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0: ben oui, maman, exactement, ça ne s'est pas dit. 28 minutes à Sougo, pendule radio, c'est Espérance FM. Eh bien, oui, nous sommes là, présent ici, Christophe Typhon, et qui a parlé nous d'environnement. Alors, là, on regarde autour de nous, c'est un environnement, mais est-ce qu'il est sain ou est malsain? On passe à vous. Il a dit nous, Christophe, bienvenue. C'est là.
1: Eh bien, bel passage, bel beau souhait, tout le monde. Et, maman, là, je n'ai pas nié l'idée. 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
1: 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Alors, pour midi, je vais parler d'environnement, mais je vais parler d'un Tibet qui a fait fiwe, il y a l'homme qui paye. 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
0: Ouais.
1: Je connais, j'entends parler du j'ai quoi?
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1: Alors, c'est un bête qui apparaît Martinique, mais nous ne te connaître. Et je m'ai découvert que c'est un bête qui est originaire de l'Inde. Et. Je constate que tout le monde Martinique pas ni problème ta là. Pas ni Géco par côté Nord Caraïbes. Pas ni Géco dans le sud. Hein.
2: Ah, non, si.
1: Alors, si il est là, c'est Yoshua.
2: Non, il est là. De Carafa, au moins peut-être 3 ans, il est là.
1: Parce que tout le monde dans le sud m'a posé question. Il dit, moi, il ne pas connaître ça. Il n'y a pas jamais oui. Il n'y a pas jamais ton.
2: Il faut que vous sachiez que ni monde qui pas connaître son. Mais il n'y a pas ça, c'est ça. 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
2: 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Il n'y a pour ça. Il n'y a pas pour ça. Et qui fait que. Et là où est le Montecajou, boule par exemple, ou quoi monter le 7 plus.
1: Ouais.
2: Et pendant que tu es un footballeur, je suis un
1: vide de fiscal.
0: Je suis
2: un vide de fiscal. Mais non, je suis un problème.
1: C'est lui. Donc, ça qui est impressionnant, c'est que Beta là, on est proliféré en l'air. Nous, entre Sainte-Marie, Trinité, Robert, ma capote
0: c'est. Ils arrivent le centre, là, nous aussi.
1: Ils arrivent le centre, ouais, le matin.
0: Ouais.
1: Eh bien. Il trouve pas tout et ni monde qui paye mais alors c'est un lézard c'est à dire que il même c'est même famille et puis c'est pas et différence là qu'il y a entre lézard là et puis Jekoa c'est que c'est au niveau de la poitrine est plus fine parce que lézard là ni caille. Alors que chez quoi
0: il y a un anti la peau. Laisse ses pattes là, il y vend tous.
1: Il y vend tous aussi. Alors le way il fixe, c'est pas facile pour décoller. Mais en réalité, il y a le monde qui paye, mais les croyances populaires qui dit que le way on y a chez Kokayo, c'est un bon présage.
2: Bon, ça c'est problème, on sait mon ka quoi ça.
1: Moi croyances populaires.
2: Et ou dit ben, il passe vite en l'air, il y ouais ça il y en bas machin.
1: Oui, c'est votre tout ça.
2: Comment est bête l'arrivée car tu mets tout partout. Ça veut dire qu'on peut arriver en côté, on peut garer l'auto.
1: Il a
2: fini, il a fixé les l'auto.
1: Ouais.
2: Ou qu'il roule à 150, il prend les l'auto. Et c'est impressionnant du webette là, accrochant les l'auto. Et là, il vient, il a descendu à terre, il a trouvé un lieu. La caillou, ça peut être un dépôt, ça, il faut que l'air sombre. Exactement. Il faut que l'air sombre. Et vous pouvez faire ça où l'air, bêta, à rien pas qu'à tuer. Alors, c'est une expérience m'a fait qui m'a payé. Je peux en parler, hein, si tu insistes, Typhon.
1: Non, non.
2: Bêta là, il était pris dans la colle, la caillou, moi. Il était 3 semaines pris en la colle, là, qu'à respirer. Il est très difficile pour tuer comme ça.
1: Oui.
2: D'accord.
1: Malheureusement, enfin, moté by petit produit, on constate que il mauvais.
2: Oui, il est mauvais. Alors on dit c'est celle différence là, il n'y a pas d'olia, mais il n'y a tête serpent.
1: Oui, mais tout ça, il a descendu serpent.
0: Ah bon.
2: Oui, c'est plat. Mais il a changé couleur en fonction du lieu. Pire était lieu hier, pire qu'il est.
0: Comment il a fait pour reproduire quoi?
1: Alors, moi fait recherche. Donc ni en femelle.
0: Ni en femelle.
2: Il y a toujours
1: ni en femelle.
0: Et il dit mais qu'il a reproduit tout seul.
1: Alors ni mon qui t'a passé ça, mais il paye ma faute. Moi, regarder les informations qui n'y en l'air. En fait, femelle là qui a tiré et il a reproduit comme ça, ni en femelle. pas hermaphrodite.
3: Okay.
1: Et donc, ça, moi, je l'ai dit aussi, c'est
3: qui
1: que.
3: Qui mène ici, là?
1: Alors, nous pas savent, parce que, première fois, moi, ils ont au moins 10, 12 ans, quand il y a un monde, par côté Galion. Les nous, 30 bruits, nous sauter, nous dit que ça, qu'est-ce que c'est que ça? Et puis, finalement, nous, on go tête, et puis, nous, on regarde, ouais, exactement.
2: C'est
1: ça, il a fait. Voilà.
3: Alors, il y a un bagage aussi, c'est que, moi, tout petit, mais moi, t'es ouais, en l'air, en réseau.
2: Gros
3: modèle, hein?
2: Oui. Mais yo ka vini gros, quoi, ou pas à même faire, mais l'homme, on allait, yo, hein, l'homme, tu veux. Mais il y a deux qui sont agressifs, Typhon, parce que moi, en camarade, moi, c'est exactement ça. J'ai cause de chercher. 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
2: Ah oui, il y a deux qui sont agressifs. Donc, l'homme a dit, colonie bête la baba, bon, moi, je vais mettre ça entre parenthèses, parce que, moi, je dis, franchement, bête la, à manger apparemment il dit qu'à manger c'est
1: Mabouya.
2: C'est Mabouya nous niant
1: la manger Mabouya.
3: Mabouya important.
1: Mais alors
2: la chaîne alimentaire.
1: Ah. Comment dire, et l'exception confirme la règle, ouais. C'est que dans toute sa moza ouais, discussion ouais. Moza attrapé et puis ouais. Moun, yo ka dou, bon ça bête qui est assez pacifique, il carré tiré en bas sombre, il a il de temps en temps il carré aller en Zagrien, il carré aller en Mabouya. Mais moi pas je m'étonne que il était un moun était agressé. Alors ni moun qui paye, ni moun qui paye Zandoli, comme yo paye Mabouya, donc yo paye Jekoa. Mais Jekoa ça
2: il a changé couleur.
1: Il a vert, il paye jaune
4: par rapport à
1: Mabouya. Il y a un système camouflage.
4: Ouais.
1: Il y a un système qui adapte quoi en fonction de l'environnement. Donc c'est extraordinaire.
2: Mais ça bête qui est très fidèle là en lieu. Mais regarde ça franchement.
1: Oui.
2: Ou il tire en courant là, il est parti, il est serré. C'est une étape, il y a bien même quand tu as tiré Roche.
1: On lui dit ça à Mob l'église alors.
2: Bon, où est-ce qu'on s'appelle Paolo? C'est ça, mais regarde où est-ce qu'on s'appelle Paolo?
1: Non, il dit très fidèle, ça, Mob l'église.
2: Non, mais ça.

0: membre d'église qui est fidèle. Il mange.
1: Amen, amen, alléluia.
2: Donc, mais regardez, est-ce que ça est dangereux, bah, l'humain? 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
1: 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Quand il y a un poudre caladier, ben, comme ça,
3: il
0: n'y a pas un poudre d'anglais.
3: C'est vrai que c'est un aspect que. Mais c'est des gens qui ont trouvé envahissant.
0: Oui, oui.
3: Des
0: gens
3: qui ont trouvé envahissant.
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3: on va faire
1: non c'est pas ça c'est à dire mais quand on va pas déplacer quoi il pas déplacer quoi tout seul il est toujours à D m'a pas qu'à quoi ça il est comme moi dit il moi il y en ben il y en l'autre c'est quand mal et bien femelle automatiquement et il a fait teaser comme on dit mais bête là peu il est serré
3: oui c'est un bête
1: qui surprenant
3: il très comment de garder ça il très vif
2: et très vif on fait tirer yo gayo
1: m'a pas idou hein
3: oui non mais faut trouver une solution
1: c'est la protection des animaux yo les conserver ta ou pas
3: non pas nous on fait papa le dit
0: ça leur consulter yo gado ça au Niger ko Martinique
3: oui ni plusieurs modèles
0: vert au Niger ko France qui dangereux qui dangereux pour Niger ko géant.
3: Oui. Ah bon? Ouais. Alors, nous pouvons avoir un modèle ici. Hein? Ouais. Mais effectivement, vert là, c'est plutôt modèle vert là. Nous,
2: il est avec Igo.
3: Il a venu presque où ça c'est bien là, qui est les ports là, qui n'ont ça.
2: Il est fort là.
3: Il a monté. Les têtes là, il a effrayé. Mais ouais. Ça, moi, je l'ai dit, c'est que.
0: Nous, nous, modèle là, ici, pas vert là seulement.
3: Mabria. Oui,
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3: 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Alors, ni le monde qui parle, me dit, ah, mon palais, ouais, j'ai quoi, mon palais, ouais, au pays. Mais en réalité, moi, je l'ai
1: dit, c'est
3: un petit pacifique. Dans la grande majorité des cas, et que bon, par contre, au niveau prédateur, il n'y a pas un pile prédateur à part serpent et puis zibier. Okay. Ça veut dire que ça fait que c'est un bête qu'il faut nous considérer qui fait partie du patrimoine à présent parce que c'est pas que facile pour courir derrière.
2: Ah non, mais ça veut dire que est-ce qu'il n'y a pas qu'à nuit? À l'écosystème
1: marin. Ben, nous pas tenu, donc automatiquement il est en
3: place. Déjà, nous a dit qu'il a mangé, malheureusement, il a mangé Mabouya.
2: Et Mabouya, bon, c'est Mabouya qui a mangé moustique.
3: Il a mangé moustique.
0: Alors, pendant que Mabouya a mangé moustique, là, l'année en l'appel là, okay. 0596-72.
3: Qui a digéré, il a digéré moustique.
0: Et Juliette, toi, l'écoute, nous a écouté.
4: Oui, c'est pour dire que une fois, il y avait une dame qui avait un GECO chez elle. On avait appelé les instances, je ne sais plus comment on les avait eues, mais le monsieur, il était venu récupérer le GECO et il avait dit qu'il ne fallait pas les garder, qu'il fallait les tuer parce que c'est une espèce envahissante. Mmh. Et puis, je lui ai demandé comment il tuait justement cet animal. Il m'a dit qu'il le mettait dans un grand congélateur. Donc, c'est vrai que c'est triste de tuer ces animaux, mais c'est pas une espèce de la Martinique. Et elle est très envahissante. Et puis une deuxième chose, il me semblait que je vais faire encore des recherches, comme si elle pondait sur les arbres, elle collait ses œufs. C'est pas le cas.
3: C'est ça, tout à fait. Oui,
4: le tronc de l'arbre, effectivement.
3: Oui, les informations, les connaissances que vous découvrez, effectivement, qu'a parlé dit ça.
4: Allez, bonne soirée.
3: Pratique ça là.
1: Malheureusement, il a pour Davis, vient passer son banou parce qu'il a fait des sons avant, il a fait avant et puis après il a fait ça. Nous écoutez.
0: Il est quoi comme un cabri de bois.
3: C'est pour ça, Mado, ce qui
1: 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Nous écoutez là. Nous allons Davis.
5: Et des gars qui font comme cabri de bois, c'est ça. C'est.
2: Mais regardez. Parce que regardez.
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3: dans les rivières du Nord
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3: il faut manger qui a mangé cribiche et poisson en même temps
2: exactement mais c'est un espèce qui pâté Martinique
0: oui
2: qui a introduit
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3: 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C'est-à-dire un équilibre et bon
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3: c'est-à-dire on va parler
2: ah c'est à qui ici
3: espèce endémique là
2: oui
3: local là il peut participer à un équilibre.
2: Oui.
3: Et l'eau est produit.
2: Écosystème.
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0: 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C'est ça. Et c'est pourquoi l'eau qu'a transporté chez Baeta, il faut qu'on passe.
3: Il faut déclarer ça.
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3: produit. Il
0: faut traiter les plantes. Et puis les animaux.
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3: 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C'est ça. 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
3: 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Pour ça qu'il est fait un Scrabble ou en recherche.
6: Je m'étais dit aussi, c'est pas sur Zawé, c'est machin là. C'est Ravette Blanc.
2: Ravette Blanc.
3: Ah.
2: Il y a Ravette Blanc?
0: Non.
3: Non, avec la mer.
0: Non, avec le oeil blanc, ils ont un problème.
3: Non, mais vous allez dire un blatt, c'est pas un ravette, c'est un blatt.
6: Ça va, c'est pas un gros mot de là, mais il est blanc.
2: Ah, pas non, pour moi ça.
0: On va parler du ravette blanc là, et nous ne pouvons pas parler du Géco.
3: Non, mais.
6: Nous ne pouvons pas dire espèce.
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1: quand j'ai tombé, peut-être que, ou dit, Pipo dit quoi, quand
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3: Ah, ouais. Maman, on a appelé oui, à la
1: c'est,
3: prière.
1: Mais c'est ça qu'il a fait. Non, c'est ça qu'il a fait. Il a fait des tibouilles, il a fait avant. Et puis après, il a fait 5 fois. Mais c'est selon que ça, il voit et il plie grave. Donc, plus ou quand on est vraiment grave, c'est qu'ils aillent
2: en bête. Mais c'est fort, c'est pas déjà.
3: Anissa.
1: Merci, Anissa, tout partout.
3: La Kaïmani. Alors, je vais rappeler, maman, là, pour. Tout le monde, là où le monde dit hyper en bagaille, il faut pas exposer à ça hyper.
0: 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Pas faire ça,
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2: Non, ça
0: 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C'était anniversaire, ou bien tenir en bagaille. Yo, pourtant, un genre de cadeau, ben, là, c'était un capolade.
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0: Et capolade. crapaud là, mon quoi, il était en plastique, mais il était cassé mon crapaud là tellement. Et il m'a tué mort, hein.
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0: oui,
1: il paye. Donc, ça m'a dit, on a des phobies de bagaille. Nous, ça, dans le grand zapping d'Espérance FM, qui d'ailleurs à 18h15, yes. nous avons étonné. 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
1: 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Et t'as sans retirer, moi, nous, toute la paye. Hein?
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1: Je te dis, la dame, mais ça.
3: Alors, en phobie, c'est en phobie.
1: Oui, elle a en phobie, c'est
3: en phobie. En phobie,
1: tu sais pas d'où ça vient.
3: 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Et puis, bon, nous avons comme une belle qui évolue.
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3: 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En béton ni pied, faut croiser ça. 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
1: En larmes, nous allons faire. En larmes.
0: Très bien.

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4: Eh bien oui, maman, là tout le monde, c'est Moun, j'attends en direct, mais nous faisons des autres, et en direct, après-midi, ici, dans un gros projet radio, c'est Espérance FM, qui va mettre par côté Bois Carré, le Lamantin, le 91.6. Nous allons recevoir Michel Imé. Eh bien, après-midi, nous allons applaudir, puisque il va aller récupérer. C'est un homme qui sorti dans la mer, il montait sur la terre, vous venez de la commune. Eh bien, après-midi, on va présenter Pipo.
5: Eh bien, oui, Jacob, moi, très content d'y joindre Monsieur Limet, Félix Mérine. Moi, très toucheux. Moi, très toucheux parce que, bon, ma cassongé, les moins.
6: Mais Robert, hein, Monsieur Limet,
5: Robert. Oui, ma cassongé, les moins, t'es venu apprendre Félix, mais n'ailleurs.
6: Ou bien, dis-toi en cours, moi. L'élève a dépassé le
5: maître. C'était patron budget.
6: Oui.
5: 15 ans. Mm. Le Félix, 23 ans. Et il était patron budget. Et moi, c'est le plus petit coursier qui fait le tour de Martinique.
6: Ou pas Québec.
5: Voilà. Donc, en tout cas, merci Félix d'y être là. Merci d'y répondre à l'invitation. Ici, c'est l'accueil. Hein, parce que, bon, ici, c'est la maison du peuple. Et puis, nous, Karim, merci. En tout cas, nous, félicitons pour parcours, pour tout ce qu'on fait. Comment on va aller?
7: Eh bien, Maka, allez bien, puis merci, mm-hmm. merci tout le monde, merci les auditeurs. C'est vrai, Maka, allez bien, Maka, allez bien. 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Vous êtes connaître moi, ça vous déterminer, et puis, moi, plein l'amour, chez moi, c'est ça qui est important.
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7: 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Jamais. 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
7: 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Mais je dis à nous, au moins 1000.
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8: Oui, nous rajoutons tant à là. Ça qui est plus facile pour. 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Passer la face du fou ou bien rentrer à ce point de la veille?
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6: c'est vrai, Félix. Là, il y a un cas où ça, nous passons par qui ça a commencé.
7: Ouais.
6: 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Alors, moi, comme camarade, je fais sport et puis il dit moi un jour il était il montant les là et puis shot il était tibré en bas fesli et puis il a filmé ou t'es pratiquement babillé pour dire c'est pour nous louper ça parce que je suis tout le temps en bas fesou. Donc vous savez les jeunes on me mettait ça et des détails comme ça, ces détails là on fait attention à ça, c'est une petite rigueur dans ça et où lancer corps effectivement à la mairie et puis m'a envie dit surprendre ou surprendre en l'eau moune à dans conquête ta là je dis à ou là Roubaix c'est pas en commune qui est facile parce qu'on peut attaquer on est sargasse ou même dit hein, on est en 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
7: oui, bon, pas pour moi, c'est vrai, bon, maintenant, pas quoi, vraiment atypique, c'est vrai. 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
4: pas
7: dégagé, c'est dégagé. Au contraire. Oui, c'est un mais après c'est vrai que moi t'es toujours au début comme moi parce que moi ça veut dire mon sorti et que faut que moi t'es tiré comme moi en loa parce que l'on y en tribu de 7 et bon Dieu merci que franchement que nos pièces ça nous pas filmé drogue nous pas évolué ben bon quand même l'éducation avant 20 ans quand même c'est important et même on a dit je dis ça qui fait moi presque réussir la vie entre guillemets, c'est que le petit détail, vraiment arrivé en 2000, m'ont fait 97, 98, 99, 2000, deuxième, chaque fois deuxième. Là en 2000, moi, il m'a dit non, c'est pas possible, ni en bête, moi, c'est pas ça qui fait mon gué, même quand j'ai une anecdote, franchement, c'est peut-être pas ça. Moi, j'ai commencé pour raser les jambes.
0: Mais au fil de l'eau.
7: Raser les jambes. Quel jambes
4: oui,
7: raser. Non, mais moi, ma cache, il m'a dit, est-ce que pour raser 9 bougons dans le bras d'essai, pour aller au péfé, non, mais. Non, mais c'est, tu vois, non, mais c'est là. Non, mais c'est là, m'a dit.
6: Jusqu'à là.
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4: Oui.
7: C'est vrai, c'est cycliste. M'a t'ai dit non, m'a pensé que
6: il y a bagaille.
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6: 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Ça c'était extraordinaire pour moi. 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
7: 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C'est vrai, ça pas facile. C'est vrai, ça pas facile. Hein. Mais ça pas facile, ça paraît facile. Mais moi, sans beaucoup de défis, c'est pas. 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
7: 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C'est pour ça que mon enfant lit très haut. 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
4: Belle message, que ça.
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6: 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Et moi, je sais que, alors, délai, un monde peut arriver en côté, mais on a un gros morceau là, effectivement. 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
7: Bon, tout d'abord, c'est vrai, c'est le mont Rivière, la Mérilla, c'est vraiment, c'est dans l'eau, il n'a pas passé parce que c'est vraiment différent. Mm-hmm. Au contre, Adam, surtout, comme on disait, nous avons 857 agents.
6: C'est beaucoup trop. 857.
7: Ouais, et normalement, pour une ville de 21 600, faut qu'on ait 480. Ouais. Alors, on nous fait calculer. Et par mois, on fait 2,5 millions de salaires.
6: 75%.
7: 76. Ouais, au-dessus de Nadan. 76. Et 2,5 millions, 31 millions par an.
6: Wow.
7: Alors, tu as plus de marge de manœuvre.
6: Ouais.
7: Alors, tu vois, alors bon, aujourd'hui, c'est compliqué. Mm-hmm. Donc, pour ça, quand ça m'a dit, c'est qu'effectivement, les mots arrivés, bon, je t'ai toujours dit ça, mais ça, on le fait. 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
7: 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Ah c'est vrai. On ne peut pas ouvrir barrage là. 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Et puis, une population a souffert. Après, le premier, il aurait dit ah oui. C'est meilleur. Non, mais c'est meilleur parce que ça doit s'arriver. C'est mon ami raison. Okay. Mais ni des monde.
10: Faut pas casser barrage là.
7: Faut que nous ne fassions pas ça.
10: Et c'est l'on cassé ou pas fait barrage.
6: Oui, l'on cassé barrage.
7: Voilà.
10: Donc, à ces barrières-là, ce qui fait que ça reste là qui a passé. Et il faut que ces gens-là prennent responsabilité yo, pour savoir que c'est eux-mêmes qui ont subi après. Ils ont cassé, mais ils ont cassé plus parce qu'ils ont habité là. Alors, il faut que faire respecter ça, ils font un bagage. Il faut que nous regardions la population, tout côté, respecter les barrages-là.
7: Excuse-moi, juste pour dire que ces gens-là, moi, j'ai une possibilité de mettre en place pour mettre les bateaux qui sont de l'autre côté. Hein. C'est pas pour dire ces gens-là, moi, pareil, maintenant, ces gens-là, ils sont sortis. Mais moi, j'ai quand même dit, yo, ni des côtés, nous, Kabazot, impeccable.
10: 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Ouais. Ok.
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7: Oui.
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12: Merci à vous.
4: Il est important. Puisque c'est même bail là, il a fait Jésus. Tant il a fait miracle, il a fait tout le bagaille. Il a fait, mais c'est lui-même qui dit crucifié.
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4: Mais en tout cas, Michel Limé, c'est un grand défi. Et ça, moi, c'est dur. Il faut que nous prions par Michel Limé. Parce que pour diminuer de 800 à 400 et quelques, et qu'il quitte des traces, qu'il y ait une souffrance, qu'il y ait tout cela, mais ce n'est pas par ni méchanceté, ni pour ma main, c'est pour sauvegarder en commune qui envoie de développement parce que. En fin de compte, c'est le matin qui a mené, après c'est Robert.
6: Robert, le chimé qui a venu. 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
7: 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Quand on ne commande du tout.
6: Où sont
7: c'est
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7: Vrai. Eh bien oui, les chanchots. Philippe Fondu, les chanchots. Ah ouais. Ah ouais. Dès que je pense à Dieu, je pense à toi.
6: Il a assis à la droite. Oui. Non, mais faut pas faire
7: ça.
6: Mais
7: quand
6: tu fais à la dernière prière.
7: Alors, c'est pour ça que non, c'est vrai que ma carrière n'est pas au coup moins. Et j'ai dit ça dans ma chaîne, en l'occurrence moi que le petit, c'est vrai, le petit garçon du bord de mer, qui, c'est vrai, mon gars qui ça, mon matin à l'école. Et je vais aller plonger dans la ville, mais sous donc, comme ça, bon, je vais te défendre comme moi, parce que bon, la matière, ça n'a pas été facile. Mais, et puis, je vais regarder pas pour moi, ouvrir entreprise moi, et puis, je dis, être maire, et puis, bon, et puis, il y a décorer au moins la Légion d'honneur, c'est la plus haute distinction, justement, de l'État.
6: Oui.
7: Bon, franchement, ça a vraiment touché moi, que, m'a dit, franchement, quand on est déterminé, quand on ni la rigueur et quand on a croire en Dieu, en bon Dieu, eh bien rien n'est impossible.
4: Ouais, rien n'est possible. Amen. Monsieur Robert, nous avons combien de monde qui a écouté là et jeunesse matinée qui ça vous fait dire qui a hésité pour lancer Koyo en disant en entreprise quelconque ou bien ni d'autres qui rassemblaient bon la rue et puis les vêtements en l'air qui a gardé l'auto qui a passé compter combien de monde travaille sans ni l'avenir qui sont pédis ces monde là la, et je dis à qui a coûté là la jeunesse.
7: Eh ben, la jeunesse c'est bien m'a dit que je dis à la violence ne sert à rien. Mais rien. Deux chemins, c'est en prison, retrouver quoi ou bien
4: au cimetière.
7: Ou en cimetière. C'est des côtés, et pourquoi faire famille ou la peine. Pourquoi faire famille ou la peine. C'est dommage, on est déjà 14 homicides.
4: Ouais.
7: Armes à feu. Bon, c'est dommage. Mais, Samuel Bidio, ni tellement travail. Mandekai, ni 30 ans de moins, et puis un débout ça est.

0: Annie, mais la compliquée. Alors, si un jeune qui a fait ça, il quand même un bon salaire parce qu'il a.
1: C'est ça.
0: Si tu vois, c'est ouais, ça.
2: Ouais, ouais. Alors,
0: voilà. Alors, ma cadio, électricien, qui ne débourse. Pourquoi je suis un débourseuse? Parce que vous avez touché l'argent. Achetez un débourseuse et puis, vous avez organisé quoi. Mais non, mais tu vois,
3: on va aller vers montagne.
0: Ah oui, mais oui. Il y a pas quoi développer. Mais c'est pas, tu vois, la facilité, il faut que nous arrêtions et puis ça.
2: Et puis il faut qu'on
0: croit. Exactement. Quoi, on sait quoi faire. La détermination, la rigueur, c'est ça. Et c'est ça, mon cas d'ici, jeune homme. Ne croyez pas que tout est terminé. C'est pas possible.
2: Mais Michel, il met ça en plaisir de lui s'ouvrir. Mais est-ce que. Et Mérine, capitaine bateau, Yol, changer les vini, capitaine Villa. Est-ce que c'est même mon nom?
0: Non, c'est même mon nom.
2: Mais c'est important.
0: C'est même mon nom. C'est même mon nom. Je vais aller jouer domino, et puis tout c'est mon nom.
1: C'est la maravilla.
0: Oui, c'est le roi du jour. Mais non, je ne vais pas échanger. Je vais aller faire sport moins les soirs. Je vais aller dans les campagnes. Non, non, non. Ça, je ne vais pas échanger. Mais du tout. Du tout.
1: En dernier bagage, moi, je l'ai dit parce que Michel Limer, ici, vous avez la Légion d'honneur. Mais je l'ai quand même reconnaître que même avant ça, Michel Limer, avant, il était maire. C'est ça qui a aidé autour de lui, aidé l'association, aidé les gens qui ont des difficultés. Et jusqu'à maintenant, il a fait. Et je reconnais qu'à travers ça, que bon Dieu est placé en quelque part, et il a fait du bien autour de lui. Il a toujours fait, même avant, il était maire. Et maintenant, il a continué à faire. Et travail là, il a fait ici, il a commencé à faire Guadeloupe, Guyane, etc. Et puis, rester toujours dans la simplicité, c'est quelque chose qui est très important que nous apprécié. Et si je dis à une Légion d'honneur là, je pense que. Que c'est un homme qui méritait, et puis c'est un monde
4: qui est grand.
1: Oui, c'est un fierté par la Martinique, et puis c'est un homme qui est un grand chien, et nous avons encouragé, et nous avons prié pour travailler avec café en tant que maire, qui est un gros travail qui est important, qui est venu, qui est continué à faire, et nous avons encouragé à faire ça, et puis nous avons pensé à lui.
2: Bel passage, et bien ça.
4: Fait un facteur après.
2: Et ça veut dire que les arrivants, les noms, nous avons dit, M. Limé, placé en mot de conclusion, nous avons fait un tour de table rapide. Laisser la place dans l'autre équipe qui
4: arrive
2: là.
4: Ne pas tout de table
0: okay,
4: là.
0: D'accord. Bon, merci tout le monde et puis vivement bon vivre ici justement pour nous dire des mots.
2: Oui, nous avons belles paroles. Encore. Oui.
0: Que bon Dieu bénisse à toutes.
5: Oui, avant l'élection, mais des adou que l'Oréli
0: exact.
5: Ou qu'elle est venue donc ici à pour que tu meurs.
2: Oui, maman là c'est un plaisir de recevoir Michel Limé. Donc à souhaiter et longue vie, prospérité et puis direction bon Dieu ou aider prominents sortir et en bas de l'eau. Et puis sans un homme de terrain, donc demander ces moments là collaborer et puis soutenir Mayo et puis avancer ensemble. Et là nous allons monter au bas, c'est quand même plus belle commune qui gagne en
1: coin. Côté voilà. Frère Philippe Jula de la Yole à la mairie à Quimbo.
2: Ah ouais. Bel passage. Davis, nous allons souhaiter tout le monde une bonne soirée. Nous allons prendre rendez-vous. Nous allons quitter la place par l'équipe.
5: Le grand Zabine.
2: Le grand Zabine. Je vais dire mot en les noirs après-midi. Bel passage.
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1: Bonsoir à tous. Une avancée majeure dans l'enquête sur la disparition de Liana. Un corps a été retrouvé dans le Gers. Une identification formelle doit encore avoir lieu. Le Liban, encore théâtre de frappe malgré un accord avec Israël. On sera à Beyrouth avec un habitant inquiet pour l'avenir de son pays. Et puis à une semaine du début de la Coupe du Monde, les Bleus sur le terrain ce soir. France-Côte d'Ivoire à Nantes. Près d'une semaine après la disparition de Liana, l'enquête prend un nouveau tournant. Un corps a été retrouvé cet après-midi dans le Gers, après plusieurs jours de recherche, Elzario.
2: Oui, les enquêteurs ont découvert le corps dans une usine agricole à une quinzaine de kilomètres du domicile de la collégienne, entre deux communes, Puy-Casquier et Mirepoix. Un secteur vallonné, couvert de champs et de petits bois. C'est évidemment une avancée majeure dans l'enquête, mais pour autant, des analyses complémentaires doivent être menées pour identifier formellement la dépouille. Les recherches ont été rudes. Cela fait 7 jours que les gendarmes, plongeurs et bénévoles sont mobilisés sur le terrain. S'il s'agit bien du corps de Liana, les enquêteurs devront déterminer les circonstances exactes de son décès. Et l'audition du principal suspect s'avérera cruciale.
1: Le principal suspect mis en examen et placé en détention provisoire a été visé par au moins 5 procédures concernant des violences sexuelles sur des mineurs avant la disparition de Liana. La perpétuité requise contre Martin Ney, un Allemand jugé par la cour d'assises de Loire-Atlantique pour le meurtre en 2004 de Jonathan Coulon, 10 ans. Son corps avait été retrouvé dans un étang situé à une trentaine de kilomètres du centre de vacances de Saint-Brévin-les-Pins. Le suspect a déjà été condamné pour 3 meurtres d'enfants en Allemagne. Pour autant, il continue de clamer son innocence dans cette affaire. Le verdict est attendu en fin de journée. Nantes, une nouvelle fois endeuillée. Un jeune homme de 18 ans a été tué à la mi-journée dans le quartier de la Bottière, un quartier déjà théâtre de fusillades liées au narcotrafic ces dernières semaines. Il s'agit du 4e décès par balle en un peu plus d'un mois dans la ville. Les dernières représentations de la pièce de théâtre de Patrick Bruel annulées à Paris, au théâtre Édouard VII, après plusieurs manifestations visant le chanteur accusé de viol et d'agression sexuelle. Patrick Bruel a annoncé il y a quelques jours se retirer de la troupe des Enfoirés. Il a également annulé l'ensemble de ses dates en festival. Des nouvelles frappes au Liban malgré un accord. Ce matin, un casque bleu est mort après avoir reçu des éclats d'obus dans le sud du pays. Pourtant, quelques heures plus tôt, Israël et les autorités libanaises ont annoncé un cessez-le-feu conditionné à l'arrêt des tirs du Hezbollah. Dans le cas contraire, l'armée israélienne dit se réserver le droit de frapper Beyrouth. Dans la capitale libanaise, on garde tout de même l'espoir d'une paix durable, même si le conflit a profondément marqué le pays, selon Ziad Boustani, habitant de Beyrouth.
3: Ce que je crains le plus personnellement, ce sont les divisions intercommunautaires, sans vraiment le spectre lui-même que tout le monde ressasse de la guerre civile ou des guerres civiles potentielles. Les clivages se sont assez accentués dans ce conflit-là, encore plus que le conflit de l'année dernière, enfin de 2024. La seule chose qui unit pour l'instant les gens, c'est ce désir de cesser le feu à la veille d'un été potentiellement dans lequel les gens pourraient prendre un peu d'air et puis surtout essayer de faire repartir les commerces et les entreprises libanaises qui sont un peu à l'arrêt depuis 6 mois. Ça permettrait au Liban de souffler un peu, on va dire ça comme ça.
1: Pendant ce temps, Emmanuel Macron assure le soutien de la France à un cessez-le-feu au Liban. Il milite pour pleinement rétablir la souveraineté et l'intégrité territoriale du pays. La mort de Marjane Satrapi, l'artiste franco-iranienne, nous a quittés à 56 ans. Dessinatrice, réalisatrice, elle était installée en France depuis une trentaine d'années. Son œuvre la plus célèbre restera Persepolis, une bande dessinée qu'elle a ensuite adaptée en film. L'Élysée salue une immense artiste. On passe au sport, le foot avec la première sortie des Bleus avant la Coupe du Monde. L'équipe de France joue ce soir à Nantes, le premier de ses 2 matchs de préparation à 1 semaine du début du Mondial et à 12 jours de son entrée dans la compétition. À l'affiche ce soir, France-Côte d'Ivoire, l'occasion pour Didier Deschamps de procéder à une revue d'effectifs et de juger de l'état de forme de ses troupes. La prestation de Kylian Mbappé sera particulièrement scrutée. Auteur d'une saison décevante, sans titre avec le Real Madrid, le capitaine des Bleus va bien, tient à rassurer le sélectionneur tricolore.
4: Écoutez, Kylian est en pleine forme. Physiquement, psychologiquement, il y a les clubs, ok, ce qui s'est passé, là c'est la sélection, c'est un autre objectif et il a fait avec la première partie du groupe qui était là, beaucoup d'efforts aussi et il sait très bien, lui il a une expérience que les autres n'ont pas puisque c'est sa troisième Coupe du Monde, qu'une Coupe du Monde c'est difficile. Et en face il y a du répondant et que ça vient pas comme ça sans souffrir et sans avoir des qualités autres que footballistique, mais il va très bien.
1: France-Côte d'Ivoire, c'est à Nantes ce soir à partir de 21h10. Les Bleus joueront ensuite lundi prochain à Lille contre l'Irlande du Nord avant de s'envoler pour les États-Unis mercredi prochain. Premier match du mondial pour les Bleus contre le Sénégal le 16 juin. Voilà pour l'info, excellente soirée.

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0: tu peux te lancer, ma amie.
1: Non, j'aurais aimé, mais il faudrait que je boive un petit peu de miel. Là, tu vois, je suis un petit peu enrouée, là. Tu vois pas ça?
0: Ah oui, c'est vrai.
1: La voix disparaît.
2: Effectivement. Moi, j'étais dans ma réflexion. Je réfléchissais tranquillement en bas en pied mango. Mm-hmm. Comme s'ils sont très tendres, bien sucrés, n'est-ce pas?
1: Et vous savez que la grande distribution joue avec nos sens.
0: Ah oui.
1: Vous n'ignorez pas. Si, vous en avez déjà un petit peu parlé.
3: Oui, on en a déjà.
1: Alors, c'est vrai qu'elle utilise une combinaison de psychologie comportementale, de design sensoriel. Tu as travaillé dans la grande distribution?
2: Non, non, même pas, mais à force de me faire avoir. Ça comprend le truc.
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2: Hello, hello, bonsoir, chers amis auditeurs. Vous êtes au grand zapping dans un instant. Les mamans seront honorées. Dimanche, trois émissions ont fortement honoré les mamans. Lucette dans Oser prendre du homo, le trio de choc dans Vivre en abondance et la team fête des mères menée par Bruno. Et ensuite, nous aurons donc une belle chronique à bon entendeur avec Charline et puis une découverte ou redécouverte d'une destination patrimoine avec Stécieux. Donc restez avec nous pour découvrir laquelle. En attendant, je vous souhaite un bon moment. Là où vous êtes, que ce soit dans votre voiture, en train de rentrer chez vous, en train déjà de peut-être de préparer le dîner ou autre, ou sinon, bah, vous êtes tranquillement en train de, voilà, de pouvoir eh ben, finir votre déclaration des impôts si vous êtes voilà, en retard pour les grands retards.
5: Oui, voilà, il reste aujourd'hui quelques heures. Hein. C'est pour ça que je faisais des gestes.
2: Quelques heures, c'est ça. Hein, donc, sachez, restez avec nous pour ce petit moment de pause, voilà, de dynamisme. Vous allez pouvoir passer un moment agréable avec nous. Donc, eh bien, pour commencer, ouvrons notre chapitre des extraits à découvrir.
0: Vous ne savez pas, c'est ça?
5: Ouais, tu sais, j'étais en train d'attendre Davis. Merci, Davis. Merci. Heureusement que tu es là.
2: En fait, j'étais tellement dans le mood. Impôts, il faut aller. Non, je plaisante. Non, alors, bien sûr, je vous laisse libre de pouvoir saluer nos chers auditeurs ce soir.
0: Elle commence, elle ne nous présente pas. Voilà.
5: Bon, mais bonsoir Davis.
0: Bonsoir Charline, comment vas-tu?
5: Mais ça va et toi Davis?
0: Ça fait
5: bienvenue. Ouais, moi je suis bien contente. Je te dis bienvenue à l'émission du Grand Zapping.
0: Merci.
5: Et puis aux auditeurs aussi.
2: Et du coup, moi je suis oubliée en fait.
5: Bonsoir. Bonsoir. Elle est là. Elle est avec nous. Ok.
2: Eh bien, chers amis auditeurs, bonsoir, bonsoir. Vraiment, c'est un vrai plaisir, donc, Dina, pour vous servir, donc, avec Charline et Davis ce soir. Et puis, je fais un grand coucou à Lily, qui, voilà, sa petite voix a soigné. Donc, Lily, prends bien soin de toi. Coucou. Et puis, coucou à Jean-Mi aussi, mm-hmm. que l'on n'oublie pas. Mm-hmm. Coucou à Vali et à Lumina. Et puis, à Stécio aussi.
0: Absolument.
2: Voilà. Donc, le tour des salutations étant fait, hein, je dis ça, je ne dis rien. Eh bien, ouvrons donc maintenant notre chapitre pour nos extraits. Donc, le chapitre spécial maman, c'était ce dimanche, donc 31 mai. Et donc, trois émissions d'Espérance FM ont honoré les mamans. Tout d'abord, Lucette dans Oser prendre Dieu homo.
6: Nous avons une pensée, nous saluons particulièrement les mamans aujourd'hui. Nous reviendrons vers vous au cours de l'émission. Les papas ne sont pas oubliés. Et nous te remercions aussi de faire du bien à toutes les mamans, à toutes les mamies, les papis, tous ceux qui soupirent après toi, tous ceux qui ont des enfants aujourd'hui, en ce jour particulier. Merci de leur apporter ce que tes mains détiennent pour chacun d'eux. Aujourd'hui, prenons le temps d'exprimer notre reconnaissance, notre affection et notre respect envers nos mamans, nos parents, toutes celles et tous ceux qui jouent ce rôle précieux auprès des autres.
1: Eh bien, merci pour ce rappel dans cette belle émission. Mais Dina, est-ce que, là on parle d'un jour, mais est-ce que tu sais que dans le monde, c'est pas toujours le même jour? C'est pas toujours ce fameux dernier dimanche hein, que nous avons, nous, ici, enfin en France, au mois de mai. Oui. Vous le saviez? Quel est le jour où il y a le plus de pays? Voilà, alors, dans beaucoup de pays, c'est le deuxième dimanche du mois de mai, comme par exemple au Canada, aux États-Unis, en Belgique, en Allemagne, en Italie. Voilà, et même dans certains pays comme le Mexique, c'est le 10 mai, en Thaïlande, c'est le 12 août.
5: Ah ouais.
1: Voilà, d'accord. Voilà, et en Argentine, c'est au mois d'octobre.
5: Très bien.
0: Pour la savoir.
1: Voilà, merci. Voilà, voilà. Et puis ben, un jour, moi j'avais une amie comme ça qui était aux États-Unis, elle me dit bonne fête des mères. J'ai dit mais ma chérie, c'est pas aujourd'hui. Elle me dit ah mais nous chez nous si c'est aujourd'hui. J'ai dit ah ok, ben bonne fête à toi. Happy Mother Day.
0: Je trouve qu'un jour aussi important, c'est dommage c'est pas un jour mondial. Hein, parce qu'il y a des journées mondiales de différentes choses.
1: Exact.
0: Mais pas pour les mamans apparemment.
1: Voilà. Mais le principal c'est qu'il y en ait un.
5: C'est ça, qu'il y en ait un dans chaque pays. Comme ça, je pense que ça fait en tout cas mettre à l'honneur les mamans sur différentes phases de l'année. Voilà. Hein, c'est pas plus mal aussi, je trouve. Voilà.
0: Et puis c'est tous les jours.
5: Et puis c'est ça. Voilà. L'essentiel, moi, c'est ça. L'essentiel aussi, c'est de se dire qu'une maman, il faut la célébrer tous les jours.
1: Exactement.
5: Voilà. Eh bien, perfect. Donc, oser prendre Dieu au mot. C'est un espace de prière et de louange interactif le dimanche de 7h à 8h avec Lucette. Le deuxième extrait, donc la deuxième émission est tournée donc vers les mamans et donc c'était Vivre en abondance donc avec Christophe Typhon, Firmin et Monique Tinas. Elle est conseillère conjugale et familiale mais aussi maman. Écoutez Monique.
3: Aujourd'hui c'est la fête des mères. Il y a bon nombre de mamans. Je vous parle du fond de mon cœur. Peut-être que vous êtes seule, peut-être que vous n'avez pas vos enfants ou votre enfant n'est plus là. Peut-être qu'il est peut-être parti, décédé, peut-être qu'il est parti et qu'il ne vous donne pas signe de vie depuis des années. Peut-être qu'il est là, mais qu'il ne vous... il n'y a pas de communication entre vous. Moi, j'ai envie de vous dire que vous n'avez pas culpabilisé. Vous avez donné ce que vous avez pu donner. Et c'est vrai que je dis que j'ai envie de vous remercier pour tout ce que vous avez pu donner. Hein? Tout ce que vous avez pu donner. Vous avez été précieuse auprès de vos enfants. D'ailleurs, vous les avez portés 9 mois et parfois c'est pas facile pour certaines mères. Et donc, vous avez fait de grands sacrifices. Parfois, on a fait tellement de sacrifices, on s'est tellement perdu que l'enfant ne nous reconnaît plus en tant que mère. Et effectivement, la relation, elle est de très mauvaise qualité. Parce que l'enfant ne reconnaît pas la mère. Il y a une boniche, une servante, une personne quelconque. Parce qu'elle a tellement... Elle s'est oubliée.
5: Alors, je trouve... Qu'est-ce que vous en pensez, vous, du sacrifice des fois effectué par les mamans et dans leur quotidien ou de ce qu'elles vivent, Davis?
0: Mais le sacrifice, ça va avec la maternité dès la grossesse, hein, puisque c'est contraignant d'être enceinte. Hein. Mm-hmm. C'est une joie, mais c'est quand même
1: contraignant. Ouais, la douleur de l'enfantement.
0: Mm-hmm. Voilà. Mm-hmm. Et parler de voir la maman comme une boniche, là, ce serait vraiment dommage de ne voir sa maman que comme une boniche.
5: Il y a des enfants qui ne prennent pas des fois la mesure des tâches que réalisent les mères qui ont des fois une relation assez détachée avec leur mère et puis qui ne les voient uniquement comme bah, tu fais à manger, moi j'ai droit à ce que qui exige en fait voilà de la mère toutes choses sans les voir comme des femmes qui sont là autant pour prendre soin de leur enfant certes mais avec toute cette approche affective et des fois il y a un certain détachement
1: il n'y a pas de prise de conscience
5: voilà. Et tout est dû maintenant absolument je veux tu fais ça pour moi tout alors que vraiment dans la vie d'une maman il y a elles ont des journées pas possibles et des fois ben elles s'oublient même pour leur enfant
1: des
7: des heures de pleurs, des heures de prière. Mmh. Voilà, des moments qui se sacrifient, qui se demandent mais qu'est-ce que demain il va avoir, qui se dit bon ben est-ce que il aura un travail, une maison, est-ce que la personne avec qui il va vivre ça va aller, est-ce qu'il n'y aura pas des difficultés. Moi je fais un big up aux mamans, à la mienne surtout, parce qu'elle m'a beaucoup soutenue. Et puis je fais aussi un gros big up à mes deux mamans, parce que bah, j'ai la chance d'avoir deux autres mamans. Alors je fais un gros bisou à ma Rosie et un gros bisou à ma Marie-Hélène aussi. Voilà, parce qu'il y a des femmes que l'on rencontre dans notre parcours de vie et qui deviennent des mamans aussi.
8: Donc, des mamans de cœur.
7: Ouais, voilà, des mamans, ouais, ouais, c'est ça. On peut leur parler, se confier, c'est merveilleux. Puis je trouve que dans la famille de Dieu, enfin, je ne sais pas si vous allez être en accord avec ce que je veux dire, ben, on a des personnes aussi référentes aussi hein, au niveau spirituel, qui deviennent ce qu'on appelle les mamans spirituelles un peu.
5: Ouais,
7: voilà,
5: ouais,
7: qui nous guident, qui nous conseillent, qui nous disent oh tiens voilà dans la Bible ce que j'ai vu, voilà. Et là, d'ailleurs la Bible le dit, elle nous conseille, je crois que c'est Paul qui le dit. Alors, bon, ceux qui savent, hein, arrêtez-moi, mais et qui dit justement que il doit enseigner aux jeunes filles à devenir des femmes.
5: Oui. Oui,
7: donc voilà, voilà. Donc gros bisous aux mamans, merci, merci. Et puis chers enfants, si vous avez des difficultés à parler avec maman, ben n'hésitez pas à passer un moment en prière et à aller parler à maman. Et comme il dit la parole de Dieu, nos jours se prolongeront.
5: Très bien. Oui. Davis, tu voudrais dire un mot?
0: Non, peut-être tout à l'heure, parce qu'on aura encore un autre extrait sur les mamans.
5: Oh, d'accord, très bien. Moi, c'est vrai que je voudrais juste rendre hommage à ma maman, Roselyne. Merci pour tout ce que tu es, pour tout ce que tu fais. Et merci vraiment pour l'éducation et tout cet amour durant toutes ces années. Et puis à ma deuxième maman aussi spirituelle, Maddy. Voilà, un petit coucou, voilà, juste comme ça en passant.
0: Elle s'en est touchée, c'est sûr.
5: Voilà, j'espère qu'elles seront à l'écoute. Alors, donc, l'extrait donc, était tiré de Vivre en abondance avec Christophe Typhon, Firmin et Monique Tinas, les premiers, troisième et cinquième dimanches du mois de 8h à 10h, mais aussi sur l'appli Espérance Média, sur le site espérance.fm, onglet replay et sur Spotify. Voilà, donc, ben, penchons-nous sur la troisième émission qui dimanche a fait honneur aux mamans. C'était une émission spéciale menée par Bruno, accompagnée de Philippe Ferjul ainsi que Pétula et Maxime. Au programme Libre Antenne et cadeaux pour les mamans. C'était de 11h à midi environ. Extrait.
9: 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On est là pour ce spécial Fête des Mères.
10: 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Celle qui sur ses genoux me faisait asseoir pour me chanter ma chanson et me conter une histoire.
11: À toutes les mamans, très bonne fête. Maman, un jour, maman, toujours.
12: Voilà. Mais merci beaucoup, Viviane.
13: Merci, Viviane.
12: Oui, Viviane, as-tu un sac à dos pour récupérer ton cadeau?
5: Alors, Davis.
0: Eh bien, alors, j'y étais.
5: Oui.
0: J'étais à la réalisation et elle n'avait pas de sac à dos. Mais je pense qu'elle s'est arrangée avec Bruno pour récupérer ses cadeaux.
7: Super. Et,
5: parfait.
0: Quand on grandit, ben, les choses s'inversent et parfois, on a à prendre soin de maman comme elle a pris soin de nous. Peut-être pas comme elle l'a fait, parce que ce sera vraiment difficile de faire comme elle l'a fait, mais à notre mesure.
7: À l'accompagner.
0: Voilà.
5: Très bien,
7: exact, exact.
5: Eh bien, merci, beau clin d'œil et j'ai bien aimé le clin d'œil poétique qui a été lancé.
7: Belle poésie là,
5: voilà, belle poésie.
7: Magnifique,
5: c'était magnifique,
7: c'est magnifique.
5: Donc merci et c'était Pétula qui.
0: Pétula. Là. Et son nom d'autrice, c'est Karen Martin.
5: Karen Martin.
0: Karen Martin.
5: Eh bien, merci à Karen Martin pour ce vraiment ce bel élan poétique. Voilà, à un hommage aux mamans. Eh bien, ce chapitre, donc du coup, sur l'honneur, l'hommage qui a été fait aux mamans, donc se referme. Donc, c'était ce dimanche 31 mai. Et nous poursuivons avec Chacha, à bon entendeur. Et elle vous en dira plus.
7: À bon entendeur, presque. Ah. Sais-tu, Davis, qu'il y a plus de 200 ans, il y a un biologiste qui s'appelle Monsieur Lazaro, qui a voulu savoir comment les chauves-souris s'orientaient dans l'obscurité. Alors, comment a-t-il procédé? Il en aveugla quelques-unes, mais sans résultat. Et puis, il se dit, tiens, je vais boucher les oreilles avec de la cire. Et cette fois-ci, il comprit que c'est grâce aux oreilles que la chauve-souris se dirige. Rares sont ceux qui ont l'oreille assez fine pour entendre le couinement de la chauve-souris. Vous l'avez déjà entendu, le couinement de la chauve-souris?
5: Oui.
7: Oh, donc nous avons une animatrice, j'allais dire auditrice, ou peut-être certains auditeurs, auditrices aussi, qui ont l'ouïe assez fine pour l'entendre. Eh bien, cette énigme, elle a été résolue que... Ah, merci beaucoup, Davis. 150 ans plus tard, nous avons eu deux chercheurs de Harvard, M. Griffin et M. Pierce, qui utilisèrent donc des micros très sensibles pour capter les sons à haute fréquence. Et grâce à ce micro, eh bien, nous avons pu comprendre ces vibrations qui constituent le radar de cet animal et qui l'aident à éviter des obstacles en se guidant grâce à leur écho. Donc la chauve-souris fait son écho, tac, et elle sait s'il y a un radar, excusez-moi, s'il y a un sac ou pas. Voilà. Et il y a des expériences récentes qui démontrent que les chauves-souris aussi se repèrent pour aller attraper leur nourriture. Parce que vous savez que certains insectivores rabattent leur proie en augmentant le son de vibration. Et bien ce bruit-là permet à ce que la chauve-souris puisse aller prendre la proie. Puis il y a aussi bien sûr le mouvement des poissons qui agitent l'eau. Donc voilà, nous avons des chauves-souris qui sont mangeuses de poissons. Et quant à celles qui sont fructivores, hein, ces chères chauves-souris, elles ont qu'à ouvrir leurs yeux, n'est-ce pas, pour voir. Et je pense que pour voir ça dans certains de nos jardins, hein, n'est-ce pas.
5: Et surtout les murs après qui sont... Mm-hmm.
7: Voilà, c'est exactement, Dina.
5: Ils sont repas, ah oui, magnifique. Après manger tous les fruits aux abords des jardins.
7: Exactement, exactement. Alors ces mammifères ont des oreilles semblables aux nôtres. Mais certains êtres vivants entendent avec des oreilles très différentes des nôtres, comme les insectes. Vous savez, les insectes, en fait, ils ont une espèce de cuticule vibrante, comme les grillons, qui est au niveau des pattes antérieures. Et c'est ça qui leur permet d'entendre. Et nous avons aussi les chenilles qui se servent de leurs poils pour pouvoir entendre. Et le préféré de Dynamite, les moustiques, ils utilisent leurs antennes pour entendre le bourdonnement des femelles. Et voilà, les bons entendeurs.
13: Je pensais que les moustiques n'entendaient pas, parce que quand je leur dis de me laisser tranquille, ils n'arrêtent pas.
7: Non, non, ils écoutent juste les femelles. Excuse-moi, c'est ça. Ah, t'as pas, voilà. La communication. Elle ne peut pas t'entendre.
5: Donc j'aurais retenu l'écho, en fait. Ça, je ne savais pas. Donc,
7: voilà, l'écho que fait la chauve-souris, ouais. Fait voilà, retentissement contre l'obstacle qui fait qu'elle ne va pas se prendre. Ouais.
13: Je crois que dans l'industrie, en fait, il y a des appareils qui utilisent des sonars, et c'est ce même système. Peut-être des sous-marins ou quelque chose comme ça, pour pouvoir
7: avoir l'écho, justement, s'opérer. Voilà, être complètement invisible.
13: Alors, permets-moi de le dire, juste la définition du sonar que je viens de trouver. Le sonar est un appareil utilisant les propriétés particulières de la propagation du son dans l'eau pour détecter et situer les objets sous l'eau en indiquant leur direction et leur distance.
7: Merci.
5: Très bien, merci beaucoup. Merci, nous en aurons appris ce soir. Eh bien, je vous propose de poursuivre avec Destination Patrimoine avec Stécio, et vous découvrirez la savane de pétrification, ou vous la redécouvrirez. On écoute.
14: Quand on parle de la Martinique, on évoque spontanément la forêt tropicale, les cascades, les reliefs verdoyants. Et pourtant, tout au sud de l'île, le paysage casse totalement cette image. La savane des pétrifications. Ici, la terre, elle est sèche, craquelée, presque brûlée par le soleil. Le vent souffle sans obstacle. L'horizon s'ouvre largement sur l'Atlantique et les roches volcaniques semblent figées dans le temps. Ce décor presque lunaire est le résultat de plusieurs siècles de transformation. Autrefois, la savane était une zone boisée. Mais la déforestation, le surpâturage et un climat plus sec ont lentement façonné ce paysage unique en Martinique. Historiquement, cet espace servait de zone agricole, marginale et de passage. Et aujourd'hui, elle est classée et protégée. La savane des pétrifications est fragile, chers amis. Chaque pas compte. La végétation qui subsiste est rare, résistante, presque héroïque. Marcher ici, c'est

0: Découvrir une Martinique inattendue, rude, mais profondément belle. Car nous le savons, cher auditeur, notre Martinique est juste magnifique. Les couleurs changent selon l'heure. Ocre le matin, doré à midi, et presque rouge au coucher du soleil. Alors pour y aller, je vous donne rapidement l'itinéraire. Depuis Sainte-Anne, vous prenez la direction de Cap-Chevalier, puis vous suivez les indications vers la savane. On se gare à proximité et l'exploration se fait bien sûr à pied. Alors, je vous invite à prévoir de l'eau, un bon chapeau bâcois et une bonne protection solaire. Il n'y a quasiment pas d'ombre. La savane des pétrifications nous rappelle que la Martinique est plurielle et parfois là où on ne l'attend pas.
1: Et oui, donc c'était Destination Patrimoine avec la savane de pétrification. Donc merci Stécio pour cette découverte ou redécouverte. Eh bien, c'est ainsi que nous sommes arrivés à la fin de notre zapping. Je vous avais dit, ça passe trop vite. Mais oui, donc nous sommes arrivés à la fin, mais je vous propose de rester avec nous sur Espérance FM, car tout à l'heure, à 19h, il y a Connexion. Et donc, ils aborderont le thème des réseaux sociaux. Quel impact pour la jeunesse? Voilà, c'est la thématique qu'ils aborderont ce soir. Donc, nous vous invitons à rester avec nous sur Espérance FM. Et puis, eh bien, pour nous, nous vous disons à la semaine prochaine en live ou en rediffusion d'ici là, samedi soir. Donc, c'était le Zapping, une émission dynamique et joyeuse où l'on parle de choses sérieuses.
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1: C'est Espérance FM. Il est 19h. Belle soirée. 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

0: tous et à toutes, chers auditeurs de l'émission Connexion. Il est 19h et notre rendez-vous hebdomadaire commence. Très heureux d'être avec vous ce soir en compagnie de Evie. Comment vas-tu?
1: Salut Pierre, ben écoute, je vais bien, merci.
0: Super. Et puis moi-même, Pierre. Et Davis, comment vas-tu?
2: Salut Pierre, salut Evie, salut à tous. Ça va bien, content d'être là avec vous.
0: Ok. Eh ben, très heureux d'être avec vous ce soir. On n'est pas nombreux, mais c'est pas grave. Avec vous, on est toujours beaucoup. Donc, vous connaissez le principe de l'émission, une émission Connexion fait par les jeunes, pour les jeunes. Et le thème de notre émission ce soir, c'est sur les réseaux sociaux. Quel impact pour notre jeunesse? Et avant de commencer l'émission, vous pouvez nous contacter par WhatsApp lorsqu'on va commencer au +696 218 280 ou aussi directement à l'antenne au 0596 72 82 51. Et juste avant de commencer, on va écouter le titre du jour de Esther Host, le morceau Foi.
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0: laissé l'ordinateur dans le salon, mais sans fermer toutes les fenêtres qu'elle avait ouvertes avant que les copains n'arrivent. Son compte Facebook, ses mails, ses photos de vacances à Plouffe-sur-Mer et même la page de la banque familiale. Lundi, en arrivant au collège, elle a tout de suite vu que Léonard et Romain, qui sont un peu amoureux d'elle, avaient un air bizarre. « Dis donc, elle est canon ta sœur en maillot de bain ?» lui a lancé Léonard. « Et c'est qui le mec à qui tu tenais la main sur la plage ?» a ajouté Romain. « Pas sûrement un gros riche comme toi avec tout le fric que tu as sur ton compte ?» Cindy est devenue toute rouge. Elle a eu l'impression de se retrouver nue au milieu de la cour. Elle s'était fait voler ses données personnelles. Les données personnelles, c'est tout ce qui concerne notre vie privée, dans nos ordinateurs, notre téléphone portable.
1: La suite, vous la trouverez sur la chaîne YouTube Lumni. Le titre, les données personnelles, les clés des médias.
2: Merci Davis pour ce court extrait. Alors on va commencer notre émission avec quelques chiffres. On rappelle le thème, donc les réseaux sociaux, quel impact pour notre jeunesse. Alors les réseaux sociaux, ça fait partie de notre quotidien maintenant depuis quelques années, et on voit directement l'intérêt, puisque on peut communiquer, on peut partager, on peut montrer des moments plus ou moins importants de nos vies. Et en même temps, c'est aussi un instrument entre les mains de beaucoup de personnes pour parfois même faire du tort aux autres. Et j'aimerais juste vous donner quelques chiffres pour comprendre un peu l'impact que ça a dans notre société, et particulièrement en France. Alors en 2025, la France compte 50,4 millions d'utilisateurs actifs sur les réseaux sociiux. On rappelle que on est combien ? On est à peu près 65 millions en France. Donc 50 millions, je vous laisse faire le calcul, c'est quasiment toute la population qui utilise les réseaux sociaux. Puis en plus, il faut enlever les bébés, puis les personnes de 80, 85 ans qui n'utilisent pas.
1: D'ailleurs, il y a des bébés qui sont devant les écrans. Je ne sais pas s'ils ont leurs réseaux sociaux, mais ils sont devant.
3: Ils ont peut-être leur compte au travers de leurs parents.
2: Oui, tout à fait. À partir d'un certain âge, en plus, on les met, mais ouais, voilà. Donc, en moyenne, 1h48 de connexion quotidienne en moyenne, ce qui est quand même important, hein, en moyenne. Donc ça veut dire qu'il y en a qui font énormément, il y en a qui font peu, et ça fait une moyenne. Chez les 25-34 ans, le taux de pénétration atteint 93%. Donc 2h30 par jour sur les plateformes. 2h30, c'est beaucoup, hein, quand on cumule le fait de se réveiller le matin, d'aller à l'école. En plus, en France, on a des journées quand même très chargées, des plages horaires très longues, plus les devoirs à la maison, etc. 2h30, c'est beaucoup, hein, c'est beaucoup.
1: Presque deux films, peut-être.
2: Ouais, quasiment deux films, ouais, c'est ça, film classique de 1h30. 68% des jeunes déclarent ne pas savoir précisément comment leurs informations personnelles sont exploitées. Alors ça me paraît délirant pour moi, parce que je me dis, on a quand même pas mal d'informations maintenant qui nous donnent et qui montrent que tout ce que tu mets sur internet ne t'appartient plus, hein, et puis aussi tout ce que tu vas cliquer sur des liens ou autres, c'est pareil, c'est risqué.
1: Il y a cette formule, je sais pas si t'as déjà entendu, si vous avez déjà entendu, quand c'est gratuit,
2: c'est toi le produit. Exactement, tout à fait, on va en parler un petit peu plus tard. Donc 4 jeunes sur 10 ont quitté au moins une plateforme en 2025 pour des raisons de lassitude, de perte de temps et autre chose de plus difficile à nommer. Alors on donne, on ne sait pas vraiment à qui, et on continue quand même. Mais aujourd'hui, j'ai pas envie de parler de la vie parfaite sur les réseaux, parce que la majorité d'entre nous, on est conscient que c'est faux, en fait. Ce qui m'intéresse, c'est un peu le mouvement inverse. C'est celui qu'on voit exploser depuis quelques années et qui est peut-être encore plus révélateur. C'est des gens qui pleurent en direct, qui se filment sans maquillage, au lit, en crise, qui racontent leur rupture, leur dépression, leur honte, sans filtre, sans retouche. En fait, on est dans une télé-réalité quotidienne, et on voit qu'il y a de plus en plus de personnes qui sont addictes à ça. C'est en fait le secret story moderne.
1: Et on peut même se demander si c'est 100% naturel.
2: Parce que tout à fait.
1: Il y a des gens qui savent que ça marche, donc ils vont se mettre en scène pour paraître naturel. C'est fou, ça.
2: Tout à fait.
3: Et aussi, on peut se demander, est-ce que, comme c'est le lieu de rencontre actuel en 2026, on n'a pas forcément de lieu de rencontre où on peut échanger et discuter, est-ce que simplement les échanges se font tout simplement sur le réseau social, parce qu'ils ne peuvent pas se faire en réalité? Est-ce qu'on peut se demander si maintenant le seul lien qu'on peut avoir au niveau de notre génération

0: conscient, c'est au travers du réseau social, parce qu'on n'a pas d'autre façon de s'exprimer.
1: En fait, il y a deux phénomènes. Le premier phénomène, c'est qu'on est rentré dans une société depuis à peu près 20-30 ans du cocooning. Donc, c'est-à-dire, c'est, je sais pas si vous voyez un petit peu de quoi je parle, mais c'est le confort avant tout. C'est-à-dire de pouvoir, voilà, se faire livrer chez soi, d'être toujours confortable, de pas s'exposer au monde quelque part, et d'être chez soi, de maîtriser son environnement, de pas avoir de frustration. On remarque d'ailleurs, je sais pas si vous avez vu. Moi, j'ai observé ça chez des jeunes et même de ma génération. Si vous les appelez, sans les prévenir que vous les appelez, des gens se sentent un petit peu agressés. Je vais pas donner
0: c'est
1: le nom.
0: Ça.
1: Non, c'est vrai. C'est agressif.
0: Non, c'est
1: vrai. Intrusif pour les gens maintenant quand tu les appelles comme ça, surtout sans prévenir.
0: C'est intrusif. Et c'est vrai que les anciennes générations ne le comprennent pas.
1: Non.
0: Ils se disent mais appelle directement. Pourquoi t'envoies un message? Enfin, ça prend plus de temps.
1: Oui, mais non, j'ai peur de déranger, etc.
0: Et puis, ce n'est plus trop naturel d'appeler. On appelle les personnes qui sont très proches.
1: C'est ça. Maintenant, c'est des audios à la limite, comme ça la personne
0: audios,
1: écoute quand t'as. Puis, voilà.
0: Mais les appels, ça effraie quand même beaucoup plus qu'avant.
1: Bah ouais,
2: alors,
1: c'est ça.
2: J'avoue
1: donc,
2: que j'apprécie quand on m'envoie un message pour me demander si
1: Davis.
2: On peut m'appeler.
1: Davis.
2: Comme ça, je me prépare
1: psychologiquement.
2: Je me rends disponible.
1: Tu te rends disponible ou pas.
2: Ou pas.
1: Tu laisses en lu ou pas. Mais voilà, donc on a vraiment un phénomène qui fait que maintenant les gens, effectivement, comme tu le dis, alors je pense pas que ce soit le seul endroit où on puisse encore communiquer, mais c'est vrai que ça prend de plus en plus de place parce que les gens ne. Voilà, et puis il y a aussi, c'est anxiogène. On vit dans une société maintenant anxiogène. On parle de sécurité. Je discutais avec des gens la dernière fois. Ils me disaient que la Martinique. Depuis 30-40 ans, c'est plus ce qu'elle était. Avant, les gens laissaient leurs portes ouvertes. Il n'y avait pas autant de ce phénomène de drogue, de violence, de gang qu'auparavant. Et puis, bon, c'est la même chose en France. Donc, toute cette société anxiogène fait que, on a peut-être plus peur de sortir, on a peut-être plus peur de se rencontrer en vrai parce que, alors ici, il fait pas froid, mais voilà, il peut arriver quelque chose qu'on ne maîtrise pas finalement.
0: Et pour revenir sur ce qu'on disait, je pense que quand on n'est pas connecté au niveau des réseaux sociaux, qu'on n'a pas de réseaux sociaux, etc., je pense qu'on est isolé d'une certaine façon parce qu'on ne sait pas qu'est-ce qui se passe, on ne sait pas quels événements qui auront lieu, et ça crée une distance même dans le monde réel parce que forcément on n'aura pas on saura pas qui fait quoi, si on peut, s'il y a par exemple, s'il y a un ami qui est sorti de la métropole qui est revenu, souvent on le verra sur le réseau social. Et on se dira, ah ouais, ben on se voit, parce que voilà, et ça va créer des liens dans la réalité.
1: Tout à fait.
0: Alors que si on n'avait pas ce réseau social, on n'aurait jamais su qu'il était revenu et qu'on pouvait se voir. On n'aurait pas su non plus retrouver des amis d'enfance ou retrouver des personnes qu'on avait depuis très très longtemps. Enfin, je pense qu'il y a vraiment une utilité. Il y a vraiment une utilité qui fait que si on n'est pas sur les réseaux sociaux, il y a aussi un isolement qui va se créer naturellement.
1: Et en même temps, j'ai une question à vous poser à tous les deux. Quelle est votre utilisation avant d'aller plus loin? Vous, comment vous utilisez les réseaux sociaux au quotidien? Est-ce que vous les utilisez? Lesquels vous utilisez? Et pour quel usage? Et même le temps, si vous pouvez l'estimer.
0: Alors, moi, je vais répondre, Davis.
2: Oui, honneur aux femmes.
0: C'est ça. Alors, moi, j'utilise WhatsApp. Donc, forcément, c'est comme des textos. Hein. Tout simplement, je poste pas de statut.
1: Mm-hmm.
0: Je trouve pas ça. Enfin, moi, j'utilise pour communiquer.
2: Mm-hmm. Tu postes pas de statut, mais est-ce que tu regardes les statuts des autres?
0: De certaines personnes, je pense, mais je regarde pas les statuts, non.
2: C'est intéressant. De certaines personnes, pourquoi? Parce que tu sais qu'elles postent un type de statut.
0: Oui, c'est ça. Il y a des gens qui posent des statuts intéressants, qui apportent quelque chose, qui donnent des informations. Par exemple, il y a des personnes qui postent toujours des statuts avec des événements qu'il y aura, des rencontres, des choses comme ça.
1: Oui, donc là, c'est pas tant qu'ils racontent leur vie, mais c'est qu'ils donnent de l'information.
0: C'est ça.
1: Parce que tout à l'heure, tu parlais justement que si on n'est pas dans un réseau social, on est coupé de l'information. Heureusement que pas toujours, si toutefois tu utilises d'autres canaux, que ça peut être la télé, ça peut être la presse, etc. Mais c'est marrant quand même que tu aies eu cette réaction-là. Ça veut dire que pour toi, quand même, les réseaux sociaux, c'est là où on va même avoir accès à l'information.
0: Mais clairement, mais en fait, pour la génération actuelle, même ne serait-ce que
1: Tout. Moi, j'utilise pas ça pour m'informer. Hein.
0: Ben si, parce que, en fait, en tout cas, notre génération actuelle, on va pas regarder la télé, on va pas lire les journaux.
1: Moi, c'est la presse.
0: On va pas lire les journaux, enfin, beaucoup en tout cas, de ceux que je connais.
1: Oui, bien sûr, non, mais c'est vrai. Hein.
0: C'est là que je vais regarder aussi tout ce qui se passe en Martinique. Donc, il y a quelqu'un dans mes contacts qui va toujours mettre ce qui s'est passé, les accidents qu'il y a eu. Tous les jours, il va le mettre. Donc,
1: ouais, ça c'est intéressant parce que
0: donc moi je vais m'en renseigner par rapport à ça et
1: Que j'ai pas ces accès-là. Tu vois, là j'étais avec une collègue sur un parking, elle me montre une vidéo d'un gars en direct. Je sais pas si vous avez vu sur le pont au niveau de la Galeria, il y a un bus qui brûlait.
0: Elle m'a montré ça en direct. Aujourd'hui ?
1: Oui, tout à l'heure.
0: Ouais,
1: là, parce qu'elle me montrait ça et j'ai dit, mais comment elle a accès à ça ? Puis après, bon, je me suis dit, oui, c'est un direct d'une personne qui a su.
2: Moi, sur WhatsApp, il y a beaucoup de chaînes également spécialisées dans les informations locales.
1: Ouais, c'est ça.
0: Et ça c'est intéressant parce que être coupé complètement de la réalité autour de soi, ça peut être compliqué parce que bon, vu que maintenant tout le monde est connecté sur le réseau social, on va moins s'échanger de façon
2: traditionnelle,
0: donc on va rater entre guillemets certaines infos. Et mais c'est pour ça que j'utilise WhatsApp.
1: Donc,
0: et puis Instagram.
1: Quoi d'autre, Instagram,
0: c'est surtout pour garder le contact avec les personnes parce que souvent on change de numéro, on change beaucoup de on change et du coup si par exemple je sais pas 5 ans après je veux te contacter pour telle ou telle chose, je sais que la personne elle est là et
1: c'est intéressant.
0: Et que c'est intéressant Instagram. Et sinon Instagram, je peux l'utiliser aussi pour
1: avoir des difficultés.
0: Pour discuter avec les personnes avec qui je discute déjà sur WhatsApp parce qu'elles ont posté quelque chose.
1: D'accord.
0: Et que on en discute. Et puis TikTok.
1: TikTok. Ah, t'as TikTok.
0: Clairement, ouais.
1: Moi, j'ai pas.
0: TikTok, c'est pour les tips entre.
1: D'accord.
0: Les tips.
1: Alors, c'est-à-dire, parce que les tips.
0: Les tips, c'est surtout n'importe quel sujet. Il y a toujours quelqu'un qui a quelque chose à dire là-dessus. Quelqu'un qui a vécu, par exemple, une situation similaire. C'est comme si je cherchais avis Google. Ou les avis sur quelque chose, mais en témoignage.
1: D'accord. Ah oui, d'accord. Donc c'est-à-dire que tu vas l'utiliser pour
0: si je cherche
1: te renseigner
0: un produit,
1: sur un domaine
0: si
1: ou
0: un
1: autre.
0: Produit, je veux savoir comment
1: je
0: ça fonctionne.
1: Ça. Donc tu vas taper dans la barre de recherche, mettons Disneyland, je dis n'importe quoi.
0: Oui, voilà, exactement.
1: Et du coup, tu vas avoir une multitude de vidéos
0: qui parlent de ce qu'ils ont vécu à Disneyland, de comment c'est, etc.
1: D'accord.
0: Et ça va me permettre de me faire un avis, et puis je vais comparer à d'autres sources d'informations.
1: D'accord.
0: Et moi, c'est comme ça que j'utilise TikTok, c'est comme un réseau d'information.
1: Bon, moi je lis particulièrement très vite, un peu parfois en transversal.
0: Ouais.
1: On apprend ça à l'université pour lire les bouquins très rapidement. Et justement, les vidéos, je remarque que je perds du temps. C'est-à-dire, en tout cas, pour l'information, sinon je mets en 1.5, mais il ne faut pas que ce soit trop complexe, sinon le cerveau ne peut pas se concentrer. Alors que si je lis des avis sur Google ou autre, je lis tac, je regarde les notes, ça va plus vite en fait.
0: Après,
1: mais c'est moins interactif.
0: C'est une première approche, c'est vraiment une première approche. Et puis on a une autre vision, ça apporte autre chose. Je pense que, comme j'ai dit, je fais un faisceau d'informations, je ne vais pas que sur TikTok, je regarde un peu partout. Et ça me permet d'aller plus loin, de comprendre mieux ce que je cherche en fait.
2: Et puis il faut bien choisir ces TikTokers pertinents.
0: Si, il faut regarder les commentaires. Les commentaires vont tout de suite.
1: S'il y a énormément de commentaires, c'est que logiquement c'est intéressant.
0: Non, c'est la qualité des commentaires. C'est-à-dire que si les personnes disent effectivement, moi aussi j'ai vécu pareil, effectivement ce que tu dis c'est vrai et il y en a beaucoup.
1: Ça
0: donne du poids à ce que la personne va dire.
1: C'est intéressant, ouais.
0: Alors que si tout le monde dit non, c'est pas vrai ou bien qu'est-ce que tu racontes,
1: ça va apporter du poids en fait. Le fait qu'il y ait beaucoup de commentaires apporte du poids au témoignage en disant c'est vrai, je valide.
0: C'est un peu le bouche à oreille, mais un peu.
1: C'est intéressant, hein. C'est intéressant.
2: Et d'ailleurs, sur TikTok, même les vidéos drôles en fait, on regarde beaucoup les commentaires aussi parce que certains commentaires sont très très drôles.
0: je regarde pas trop les vidéos drôles.
1: Je vois Davis regarder des vidéos de chats et de regarder les commentaires. Mais tu sais que moi, personnellement, quand je regarde une vidéo ou autre, j'ai le réflexe de souvent aller dans les commentaires. Parce que, bon, alors il y a des trucs, ça sert à rien, mais il y a des avis de personnes pertinents, quoi, et qui apportent un éclairage.
0: C'est ça, voilà.
1: Et c'est intéressant. Tu utilises d'autres réseaux sociaux ?
0: Je crois que c'est à peu près
1: Facebook, non ?
0: Ouais, j'ai Facebook, enfin, c'est un peu en background, là.
1: Tu vas comme ça.
0: J'y vais quand il y a un tonton qui m'envoie un message, parce que, bon, voilà. et puis, quand il y a des groupes.
1: Pour aller avec ton tonton, surtout dis pas, s'il te plaît.
0: Ou bien quand, par exemple, on a des groupes. Il y a des groupes par exemple pour les locations, pour
1: des groupes Facebook qui peuvent être très pertinents par rapport à ça. Ouais.
0: C'est tout ce qui est pertinent, en tout cas pour moi, sur Facebook, c'est des groupes.
1: Des groupes sur des sujets.
0: Sur des sujets particuliers.
1: Ouais.
0: Et les gens sont dessus vraiment, même en 2026, mais
1: sur ces
0: groupes-là en particulier.
1: Ouais, il se passe des trucs.
0: Il se passe des choses encore sur Facebook.
1: Et toi, Davis, alors ?
2: Je rebondis sur Facebook. Des fois que Facebook, ça a été le premier grand réseau social.
1: Tu ne dis pas Facebook, Davis. Hein. Je te vois venir.
2: Créé, je crois, en 2004.
1: Oui.
2: Donc, les ados, les 20 ans, peut-être même 30 ans, ont plutôt connu Instagram. Non.
1: Après 30 ans.
0: Oui, je pense, hein, je pense.
2: En tout cas, les ados et les 20 ans.
1: Oui, les ados et les 20 ans, plutôt, oui, tout à fait. Oui, oui. Oui, c'est ça. Oui, Facebook, c'est un truc de grand-père maintenant. Surtout qu'il y a énormément de vieux, entre guillemets, qui sont dessus. Hein, les 50-60 ans, nos parents, nos grands-parents, ceux qui sont bien.
2: Ils se mettent sur TikTok aussi. Hein.
1: Non, mais bien sûr, mais parce que c'est hyper addictif. Hein. Moi, je les vois en salle d'attente. Avant, les vieux, ils avaient des magazines. Ils avaient, tu sais, ils lisaient le truc qui traînait.
2: Oui.
1: Maintenant, ils sont là avec leurs gros doigts. Avec leur
0: gros doigt.
1: Il a dit leur gros doigt. Ah si, leur gros doigt. Non, mais parce que tu vois,
2: ils
1: pianotent pas, tu vois, comme nous sur le téléphone.
2: Ah non, nous
1: ils
2: nous excusons si vous êtes une personne âgée et que vous avez été choqués.
1: Et puis quand
2: tu
1: prends le texto,
2: tic-tic-tic
1: comme ça avec un doigt, c'est trop drôle.
2: Nous prions de nous excuser. Hein. Pierre ne sait pas ce qu'il dit.
1: Ah bon, bah d'accord, je vous prie de m'excuser d'être un petit peu trop clairvoyant. D'accord.
2: Tu voulais savoir sur quel réseau je me
1: trouve.
2: Alors, comme Evie, beaucoup sur WhatsApp, certains statuts. Hein.
1: Ok.
2: Alors beaucoup YouTube, des reportages. YouTube, c'est un peu ma.
1: Ah ouais, YouTube, c'est excellent. Hein.
2: C'est ma télé.
1: Ah, si tu l'utilises, ouais, pareil. Moi.
2: Voilà. J'ai pas de télé, j'aurai beaucoup de reportages, des émissions longues, des interviews longues.
1: C'est ça.
2: J'aime
1: intéressant.
2: Bien.
1: Tout à fait.
2: TikTok aussi pour soit se.
1: Donc, est-ce que tu regardes la télé ? T'as la télé chez toi ?
2: Non, j'ai pas de télé.
1: Voilà.
2: Donc,
1: moi non plus.
2: YouTube,
1: t'as la télé ?
2: Me sert pour m'informer et me divertir. Je regarde de temps en temps quand même les titres de journaux locaux ou nationaux.
1: Mm-hmm. Bah oui, tout à fait. Hein, c'est important. Vous êtes abonné à une presse, par exemple ?
2: Je lis rarement de longs articles.
1: Hein, d'accord. Même. Vous êtes abonné à une presse.
0: Je sais que sur Google, au niveau à gauche, il y a toujours des articles qu'on propose.
1: Ouais,
0: c'est toujours des articles par rapport à tes recherches, hein, faut dire.
1: C'est la data qui recroise. Ouais.
0: C'est ça, mais du coup, je lis de temps en temps ces articles.
1: Mais est-ce que vous êtes abonné ? C'est ça ma question.
0: Alors non.
2: Pas moi.
1: Non. Okay. Ouais, moi je suis abonné à la presse. Enfin, à une presse en particulier que je vais pas nommer. Pour me permettre de m'informer, en tout cas, ils ont des articles intéressants qui sont plus poussés parce que souvent, quand tu vas sur Internet, tu sais, t'as des trucs de presse qui ont l'air intéressants, tu cliques et puis au bout de 4 lignes, ça va pas plus loin.
0: Ouais.
1: Donc, d'accord. Et donc, Davis, donc, tu nous as dit, excuse-moi, je t'ai coupé, donc WhatsApp que tu utilises.
2: WhatsApp,
1: j'imagine aussi pour le domaine professionnel, vous ne l'avez pas dit.
0: Oui.
1: Parce que maintenant, WhatsApp, c'est quasiment incontournable. Hein. Pour le domaine professionnel, c'est ce que beaucoup de gens utilisent.
0: Il y a quand même certains collègues qui sont récalcitrants à avoir des messages du travail.
1: Mais ils ont tout à fait raison.
0: Sur leur temps.
1: C'est téléphone pro, hein, normalement.
0: Sur leur temps de repos. Et,
1: tout à fait.
0: Et du coup, là, en l'occurrence, il y a un revirement un petit peu. D'ailleurs, ce matin, ils ont envoyé un message sur le groupe WhatsApp pour dire qu'il y aurait de moins en moins de messages sur le groupe WhatsApp.
1: Et d'accord.
0: Qu'il faudra de plus en plus consulter sa messagerie leur pro. Voilà. Lors des heures de travail.
1: Bon, ce qui est normal, ça va avec la loi, hein, parce que normalement, ils sont censés vous acheter des téléphones, sinon. Hein. S'ils veulent que vous soyez connectés, la loi dit ça. Et personne ne le fait.
0: C'est ça. Et du coup, il y a quand même un recul de cette tendance, en tout cas, que j'ai observé.
2: Il y a peut-être des
1: alors, quand tu dis un recul
2: aussi.
1: De cette tendance.
0: La tendance d'avoir WhatsApp sur
1: le téléphone perso. Oui,
0: mais à usage professionnel.
1: Voilà. Tout à fait. Ouais.
2: Il y a des avantages pratiques ne pas avoir plusieurs appareils, ne pas avoir plusieurs réseaux. Après, si c'est du volontariat, si c'est pas gênant, si ce n'est pas forçant.
1: Après, maintenant, sur WhatsApp, je ne sais pas si vous savez, vous pouvez mettre archiver des groupes, justement pour être tranquille. Et du coup, vous y allez que quand vous décidez.
0: Ah, mais ça revient quand même sur la discussion principale. Hein.
1: Ah non.
0: Ah, je sais pas, j'arrive pas.
1: Ah non, bah je te montrerai si tu veux tout à l'heure. Si tu mets dans archiver, il y a vraiment, en fait, les messages, tu vas pas les voir. C'est toi qui vas sélectionner archiver où tu auras toutes les conversations et là tu vas avoir les messages. Ça permet de couper en fait.
0: Moi, ça revient, même quand je mets sur silencieux, ça revient dans le champ
1: silencieux.
0: De vision.
1: Silencieux, c'est différent, mais normalement, archiver, ça fonctionne. Okay. Bon, je te montrerai.
2: Si ça fonctionne comme l'archivage d'une discussion quelconque, je sais que pour archiver une discussion quelconque, tu as deux options. Soit archiver et que s'il y a un message de la personne, ça te l'affiche. Deuxième possibilité, d'accord. Tu peux faire que ça reste archivé même en cas de message.
1: Oui, voilà, bah, sinon c'est peut-être la deuxième option.
0: La deuxième option que j'ai pas cochée.
1: Ouais, c'est ça, je pense que c'est ça. Et du coup, Davis, tu utilises Insta, TikTok ?
2: Alors, TikTok, oui. Insta, un peu plus rarement.
1: D'accord.
2: Alors, je fais pas mal de veille également pour voir quelles sont les tendances, de quoi parlent les gens, quels sont les sujets, tendances, quoi, pour. Quand on est animateur radio, c'est bien,
1: bien
2: de savoir un peu.
1: T'es obligé un peu de s'enseigner.
2: Dit, voilà.
1: Donc les ça, c'est sur Insta ou sur différents, ouais, sur les différents canaux.
2: Beaucoup de TikTok et YouTube.
1: D'accord. Ok. Et TikTok, par exemple, le contenu, c'est comment tu l'utilises, toi ? Est-ce que c'est comme Evie pour te renseigner, enfin voilà, pour avoir des avis ou autre, ou toi tu l'utilises plus peut-être pour te divertir ou peut-être autre chose. Moi, pour moi, TikTok, je connais très mal, mais pour moi c'était un truc vraiment avec des vidéos à la seconde et puis il y avait beaucoup de bêtises dessus. Mais voilà, Evie m'a appris qu'on peut l'utiliser de manière beaucoup plus intelligente.
2: Il faut savoir que beaucoup de médias sérieux sont sur TikTok aussi.
1: Oui, pour la nouvelle génération,
2: des on est obligé. Contenu résumé, quoi.
1: D'accord.
2: Il y a plein de. La plupart des grands médias sont sur TikTok.
1: D'accord. Ok. Et, écoutez, on va avancer un petit peu. Et, une question quand même pour vous avant de passer à la suite. Pour vous, les réseaux sociaux, c'est incontournable? Et si oui, sur quel registre en 2026?
2: En rappelant aux auditeurs qui peuvent participer avec nous. Hein.
1: Tout à fait, au numéro WhatsApp, le 0696 218 280, et puis aussi à l'antenne au 0596 72 82 51. On attend vos appels pour nourrir la discussion.
0: Alors, par rapport à ta question, je pense que j'avais déjà un petit peu donné mon avis sur le sujet. Parce que maintenant, si on n'est pas sur un réseau social, on est déconnecté de la réalité. Clairement, on vit dans un monde. Alors, je sais pas si c'est.
1: Moi, je dirais pas déconnecté de la réalité parce que. Voilà, si tu lis la presse, si tu as même la télé, bon, c'est relatif, mais enfin tu regardes les
0: choses. Oui, il faut quand même avoir un canal, canal d'information, mais si on regarde ni les réseaux sociaux, ni la télé,
1: rien,
0: voilà.
1: De toute façon, forcément, t'es coupé.
0: Oui, dans une grotte, carrément.
1: Tout à fait.
0: Si on veut, on ne veut pas en tout cas utiliser les réseaux sociaux à outrance, il faudra quand même utiliser une autre alternative, sans quoi ce sera compliqué d'être
1: tout
0: resté informé.
1: Mais par exemple, tu parlais de tes amis ou autres et que toi, c'est comme ça que tu vas être informé. Moi personnellement, vous m'avez pas posé la question, mais j'y réponds. Les réseaux sociaux que j'utilise, donc c'est WhatsApp.
2: Quels réseaux sociaux tu utilises, Pierre ?
1: Non, c'est trop tard, Davis, fallait y penser avant. WhatsApp, le plus quasiment, moi je discute quasiment que là-dessus maintenant, par message, pour le pro et le perso. Et franchement, en vrai, et puis YouTube, hein. Le reste, j'y vais pas. Hein. Ma femme, parfois, sur Insta, elle dit va voir machin, ce que j'ai fait, tout ça, pour me dire. Donc, j'y vais. Mais c'est tout. Hein.
0: Mais est-ce que tu regardes des shorts?
1: Alors, oui.
0: Oula, d'accord.
1: C'est ça le problème.
2: Pourquoi oula, Evie?
0: Non, parce que les shorts,
1: c'est
0: une perte de temps. Hein. Non, mais TikTok,
1: alors,
0: TikTok, c'est quand même beaucoup mieux que. Enfin, je sais pas.
2: Hein, de regarder des shorts.
0: Alors, les shorts, c'est pire que TikTok.
2: Alors, je vois pas trop de différence.
0: Ben, c'est-à-dire qu'on choisit pas vraiment ce qu'on regarde sur les shorts. Ça vient de façon un peu aléatoire.
1: Oui, c'est-à-dire que tu peux pas faire recherche comme toi c'est dans ça. TikTok. Voilà, où tu vas sélectionner ce que tu souhaites et tu vas avoir du contenu par rapport à ce que tu cherches.
0: Voilà, c'est vrai, c'est intéressant. C'est un peu aléatoire, du coup, en fait.
1: En fonction de ce que tu aimes.
0: Tu y vas un peu.
1: Tu cliques et puis
0: voilà,
1: ça part.
0: Et puis ça part et puis c'est pas vraiment
2: où
0: tu vas.
2: Mais c'est vrai que TikTok est spécialisé dans les vidéos courtes aussi.
1: Oui.
0: Mais on choisit ce qu'on regarde. Mais les shorts, on choisit pas vraiment, je trouve.
1: Ouais, c'est pour ça que j'essaie de faire gaffe. Parfois, j'ai le petit bouton où je mets. Ne me mets pas ça, quasiment pas, parce que justement, sinon on est tenté. Bon, après, je regarde
0: et
1: pas ça souvent.
0: Et en plus, c'est en tout premier dans l'application.
1: Mais bien sûr, mais ils font exprès,
0: c'est,
1: hein.
0: C'est vraiment en premier.
1: Et ils rémunèrent maintenant énormément les youtubeurs. On a vu une interview là dernièrement de Thibaut Inchep qui avait changé justement son contenu. Il est passé du long à beaucoup, beaucoup de shorts parce que l'algorithme te mettait beaucoup en avant et te rémunérait beaucoup plus. C'est pour ça que maintenant on voit des shorts de partout. En tout cas, bon, sur YouTube, je parle. Sur les autres, je pense que ça doit être similaire, mais je sais pas. Mais sur YouTube, c'est pour ça que beaucoup d'influenceurs, entre guillemets, oui. Se sont mis à faire ça.
2: Alors, je suis pas le porte-parole de YouTube, et lui, hein, ouais. Mais tu as un filtre de recherche sur YouTube qui te permet, par exemple, de chercher que des vidéos de moins de 3 minutes, par exemple.
1: Ah, je savais pas ça.
2: Ou de 3 à 20 minutes, etc.
1: Ah, je savais même pas ça.
2: Filtre de recherche.
0: C'est intéressant. Filtre de recherche, ça. Et on met des préférences pour.
2: Alors tu tapes dans la grande barre de recherche ce que tu veux. Ensuite à droite tu as un filtre de recherche avec différents critères. Donc YouTube, si vous voulez recruter un ambassadeur, je suis disponible.
0: Très bien, mais j'espère Davis que ton appel sera entendu.
2: Oui,
0: et
2: d'ailleurs,
0: que tu seras contacté.
2: Mon téléphone n'est pas trop loin de moi et comme on est écouté sur nos téléphones, ben voilà.
0: C'est ça, si ça, c'est le, ça c'est le grand débat quand même, hein, d'être écouté sur son téléphone où on va dire quelque chose et tout de suite après on voit une suggestion qui nous propose quelque chose en rapport avec ce qu'on vient de dire.
2: Oui.
0: Voilà. Est-ce que nous sommes écoutés sur nos téléphones
1: Si vous voulez répondre, vous pouvez nous appeler. Hein.
0: C'est ça, pas de soucis. Vous avez d'autres informations sur ce sujet
1: En tout cas, c'est très intéressant ce que tu disais par TikTok. Moi, personnellement, je ne savais pas. Sur YouTube, je ne savais pas non plus qu'on pouvait mettre de la durée des vidéos. Est-ce que vous payez, parce qu'il y en a qui le font maintenant, vous payez sur des applications réseaux sociaux des upgrades pour avoir plus de fonctionnalités? Et si oui, lesquelles? Et sinon, pourquoi?
0: Alors, moi, je profitais pendant un moment du YouTube
1: Premium.
0: Premium de mon frère et franchement l'expérience c'est extraordinaire. Il n'y a pas de publicité. Alors les publicités YouTube c'est un concept hein. Et puis on voit toujours les mêmes pubs qu'on connaît finalement par cœur. Enfin c'est quand même une épreuve. Moi, des fois, je ne vais pas sur YouTube parce que je sais qu'il y a des pubs et que
1: ça te
0: c'est terrible.
1: En fait, t'en as marre.
0: C'est terrible parce que on sait qu'on devra attendre. Je sais pas combien de temps dans la vidéo pour regarder.
1: Généralement, c'est 5 secondes pour quand même supprimer.
0: Oui, mais en fait, ça revient après dans la vidéo. Et moi, je regarde souvent des. Enfin, sur YouTube, j'utilise souvent pour les musiques, pour écouter de la musique. Donc, c'est quand même gênant. Et
1: mais du coup, finalement, grâce à ça, est-ce que finalement, t'as passé le pas quand t'as pu utiliser le YouTube de ton frère, c'est ça, tu m'as dit?
0: Ah, mais il a arrêté. Enfin, soit il m'a retiré, soit il a arrêté de payer. Donc, je sais pas.
1: Et du coup maintenant, bon, ça, tu y vas de temps en temps?
0: Ouais, ou... j'y vais moins quand même parce que
1: ça te gêne.
0: Ouais, bah oui, ça me gêne.
1: T'avais une utilisation qui était plus fluide, ouais, c'est ça.
0: Et là maintenant, un petit peu classico, donc c'est pas pareil.
1: Du coup, ça te gêne, ouais.
0: C'est pas pareil. Et ça dépend de notre utilisation sur YouTube, mais je pense que ça peut être intéressant de passer à quelque chose de plus.
1: Mais moi, je l'ai. Je l'ai, c'est extraordinaire. Même si en Martinique, il est bridé. Et ça, c'est embêtant, on pourra en parler après. Ouais, il est bridé par rapport à la France.
2: Alors ça me fait sortir de mes gonds.
1: Je me demande souvent si on est
2: vraiment français. Parce qu'il y a des restrictions, parce qu'on est en Martinique. Je comprends pas.
1: Bah, le problème, en fait, c'est des droits. C'est par rapport aux droits aux zones géographiques, c'est pas la même chose. Et pourtant, je paye plein pot, etc. Donc bon, je sais pas trop. C'est pour ça que d'ailleurs, pour détourner ça et pouvoir utiliser un peu plus, j'utilise un VPN. Mais jusqu'à maintenant, j'ai pas encore toutes les fonctionnalités.
2: Tu es un peu pirate là, non?
1: Ah non, pourquoi VPN? Pourquoi VPN? Je suis un pirate.
2: Pas te faire
1: Mais pourquoi trouver, mais pourquoi je fais ça du coup,
2: Davis?
1: C'est pas pour
2: fraude,
1: payer,
2: non.
1: Je paye un service et pour pouvoir l'utiliser tel que je le paye. Je sais bien.
2: T'as raison.
1: Et puis ça permet aussi justement la protection des données. On le rappelle aussi, hein, parce que c'est aussi dans notre sujet où on est tout traqué. Vous cliquez sur des trucs, on capte vos données, après on vous envoie de la pub, on vous appelle. Vous avez jamais remarqué, parfois vous allez sur des sites pour rechercher des trucs et bizarrement, quelques jours après, vous avez des pubs sur d'autres sites qui vous montrent les trucs que vous avez consultés. Ou même parfois qu'on vous appelle, peut-être un mois après, sur des trucs que vous avez consultés.
2: Et là, vous avez entendu parler des...
1: Alors que le VPN, justement, va enlever ça, puisque c'est pas traçable.
2: Vous connaissez les cookies?
0: Ah oui. De toute façon, si on n'accepte pas les cookies, on ne peut pas rentrer sur le site souvent.
1: Ouais, il y a ça. Bah ouais, ça c'est embêtant.
0: C'est un petit peu obligatoire, sauf si on paye. Mais ça, il y a très peu de personnes qui vont le faire.
1: Et du coup, donc, tu voulais intervenir, c'était par rapport à YouTube, Davis?
2: Oui, alors, je pense que...
1: Même si tu n'as pas fini Heavy, mais tu peux intervenir.

0: Sur YouTube, je ne sais pas si vous avez remarqué, si vous êtes utilisateur régulier de YouTube, depuis un petit moment, on peut regarder des vidéos en arrière-plan. C'est-à-dire, tu es sur YouTube.
1: Mm-hmm. Mais c'est payant, ça, normalement. Enfin, il faut la fonctionnalité, non?
0: Mais moi, je n'ai pas payé YouTube.
1: Et t'as ça maintenant?
0: Depuis quelque temps, j'ai ça.
1: Ok.
0: Et en fait, tu peux aller, par exemple, sur WhatsApp, consulter tes messages.
1: Et ça continue à jouer.
0: La vidéo continue en arrière-plan. Tu la vois en tout petit, tu peux la déplacer sur l'écran.
1: Toi, t'as ça, toi?
2: Oui, moi aussi, je l'ai, oui.
1: Ouais, bon, bah,
2: ça dépend des vidéos, c'est pas toutes les vidéos qui le font.
1: Ok, non, bah alors YouTube ouvre des choses alors, parce que ça, enfin moi j'ai YouTube Premium depuis quelques années et ça c'était normalement au Premium.
0: Je pense que YouTube perd des parts de marché. Hein,
1: bah oui, c'est comme tu disais, Evie, hein, parce que c'est ça, à un moment donné, peut-être les gens en ont marre, donc du coup ils essaient d'attraper.
2: C'est ça, ils reviennent un petit peu à ce qui était fait au départ, parce qu'au départ il n'y avait pas autant de difficultés à utiliser YouTube.
1: Et du coup, est-ce que toi, tu utilises dans tes réseaux sociaux quelque chose de payant ou pas, ou non? Alors du coup, non.
2: Alors non, même Spotify, parce que mon Spotify, je sais pas si on peut dire que c'est un réseau social.
1: Parce moi, que, bon, y a je quand dirais même, pas, c'est une appli de musique, mais après, peut-être qu'il y a des...
2: On peut quand même avoir des amis, partager okay. des messages.
1: Ah bah si, bah du coup, c'est un réseau social, effectivement. Si tu peux échanger...
2: On peut échanger là-dessus, on peut avoir des playlists communes.
1: Ok.
2: Enfin, okay, c'est intéressant. Il y a quand même des petites choses qu'on peut faire.
1: Et du coup, tu payes pour ça ou c'est le gratuit?
2: Alors non, c'est toujours gratuit. Moi, je sais que okay. ce qui est payant, c'est plus de choisir la succession des musiques,
1: okay.
2: D'arrêter la musique, de jouer un petit peu plus hein, avec son écoute. Mais de façon gratuite, il y a pas mal de fonctionnalités qui sont possibles. Hein.
1: Okay.
0: Tu es un petit peu radine, non?
2: Je suis économe. D'ailleurs, on pourrait faire un sujet sur l'économie.
1: Bah après,
2: hein,
1: moi, je dis que si t'as pas, si on ressent pas le besoin, c'est sûr que c'est pas utile. Et toi, Davis, est-ce que tu utilises quelque chose de payant sur tes réseaux?
0: Je suis radin également.
1: Voilà, c'est ça.
0: Au moins, tu peux ne pas payer.
2: Au moins, tu pourras investir autre part, Davis.
1: Oui, ah non, moi, je trouve que YouTube Premium c'est extraordinaire. Mais par rapport à ce que vous dites, ça me fait réfléchir parce que du coup, si tu payes pour plein de choses, qu'il est bridé ici, qu'en plus maintenant il donne accès à des trucs gratuits, c'est peut-être pas utile, mais YouTube Premium te donne accès quand même à... Bah justement, avant c'était vidéo en arrière-plan ou musique parce que t'as YouTube Musique avec.
2: C'est ça.
1: Donc ça c'est pas mal. Mais si vous dites que maintenant on l'a aussi en tant que gratuit, c'est
2: plus... On n'a pas YouTube Musique en...
1: Non, ça je sais, mais pour l'arrière-plan.
2: Oui.
1: Ce qui est quand même hyper utile, c'est surtout ça, moi je trouve, qui est vraiment le truc intéressant.
2: Pour toi, en tout cas. Okay.
1: Et puis pas de pub. Ça c'est sûr que moi, j'ai pas cliqué sur des trucs machin, c'est pas possible. J'ai pas le temps. T'es là, t'es concentré dans un truc que t'écoutes. Même si je trouve maintenant que les créateurs, et ça je sais pas si vous le ressentez, même sur YouTube ou autre, enfin surtout sur YouTube.
2: Ils font des pubs en lien avec leur sujet.
1: Mais avec YouTube Premium, ou peut-être qu'on peut le faire maintenant. Est-ce que vous pouvez faire passer rapidement vous?
2: Au bout de 5 secondes?
1: Non. Quoi. Mais justement, le gars qui fait sa pub, mais à lui. C'est-à-dire que c'est pas la pub de YouTube, puisque moi je les ai pas, vu que je paye.
2: Ah, je vois,
1: mais
2: oui,
1: dans son truc, c'est
2: il
1: au
2: intègre,
1: début,
2: il intègre
1: il fait l'introduction, et puis après il dit voilà, je vais vous parler.
0: Ah,
1: je vais vous parler du partenaire, de la vidéo, puis il fait sa pub et tout, moi ça me saoule. J'ai un truc, je vais passer rapidement. Clac, ça coupe direct, et puis ça arrive le début de la vidéo. En fait, je coupe la pub du bonhomme.
2: Ben moi, je fais passer en fait.
1: Oui, toi, tu
2: glisses.
1: Ouais, mais du coup, tu tapes une pub YouTube parfois, parce que quand tu fais un glissement rapide, boum, il te met une pub. Non?
2: Généralement. T'as pas fait gaffe, mais peut-être.
1: Ouais, toi tu fais ça. Ouais. Bah sinon il y a un clic et puis pouf, hop, et puis comme ça c'est tranquille. Bref, c'était une petite anecdote. Alors on va essayer d'arriver quand même un peu plus profondément dans le sujet parce que le temps passe. Selon vous, il y a deux phénomènes, en tout cas que j'ai identifié, que j'ai dit. J'aimerais que vous rebondissiez là-dessus. Le phénomène de la vie parfaite, donc c'est-à-dire que voilà, je l'ai déjà dit, les gens qui se mettent en scène, et l'impact que ça a sur notre jeunesse. Même si moi je trouve que c'est tellement fake que je vois pas comment des gens peuvent s'identifier et penser que c'est vrai, mais c'est un phénomène. Et du coup, développer une anxiété pour ceux qui regardent en se disant je suis pas assez beau, je suis pas assez musclé, je suis pas assez intelligent, moi je pars pas en vacances là-bas, je fais pas ci, je fais pas ça, et finalement on dévalorise sa propre vie en se disant ma vie en fait elle est pourrie quoi, quand on se compare. Donc ça c'est le premier phénomène. Et le deuxième phénomène, c'est ce que j'ai dit tout à l'heure, c'est se mettre en scène constamment pour avoir l'impression, en faisant une photo ou une vidéo bien tournée, d'avoir réellement profité du moment. J'avais une étude de cas que j'ai lue d'une fille justement qui était à la plage, etc. Et puis donc elle était à la plage, elle était un peu profitée, puis elle avait son téléphone et puis elle cherchait le parfait angle pour faire la vidéo, tu sais, avec le vent et puis le soleil, puis le machin, le truc. Elle y a passé, je sais pas, une heure ou deux heures, et puis finalement ça a réduit son temps, elle a travaillé quelque part parce qu'elle s'est donné de la peine, et puis du coup elle l'a mis sur les réseaux, elle était satisfaite, vraiment satisfaite. Mais on se dit, mais la personne n'a quasiment pas profité, parce que moi, je suis comme ma femme, là, tout le temps, avec son téléphone, tout ça, mais elle a besoin pour ses réseaux, mais parfois, c'est embêtant, quoi. C'est... Et du coup, mais si les gens ne font pas ça, on a l'impression que le moment est pas... Finalement, s'ils le partagent pas...
2: Il est pas abouti, le moment,
1: il est pas
2: finalement.
1: Abouti, il est pas vraiment... T'as pas vraiment profité si t'as pas montré. Alors, qu'à votre avis, vous pouvez prendre soit l'un, soit l'autre, soit le premier versant, soit le deuxième.
2: Alors, moi, c'est plutôt le deuxième versant. Vas-y. Le deuxième versant où on va tout poster parce que on a envie de partager ce qu'on vit et de montrer que bah ça va. Hein.
1: Et c'est quoi ta fréquence de postage entre guillemets? Je sais pas si ça se dit.
0: Peut-être poste
1: sur Instagram. Je sais pas. Est-ce que tu postes des choses de ta vie quotidienne?
2: Est-ce que tu postes en public tous les 4 mois peut-être?
1: Ah ouais, donc très peu. D'accord.
2: Je poste pas beaucoup.
1: Des fois
2: on m'identifie, je reposte.
1: D'accord. Allez, vas-y, tu m'as demandé, je vais te faire ta puce.
2: Non, c'est drôle, c'est intéressant. Moi, j'aime bien le partage et tout, donc c'est cool.
1: D'accord.
2: Je poste des fois de moi-même aussi. Moi, okay. Souvent, tout, si je pars en...
1: Photo, vidéo. Une fois tous les 4 mois, c'est
2: plutôt,
1: vraiment...
2: Plutôt photo.
1: Ça fait 3 par année quand même. Hein. Faudrait vérifier, Davis, hein, on va vérifier ça. Avec les datas, on va regarder parce que ça me paraît bizarre. Vas-y, pendant qu'on parle, va sur les.
2: Oh, ça y est, c'est bon.
1: Va sur Evie, on va voir si c'est une fois tous les 4 mois, ça me paraît dingo. Mais enfin.
2: Non, mais après, ça peut être plus un moment. Ah. Hein, mais
1: D'accord.
2: Mais franchement, mais, ça fait un moment que j'ai
1: pourquoi tu
2: mis.
1: Fais? Parce que c'est ça qui est intéressant. Est-ce que c'est parce que tu as envie de partager quelque chose? Est-ce que parce que tu passes un bon moment? Est-ce que c'est pour vivre le moment?
2: C'est pour l'immortaliser, je veux dire. C'est
1: d'accord.
2: Comme un album photo virtuel.
1: D'accord. Oui, mais en même temps, tu peux l'enregistrer sur ton téléphone.
2: Oui, c'est
1: photo,
2: ça,
1: vidéo.
2: C'est enregistré.
1: Il n'y a pas besoin de le poster pour qu'il existe. Tu peux l'avoir
2: non,
1: dans
2: ton tel.
1: Non,
2: parce que quand c'est pas posté ou quand c'est pas quelque chose de cadré, mm-hmm. Déjà, je peux pas mettre l'émotion du moment. C'est-à-dire, souvent, je vais mettre une musique qui est en lien avec ce que je ressens. Je vais écrire d'accord. Quelque chose qui est en lien avec ce que je ressens.
1: Et ouais,
2: je peux revivre le moment après, par exemple, si je reviens, je sais pas, une année après, et que je regarde mes mémories, je me dis, ah ouais, je me rappelle, enfin, je vais revivre le moment différemment que si j'avais juste mis une photo et puis.
1: Oui,
2: voilà,
1: mais ma question, c'est est-ce que ça, on n'a pas la capacité de le faire sur son téléphone interne? C'est-à-dire faire ça, bon, je sais pas, je pense pas.
2: Je sais pas, moi, c'est comme si j'étais avec des amis et que je partageais un moment.
1: Un bon moment,
2: et,
1: oui, c'est
2: et
1: ça.
2: Voilà, c'est parce que.
1: Donc
2: fait,
1: c'est autant pour toi que pour eux, en fait, finalement. C'est plus pour toi que pour eux.
2: C'est plus pour être en connexion avec, avec mes amis et
1: voilà.
2: Moi surtout.
1: D'accord.
2: Parce que moi, souvent, je vais retourner sur mes stories, je vais le regarder comme
1: ouais,
2: un album photo.
1: Ouais. Elle, la fille pas narcissique, tu sais, t'as vu, elle se regarde. Moi,
2: alors,
1: j'ai fait ça, c'était bien. Puis au lieu de regarder les autres comme les gens normaux, elle regarde. Ah, c'était bien. Ah, j'avais une belle pause. Et puis là, j'ai passé un bon moment. C'était bien.
2: Alors, non, en fait, quand on regarde son album photo, c'est le même esprit. Hein. Quand on regarde les photos qu'on était.
1: Bien sûr,
2: c'est vraiment la nostalgie. Moi, je suis très, très nostalgique. Donc, forcément, j'aime beaucoup revivre ces moments-là. Et c'est pour
1: c'est
2: ça
1: vrai que c'est agréable.
2: Le fait,
1: hein. C'est sympa de revoir des photos et tout. Ça te refait revivre.
2: Après, j'aime pas les gens qui sont juste là et regardent un petit
1: les
2: peu
1: autres.
2: Sans rien dire. Voilà.
1: Ah, d'accord.
2: Donc si je sens que entre guillemets quelqu'un avec qui j'ai pas d'affinité aucune regarde mes stories.
1: T'as un ami ou oui parce que c'est vrai que tu
2: je
1: vois.
2: Vais
1: je
2: vais pas non
1: sur
2: je vais
1: Instagram,
2: pas.
1: Tu vois qui voit c'est ça qui regarde.
2: C'est ça non je vais pas partager. Enfin je vais rester.
1: Il y a des malins
0: ça
1: parfois.
0: Du voyeurisme.
2: Ouais mais j'aime
1: exactement,
2: pas.
1: Mais c'est ça. Il y a des malins parfois ils créent des faux comptes j'ai entendu ça pour pas qu'ils sachent qui te voit. Et comme ça, tu sais pas.
2: Mais je suis en privé, ils peuvent pas.
1: Ah voilà, donc voilà. Après, il y a le truc de privé,
2: ils
1: voilà. C'est-à-dire
2: pas,
1: que toi, tu choisis qui voit tes affaires. C'est pas public.
2: C'est ça, je choisis. Et puis, c'est en fonction. C'est vraiment si on a une affinité. Je sais qu'on peut partager des choses de façon en vrai ou pas. Et ça enrichit pour moi ma vie sociale parce qu'on va en discuter, on va en rire et on va en créer un souvenir commun même. On va peut-être partir de ça pour aller plus loin. Et moi, je trouve que c'est plus de la connexion que simplement montrer ce qu'on fait.
1: Tout à fait. Non, mais c'est intéressant. Et toi, Davis, est-ce qu'il y a quelque chose sur lequel tu voulais rebondir avant qu'on avance un petit peu?
0: Non. non, pas pour le son.
1: D'accord. Alors, je vais vous donner une étude de cas pour qu'on avance. Donc, sur les données, est-ce qu'on donne sans le voir ou sans le vouloir? Alors, on va l'appeler Kevin. Kevin regarde régulièrement des vidéos de témoignages sur la solitude et l'anxiété sociale. Il ne les poste pas, il les consomme en silence. Quelques semaines plus tard, son fil est saturé de contenu sur l'isolement, la dépression, la médication. L'algorithme ne l'a pas aidé à aller mieux, il l'a enfoncé un peu plus. Parce que plus il souffre, plus il regarde, plus il reste et plus il gagne d'argent. Une question pour vous. Est-ce que vous avez déjà remarqué que les réseaux vous montrent exactement ce qu'il ne fallait pas vous montrer parfois à un moment donné?
0: Quelle question
1: Par rapport à la question dans l'étude de cas de Kevin, parce que c'est vrai que je ne sais pas si vous avez remarqué sur vos réseaux, si vous cliquez plusieurs fois sur un événement ou autre, bon, en tout cas, bon, moi je parle pour YouTube parce que les autres j'y suis pas, on peut être rapidement saturé. Parfois je regarde des émissions politiques, 2-3 parce qu'il y a un invité que j'apprécie ou autre, ou parce que je sais pas, il y a une présidentielle ou autre, et parfois après ils bombardent et c'est embêtant après de sortir de ça et d'aller voir d'autres contenus, ou le PSG hein, quand ils jouent en Ligue des Champions, après je suis bombardé.
0: Ah oui, ça me fait penser à quelque chose. En fait, l'algorithme s'adapte, il se dit si tu as regardé ça 2-3 fois, que... si tu es resté peut-être toute la vidéo, c'est que tu es intéressé.
1: Ça m'est
0: arrivé une fois où j'ai eu le malheur de regarder entièrement une vidéo de chat. Alors je parle pas,
1: tu vois, j'avais parlé des chats,
0: je parle pas des chats d'avant. Avec l'IA maintenant, ils font des vidéos.
2: Oh là là là là, les
0: chats.
1: Ils font des trucs d'humains.
0: Qui sont humains, voilà.
2: C'est horrible.
1: Et Davis regardait ça. Et après, il a eu que ça.
0: C'est par curiosité, vraiment. Ça attire ta curiosité.
1: Aïe, aïe, aïe.
0: Des chats malheureux.
2: Ouais, c'est bien
0: des
2: fait.
0: Des chats
2: méchants,
0: des chats gentils.
1: J'ai vu une fois,
0: couple.
1: Je crois.
2: Des chats en couple,
0: ah,
2: ouais.
0: Oui, oui.
1: Mais c'est de la création de contenu.
0: Alors, il y a des chats qui abandonnent leurs enfants aussi. Je sais pas qui a eu cette idée folle.
2: Ah non mais Pierre, il y en a quand même beaucoup. Et puis c'est des fois aussi des fruits qui sont
1: Je connais pas, je suis peut-être coupé, mais ça
2: qui sont humanisés. Et bon, ça je...
1: Mais ça on voit ça dans les dessins animés de toute façon.
2: Non, ça c'est pas comme les dessins animés, c'est particulièrement
0: c'est ça.
1: Ah d'accord.
0: J'ai vu dernièrement, je crois, une banane une banane bien costaud et tout, qui était en couple avec peut-être une fraise qui était trop grosse et tout. Et finalement elle a fait un régime.
2: Ça passe le fil de tout le monde.
1: Ah bah moi, mais je vous dis que j'ai jamais vu ça. Je vous dis que j'ai jamais vu ça.
2: Mais t'as de la chance, t'inquiète.
0: Bien heureux,
1: Alors du coup, par rapport à l'algorithme, parce que bon là on prend des choses légères, mais par rapport à l'étude du cas que je vous ai donné, et on sait que c'est vrai, il y a des enfants hein, qui ont pu parfois arriver même jusqu'au suicide, parce qu'ils regardaient des vidéos de mutilation, que ce soit TikTok ou autre, et puis l'algorithme faisait que ça, et puis isolement, et puis les personnes sont passées à l'acte. Et il y a une part de responsabilité des réseaux sociaux, puisque il n'y a pas de censure par rapport à ça, ou d'alerte en tout cas, à ma connaissance, sur cela.
2: Mais il faut aussi dire que je pense qu'ils sont quand même isolés, ces personnes. Elles sont isolées de façon
1: réelle.
2: Ah oui,
1: ça va accentuer.
2: Parce que si elles regardent autant de vidéos, c'est qu'elles sont tout le temps sur l'écran. Et de toute façon, ça n'aide pas de pouvoir être enfermée. Alors moi, je suis plutôt bombardée avec ce que je regarde. Donc c'est des vidéos de cheveux. Et... donc moi, ça ne m'embête pas trop.
1: Vidéos de cheveux, d'accord. Bon, c'est pas...
2: Voilà,
1: d'accord.
2: C'est plus des réels comme ça.
1: Ça a l'air génial.
2: Oui, c'est génial, hein. C'est génial.
1: Davis, les chats, toi les cheveux. Bon, on est bon.
2: Okay. Et toi, Pierre?
1: Alors, bon, moi, les vidéos, il y a le foot avec un petit peu le foot, et puis quoi d'autre? Non, il y a tout, des documentaires, des trucs politiques sur YouTube. Beaucoup de sociologie, moi j'aime bien. Okay. Je genre je sais pas trop comment on dit, mais les émissions. Avec des études de cas, etc., des stats, des reportages, enfin bref, des choses comme ça. Et puis j'écoute tout le temps, ma femme parfois est pas contente, elle est tout le temps en écoutant dans tes oreilles. Je dis bah ouais, mais je fais la vaisselle, ça m'intéresse pas, alors j'écoute un truc, comme ça ça voilà. J'ai pas l'impression de perdre totalement mon temps, tu vois. Davis ?
0: Concernant ceux qui montrent des vies parfaites sur les réseaux, il faut vraiment avoir conscience que c'est fake, hein. On peut pas
1: c'est avoir important
0: une
1: de le
0: vie
1: dire.
0: Parfaite.
1: Mais bien sûr.
0: Et puis soi-même, c'est quand même plus gratifiant d'avoir ses propres rêves, sa réalité avec certes ses hauts et ses bas, mais ses hauts aussi. Faire du sport, écouter de la musique, rencontrer des vraies personnes, ça a quand même plus de goût, je trouve.
1: Bah oui, que
0: finalement.
1: Tout à fait. Et c'est vrai qu'on le dit pas assez, mais les jeunes parfois se rendent pas compte, même les là ça

0: on va parler un peu d'influenceurs finalement, où maintenant les jeunes regardent des personnes, les gens n'ont rien fait de leur vie, mais enfin c'est pas grave. Ils sont là, ils sont connus, on sait pas trop pourquoi, et ils regardent, et ces gens-là ont énormément d'influence, ils sont rémunérés, et ces personnes, enfin ces jeunes, parfois ils disent je veux faire pareil. Et ça m'attriste beaucoup. Beaucoup, beaucoup. En disant, voilà, je veux pas parler de Nabila parce que, contrairement à ce qu'on pense, la fille est très intelligente et elle a monté un empire. Mais en tout cas, il y a des influenceurs, parfois, c'est vraiment du vide et c'est la culture du vide. Et on a nos jeunes qui, parfois, peuvent être attirés par des choses comme ça, ou même footballeurs, ou des choses qui sont quasiment inaccessibles. Et ils sont portés par quelque chose qui n'est pas réel. Plutôt que par des personnes, justement, réelles. Avant, je sais pas, Davis, voilà, t'es pas exactement de la même génération, mais ton modèle, peut-être que ça a pu être ton père ou un oncle ou une figure même maternelle sur certains aspects. Mm-hmm. Maintenant, nos jeunes, c'est parfois les réseaux sociaux, c'est Internet, etc. C'est ça leur modèle.
1: Peut-être des streamers comme IShowSpeed, vous connaissez ?
0: Pas du tout.
1: C'est un jeune.
2: Ça me dit quelque chose, ça.
1: Un jeune streamer qui parcourt le monde, il fait des exploits sportifs, etc.
2: Il est en Guadeloupe. Ah oui, c'est lui. Okay. Moi, je comprends pas le phénomène autour. Moi, j'ai entendu parler de lui quand il est allé en Guadeloupe. Ouais. C'était assez impressionnant
0: de
2: voir.
0: Quoi,
2: non, c'était impressionnant de voir comment les gens
0: étaient fans, en fait.
2: Étaient fans. Et pourtant, c'est en Guadeloupe. Hein. Du coup, je me dis.
0: Et parce qu'il y a un phénomène dans notre cerveau qui fait que quand on va observer la vie de quelqu'un et qui va passer un bon moment, notre cerveau associe et s'associe avec la personne qui vient au bon moment, et du coup on le vit par, comment on appelait ça,
2: procuration.
0: Exactement. Et du coup les gens en regardant des contenus comme ça, ils ont l'impression entre guillemets de toucher ça, ce bel hôtel, cette belle piscine, cette belle vue, etc. Et du coup ils vivent un peu ce que la personne vit, et du coup il y a vraiment un émotionnel qui se crée autour de ça.
1: Est-ce que ça ne crée pas de la frustration quand on retourne dans sa réalité, qu'on méprise peut-être si on la compare à ce qu'on voit sur les réseaux?
0: Mais tout à fait. Et puis pour terminer et conclure, moi je pense que, alors bien sûr la Bible ne parle pas des réseaux sociaux à proprement parler, c'est une évidence, mais je pense que si on devait chercher tout de même un principe biblique ou une éthique chrétienne à travers les réseaux sociaux, je pense qu'il faut toujours se poser la question, pourquoi j'y vais? Qu'est-ce que je vais y chercher? Et est-ce que l'utilisation que j'ai est en accord avec mes valeurs profondes? Donc, bien sûr, qui sont basées sur ma foi, sur mes hobbies, sur mes objectifs dans la vie. Et que si toutefois, ils ne sont vraiment pas alignés, il faut se poser la question de l'utilisation qu'on en a. Et éventuellement demander de l'aide si on a besoin, parce que beaucoup peuvent être addicts à ça, parce que c'est très addictif. C'était, voilà, pour conclure, je pense que c'est important parfois de se poser des questions sur nos objectifs de vie et voir si on est en accord par rapport à l'utilisation et notamment du sujet des réseaux sociaux.
2: Et bien voilà, je pense que ces mots sont les mots de la fin, et je voulais juste rajouter aussi que Dieu nous voit, donc la visibilité c'est aussi ça, c'est de savoir qu'on est aimé et vu. Et vu de Dieu, donc voilà.
0: Quand bien même, on n'est pas forcément sur les réseaux.
2: Ok.
1: Ce sera le mot. Vu et liké par Dieu.
2: Exactement.
0: En tout temps.
2: En tout cas, merci à vous d'avoir été là. Et puis, on vous donne rendez-vous, Pierre.
0: La semaine prochaine pour une nouvelle émission. Et à bientôt.
2: À bientôt. Bye bye.
3: J'imagine également des enseignements différents, pas sur le fond, puisque le message ne change pas, mais sur la forme, surtout.
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